tout à l'heure dès 6h du mat sur Fun Radio. Retour de Bruno et toute l'équipe pour bien vous réveiller, pour bien terminer la semaine, partir en week-end avec le sourire. Bruno qui arrive tout à l'heure, et puis en attendant on va se faire plaisir. Mauvais Joe, on va piler Kaigo aussi qui arrive en classique, et le son de GTA 6, je l'écoute en boucle en ce moment, c'est Inner Light qui arrive maintenant sur Fun.

0: tout le monde sur Fun Radio. C'était tout à l'heure à minuit. On va écouter en note de leur son David Guetta et Patton, après Timmy Trumpet, les Black Eyed Peas aussi. Et juste avant, c'est DJ Goja avec Jason Derulo sur Fun Radio.
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En attendant, on continue la nuit tranquillou. Le matin, pour ceux qui se lèvent très tôt, on se motive avec un classique de Pitbull qui arrive.

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1: Bonjour tout le monde, soyez les bienvenus sur Fun Radio, la famille. C'est vendredi, aujourd'hui on est le 11 septembre. J'espère que vous allez bien. J'espère que vous êtes dans le bon mood pour attaquer, pour la plupart d'entre vous, cette dernière journée de boulot avant le week-end. Pour ça, j'ai vos artistes Fun Radio préférés dans le prochain quart d'heure. Old Town Road, remixé par Diplo, c'est le son de Lil Nas X qui va arriver là dans le prochain quart d'heure. Et puis au programme dans le best-of du jour, on va revivre ensemble bien sûr les meilleurs moments de Bruno sur Fun Radio, tout ce qui s'est passé hier. Beaucoup de choses au programme aujourd'hui. Déjà, on va vous parler des objets qui c'était dans les infos sont rigolos. On va vous parler des objets qui sont interdits au concert de Céline Dion à Paris. On parlera également d'une émission qui va revenir sur M6, émission incroyable, vous allez voir, vous m'en direz des nouvelles. Et évidemment, je vous filerai votre horoscope du jour, mais ça, ce sera juste avant 6h. Pour l'instant, on attaque ce vendredi dans le bon avec le son de Mauvais Joe. C'est pilé sur Fun Radio, il est 5h pile. Je vous souhaite bon courage pour cette nouvelle journée de boulot qui démarre probablement pour tout le monde avant le week-end. Force à vous la famille.

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1: Ouais, tous les matins avec moi entre 5h et 6h, on revient ensemble les meilleurs moments de l'émission de Bruno sur Fun Radio et puis on se met bien avec vos artistes Fun Radio préférés aussi. Henri PFR dans le prochain quart d'heure. Avec Sola, c'est ce qui va arriver. Il y aura Farouko aussi. Il y a Paquet. Histoire de se mettre dans le bon mood pour bien attaquer la journée. Mais chaque chose en son temps. Pour l'instant, on démarre ensemble le best-of de Bruno sur Fun Radio. Best-of qui démarre avec un sujet dont on a parlé hier dans l'émission, puisque une toute nouvelle émission de télé va faire son retour incessamment sous peu sur M6. Je vous en dis pas plus, juste écoutez.
2: Ils ont annoncé ça sur M6. Alors les plus jeunes qui nous écoutent là maintenant n'ont pas connu cette émission qui s'appelait Le Pensionnat de Chavagne. Le principe, une école remise à la sauce des années 40-50, l'époque du certificat d'études. Et donc ça s'appelait Le Pensionnat de Chavagne avec un mec qui dirigeait le truc qui s'appelait Monsieur Navarron et les profs qui étaient un peu foufous. Hein.
3: Arthur n'a pas triché puisqu'il a eu 4 à la première interrogation et 4 à la deuxième, vous êtes constant dans la nullité.
2: Les profs qui te défonçaient un peu.
4: Ah ouais.
2: Et donc le certificat d'études, c'était le niveau du bac aujourd'hui quoi.
5: Ouais, c'est
2: quand
5: ça,
2: on voit
5: c'est...
2: ce qui s'est passé là avec l'étude PISA. Il disait qu'on était tous devenus un peu nuls. Donc on va voir si on est capable de répondre à des questions du certificat d'études. Vache. D'accord. Donc moi c'est mes parents, vous non, je pense pas, ils sont trop jeunes vos parents,
5: ils
2: ont
5: pas fait. Non, ils l'ont fait.
4: Ouais, moi ils l'ont fait mais ils l'ont pas eu.
2: C'est Agathe, notre productrice, qui va poser les questions. Comme ça veut dire que personne de l'équipe au micro ne sait de connaître les questions qui vont être posées.
6: Est-ce que vous êtes prêts?
2: Ouais,
4: oui,
2: vas-y.
6: Bruno, je démarre par toi. Bruno, quelle est la fonction de « à son frère » dans « Paul écrit à son frère »
2: Le complément d'objet direct.
6: Et non, c'est le complément d'objet indirect.
4: À qui?
2: Ah oui, c'est vrai. Ok.
6: Karina,
4: oui.
6: Si une horloge sonne 6 coups en 5 secondes, combien de temps met-elle pour sonner 12 coups en supposant le même intervalle entre les coups?
4: 15 minutes?
6: Pas du tout, Karina, c'est 11 secondes.
2: Ah oui?
4: C'est hyper dur.
6: Pinault, qui dirige la France pendant les 100 jours en 1815?
5: Waouh. 1815, c'est Napoléon.
6: Napoléon quoi?
5: Premier.
6: Et oui, Pinault, c'est une bonne réponse.
4: Wow, bravo.
2: Moi, je l'aurais eu, hein, franchement.
5: J'hésite avec François Hollande, mais...
6: Christina,
4: oui.
6: Dans quelle mer se jette le Rhône?

0: dans la mer Méditerranée.
1: Et oui, Christina, c'est une bonne réponse.
2: Non, excuse-moi, mais alors les deux, c'était super simple.
0: Bien sûr,
2: par
0: rapport
2: à Karina et moi,
1: alors, en regardant, on ne remet pas en question les questions du professeur.
2: C'était simple.
1: C'est trop dur pour nous.
2: Je t'en supplie, deuxième tour, tu ne me poses pas une question de maths, Agathe.
1: Non, non, c'est une question d'histoire, Bruno.
2: Ah, vas-y.
1: Est-ce que tu es prêt?
2: Ouais.
1: Quel roi français est surnommé Saint-Louis?
2: Charlemagne.
1: Pas du tout, c'est Louis IX. Allez,
0: bravo, le Louis IX, on le connaît moins.
3: Ouais, il a moins percé.
2: Ouais. C'est ça, Louis XIV, Louis XVI.
3: C'est comme les iPhones, il y en a un qui marque moins.
2: Ouais, bien sûr. Il se pliait ou pas? Il était pliable, Louis IX. Louis IX, il coûtait 2300 euros ou pas? Vas-y, Karina.
1: Karina, qui a écrit les paroles et composé la musique de la Marseillaise?
0: Bah, Rouget de Lille.
2: Oh, là,
1: bravo, Karina.
2: Non, franchement. Et tu sais quoi? Si. T'as cherché vraiment à me... Messi.
1: Non, non, c'est des questions posées complètement au hasard, Bruno.
2: Ouais, vas-y. Alors, Pino.
1: Allez, Pino. Un article coûte 240 euros. Il est soldé à 15%. Quel est son nouveau prix? Allez, Pino, 5 secondes.
3: 200 euros?
1: Non. 204 euros.
3: Oh bah attends, tu aurais pu me l'accepter.
1: Non, non, t'es pas au niveau.
2: Allez, je le fais à 204.
3: Je suis pas une canson.
1: Christina, quel est l'aire d'un carré de 12 cm de côté?
2: Bah ça, je savais ça.
0: Bah 12 fois 4, non. Je sais pas, 128.
1: Non, 144 cm.
2: Ah. Je l'avais, pourquoi tu m'as pas posé ça, moi? Je l'avais, le 144.
1: Bon, Bruno, j'ai une autre question pour toi.
2: Mais non, parce que du coup, on a... Alors si, ok, vas-y, mais j'aurai pas le temps pour les autres.
1: Quel est le plus long fleuve entièrement français?
2: Bah le Rhône.
1: Et non, c'est la Loire.
0: Bah, bien sûr. Moi-même, je l'avais recalé, quoi.
3: Il est con.
2: Et vous savez pourquoi je suis là?

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1: Ouais, vous êtes branchés sur Fun Radio, la famille, les 5h16. Merci de nous avoir choisi pour attaquer cette toute nouvelle journée. C'est vendredi. Aujourd'hui, on est le 11 septembre. Dans le prochain quart d'heure, Reasons. Lavina et Ellie Hawks, c'est ce qui va arriver là dans le prochain quart d'heure. Juste après le son de Calvin Harris et Ellie Goulding, Miracle. Mais en attendant, on poursuit ensemble le best-of de Bruno sur Fun Radio, comme chaque matin avec moi entre 5h et 6h. Best-of qui continue direct avec les pires moments de Jen. Voilà, on en a parlé hier dans l'émission à l'occasion de quelque chose d'assez particulier aussi. Cherchez pas, vous allez comprendre.
2: Moment de gêne. Voilà, aujourd'hui c'est la journée mondiale de prévention contre le suicide. Et c'est vrai que je me souviens de ce son radio que je vous ai fait écouter tout à l'heure d'un animateur d'RTL à l'époque qui s'appelait Laurent Ruquier, qui appelait un monsieur pour lui offrir le montant de la valise. C'est le principe, décroches, tu dis c'est tant et tu gagnes l'argent. Et donc il tombe sur la femme du monsieur.
3: Allô?
4: Allô, bonjour madame, pourrais-je parler à Henri s'il vous plaît?
3: Comment?
4: Pourrais-je parler à Henri s'il vous plaît?
3: Henri?
4: Oui.
3: Qui c'est ça?
4: Ah, bon, j'ai dû faire une erreur. Je suis pas chez Henri Mathurin?
3: Si, c'est mon mari décédé.
4: Ah, pardon, madame.
3: Il est décédé, sa fille s'est tuée, ben, il s'est pendu.
2: Et alors là, tu te dis, parce que j'ai coupé tout à l'heure le son là, qu'est-ce que tu fais ensuite? C'est ça le truc.
4: Oh, mon Dieu.
3: Et moi, j'étais chez ma fille, bonne chance. J'ai pas pu le voir pendu, ça m'a fait quelque chose.
4: Madame, on est tout à fait désolé, c'était la valise RTL, on vous téléphonait cet après-midi parce qu'on avait le numéro et il y avait 2958 € à gagner.
2: C'est vraiment un combo, hein. C'est-à-dire que la nana a vraiment les deux trucs. Mais tu vas voir surtout, c'est que le gars s'est pendu et c'est le titre de l'émission.
4: Écoutez madame, toutes mes condoléances, je suis désolé de vous avoir appelé, de vous avoir dérangé.
3: Oh, bonjour, je suis désolé d'avoir perdu mon mari,
4: bonjour, moi. Ben oui,
3: je comprends. Il y avait 27 ans que j'étais avec lui, vous savez, là j'ai trouvé un appartement en sucette, ma fille est là aujourd'hui.
4: Écoutez...
3: Je peux pas m'en mettre dans ma tête, bonjour, ce qui a pu arriver.
4: Mais madame, on est de tout cœur avec vous et que vous souhaitez. On est désolé de vous avoir appelé, madame. Mais je vous remercie mille fois d'avoir répondu de cette façon et toutes nos condoléances. Merci beaucoup, madame.
5: Laurent Boyer, la tête dans les étoiles.
6: Voilà. Ah, c'est terrible.
7: Quand ça veut pas.
6: Il donne quand même le montant de la valise.
8: Ouais.
6: C'est fou.
2: Mais non, mais tu sais, des fois.
8: Et tu sais pas comment réagir.
2: Animateur de radio ou de télé, des fois, t'as des trucs improbables. Voilà. Tout le monde se souvient de cette séquence de Cyril Ferraud à l'époque où il présentait Slam, qui est juste ouf.
9: Le 1 ou le 11
10: Le 1.
11: Animal qui vit parmi nous.
10: Étranger.
7: Ah non, c'est gênant. Bon.
6: Voilà. Ouch. Qu'est-ce que tu veux dire après ça?
2: Si, tu dis, quand même, tu dis un truc.
6: Ah, bah, bien sûr. Tu dis, bah, non.
2: Non, bah, dans ces cas-là, faut un
6: ah
2: peu.
6: Ah, non, c'est pas bien, hein.
2: Nagui avait eu un truc, comme ça, dans le même esprit. Écoutez bien, parce que souvent, tu sais, mais en radio aussi, il y a des gens qui disent, ah, bah, j'ai pas écouté la question. Des fois, c'est important d'écouter la question, sinon, là aussi, tu vois, t'as un moment, gênant.
12: Crié en prison en 1930, qui affirme, la non-violence est mon premier article de foi, c'est aussi le dernier article de mon credo.
13: Adolf Hitler? Il est en prison en 1930, donc à peu près.
12: La non-violence est mon premier article de foi. Adolf Hitler.
13: J'ai pas écouté la phrase en fait.
2: Voilà.
6: Peut-être la phrase.
2: Et puis il y a des trucs aussi gênants, surtout quand t'es animateur radio ou télé. Enfin, c'est surtout télé d'ailleurs. Faut faire gaffe sur le physique.
7: Ah bah oui.
2: Parce que sinon t'arrives à faire ce genre de bourde. C'est une animatrice qui s'appelait
7: Evelyne Thomas.
2: Evelyne Thomas qui présentait C'est mon choix.
14: Donc du coup Marine prenait moins de temps pour elle.
15: Là c'est elle. Elle était. Voilà. Elle attendait un bébé là.
14: Non.
6: Non.
14: C'est gentil pour elle.
2: Un petit dernier, une émission qui s'appelait Ça se discute. C'était une émission de débat avec des gens dans le public.
16: Vive le direct à la télévision. Prenez votre micro. Qu'est-ce qui se passe?
17: Ils sont en train de péter derrière nous. Je m'excuse.
16: De péter.
17: Ouais. Ils n'arrêtent pas depuis tout à l'heure. C'est affreux, quoi. D'accord. C'est bon là.
2: Voilà.
6: J'aime bien Jean-Luc Delarue, si chic. De péter.
2: Non, j'ai vérifié. C'est pas la faute. J'ai participé.

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1: Il est 5h25, vous êtes sur Fun Radio La Famille. Merci de nous avoir choisi pour vous accompagner dans cette nouvelle journée. C'est vendredi aujourd'hui, dernier jour avant le week-end pour la plupart d'entre vous. Force à vous La Famille pour vous accompagner. Le son de Fun Radio, David Guetta et Zara Larsson. This one's for you. Pour se mettre dans le bon mood. Juste après Another. Talk to you. Mais en attendant, on poursuit ensemble le best-of de Bruno sur Fun Radio. Best-of qui continue avec l'info, c'est rigolo. Et hier, on vous a filé la liste des objets complètement interdits au concert de Céline Dion. Écoutez.
2: Alors évidemment, dans l'info, il y a Céline Dion, puisque Céline Dion en concert à partir de ce samedi à Paris. Première vague de concerts avec une dizaine de dates. Et après, elle revient, je crois que c'est au mois de mai. Et donc, dans l'info ce matin, il y a Karina qui est tombée sur les trucs qu'on n'a pas le droit d'amener au concert de Céline Dion. Alors évidemment, il y a des trucs évidents. Tu vois, t'as pas le droit d'amener de bétonneuse, par exemple. Non, mais il faut le dire.
3: Une grue.
2: Voilà, hop, une kalachnikov. Enfin, tu vois, il y a deux, trois trucs, t'as pas le droit.
4: Interdit.
2: Mais des trucs un peu fous quand même.
4: Et là, c'est des objets, mais assez improbables. Bon, gourde. Tu n'as pas le droit d'emmener si elle est en métal ou en verre. Si elle est en plastique, t'as le droit. Tu n'as pas le droit.
2: Le principe de la gourde, justement, c'est qu'elle soit pas en plastique pour éviter le plastique dans la nature. Donc en fait, les gourdes, elles sont soit en verre, soit en métal.
4: Donc c'est-à-dire que Céline Dion est anti-écolo.
2: Non,
4: bonne info, merci Bruno.
2: Céline Dion a pas envie de se prendre une gourde en métal dans la tronche.
5: Tu n'as compris tous les mots, merci.
3: Tu vas comprendre ça dans ta tronche.
5: Quoi, tu veux pas chanter by myself?
4: Tu n'as pas le droit de venir avec ton parapluie non rétractable. S'il est rétractable, t'as le droit.
2: Mais oui, mais le non rétractable, en général, il y a une pointe au bout.
4: Bah oui, mais bon, le rétractable, je peux aussi te cogner avec. C'est pareil, c'est aussi bête.
2: Tu vois, elle va le chanter pour que tu m'aimes encore. Elle va le chanter. On ne tape pas ses doigts avec un parapluie.
4: Tu n'as pas non plus le droit de venir avec un appareil photo avec objectif interchangeable ou vidéo. Donc, tu peux avoir un appareil photo, mais un petit.
2: Mais voilà. C'est normal, parce que sinon, tu fais des photos professionnelles. Tu
4: n'as pas le droit de venir avec ta valise. C'est vraiment, ce sont les vrais objets interdits.
2: Je suis en transit, donc je fais Céline Dion et après faut que je sois à Roissy à 23h. Vous avez prévu de chanter la prière païenne?
4: Oui, faut le faire maintenant, hein, moi j'ai un vol.
2: J'ai mon taxi qui m'attend là.
4: Tu n'as pas le droit non plus de venir avec des affiches supérieures au format A3. D'accord, donc si t'avais prévu.
2: Est-ce que tu peux signer mon affiche 4x3?
6: C'est pour pas gêner ceux de derrière,
4: voilà.
6: Je pense.
3: C'est pour les papeteries, ça, c'est vachement très
2: bien. Bien sûr, évidemment.
4: Tu n'as pas le droit non plus de venir avec des fleurs ou avec des cadeaux pour l'artiste.
2: Ah bon?
4: Tu peux pas lui balancer des petites peluches ou des fleurs et tout ça sur la scène.
3: C'est max une gourde en plastique. Ah,
4: voilà. Et enfin, le dernier, qui me semble assez improbable, tu n'as pas le droit de venir avec ton parfum ou ton aérosol. Et alors, je me suis dit, mais pourquoi?
2: Excuse-moi, t'as le droit de te parfumer, quand même.
4: T'as le droit de te parfumer, mais t'as pas le droit de venir avec ta bouteille de parfum.
3: Ça va sentir dans la salle.
4: Non, mais si t'avais prévu de venir avec ta bouteille de parfum ou ton aérosol, je me suis dit, mais pourquoi aérosol? Et là, bingo, pour pas faire de lance-flammes, les gars. Moi, vous me filez un aérosol, un briquet.
2: Non, mais après, ça pue.
3: Oui.
2: Après, qui se balade avec du parfum toujours sur soi?
4: Bah, toi.
2: Ouais, mais à part moi.
6: Bah, si, moi, j'ai un échantillon, quoi.
2: C'est vrai, bah, mets-le alors peut-être.
6: Oh, eh oh! Je sens hyper bon.
3: T'as vu la répartie, là?
6: Franchement, de la graine.
3: C'est ce que t'as pris?

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1: Il est 5h42 et dans moins de 20 minutes, vous allez pouvoir retrouver toute l'équipe de Bruno sur Fun Radio en direct, bien sûr, entre 6h et 10h. Clan Café Con Run, c'est ce qui va arriver là dans le prochain

0: Et bien sûr, votre horoscope du jour va arriver juste avant 6h. Ça sera après ça, bougez pas la famille.
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1: Il est 5h46, vendredi, aujourd'hui c'est le 11 septembre. Merci d'avoir choisi Fun Radio pour attaquer cette toute nouvelle journée. Moi c'est Samy, je vous accompagne jusqu'à 6h avant de retrouver toute l'équipe de Bruno sur Fun Radio. Votre horoscope du jour va arriver juste après le son de DJ Koya. Tout de suite c'est Michiko sur Fun Radio. Bon réveil.

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1: Il est 5h50 et dans moins de 10 minutes, vous allez pouvoir retrouver toute l'équipe de Bruno sur Fun Radio, bien sûr, en direct entre 6h et 10h. En attendant, on écoute le son d'Ava Max qui va arriver. Choose your fighter et puis dès 6h. De qui dit mieux, vous pouvez jouer, vous inscrivez Bruno par SMS au 74 900 63 22 si vous êtes en Belgique. Pour l'instant, comme promis, je vous file votre horoscope du jour.
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1: Et on commence avec vous les béliers, vous allez devoir faire preuve de patience aujourd'hui avant d'obtenir ce que vous voulez. Les taureaux, vous avancez sereinement et une bonne nouvelle pourrait vous surprendre. Les gémeaux, vous aurez envie de bouger, de profiter pleinement de votre journée. Les cancers, vous serez particulièrement sensibles, mais une attention vous fera plaisir aujourd'hui. Les lions, vous attirerez les regards, alors profitez-en pour prendre confiance en vous. Les vierges, vous aurez les idées claires et saurez exactement où vous allez. On passe à vous les balances, vous devrez faire un choix, mais votre intuition sera votre meilleur allié. Les scorpions, vous pourriez découvrir une vérité qui changera votre façon de voir les choses. Des sagittaires, vous aurez besoin de liberté et une occasion inattendue pourrait arriver. Les capricornes, vous serez efficaces et vos efforts commenceront enfin à porter leurs fruits. Les verseaux, vous aurez une idée originale qui pourrait vous ouvrir une nouvelle porte. Et enfin, on finit avec vous les poissons, vous aurez besoin de douceur aujourd'hui et d'un moment rien que pour vous.
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1: C'était votre horoscope de ce vendredi 11 septembre 2026. Dans moins de 10 minutes, vous allez pouvoir retrouver toute l'équipe de Bruno sur Fun Radio en direct entre 6h et 10h. Pour l'instant, c'est le son d'Ava Max qu'on écoute pour bien démarrer la journée. Choose your fighter. Bon réveil sur Fun Radio.

0: Justin Bieber à l'instant sur Fun Radio. Vendredi, nous sommes le 11 septembre. Bonjour tout le monde. L'équipe Bruno sur Fun Radio est là et Samy qui est là également depuis 5h du matin.
1: Bien sûr, c'est Bruno. Bonjour tout le monde.
0: J'ai déjà le nouveau David Guetta. Il a été diffusé en avant-première à minuit sur Fun Radio. On attaque l'émission avec. On a un petit extrait ou pas? You and I, me and you. J'ai l'impression de prendre un cours d'anglais. Repeat after me. Bonjour Karina.
2: Bonjour Bruno.
0: My name is Pino.
3: My name is Pino.
0: Voilà. Your name is Christina?
2: Yes, how are you? Oh là là, wow. C'est accent pourri. Oh, wow.
0: Alors attention, on ne sera pas que pourri sur l'anglais, mais c'est pour ça aussi que vous nous aimez. Vous savez qu'en arrivant ce matin sur Fun Radio, vous allez retrouver une bande de potes qui va vous accompagner jusqu'à 10h, qui va vous offrir des cadeaux également. Le premier, ce sera dans une dizaine de minutes. On vous offre ce matin une enceinte JBL connectée. Vous envoyez Bruno par SMS 74 900 pour la France, 63 22 pour la Belgique. Il y a le week-end qui arrive. Je ne sais pas si vous avez prévu de partir en teuf ce week-end, mais alors l'info c'est rigolo, juste après les news, il y a Christina qui est tombée sur un truc. À tous ceux qui pensent que un lendemain de teuf, l'idéal pour repartir c'est le Red Bull ou tu sais des boissons énergivores, et ben pas du tout.
2: D'accord.
0: Alors là, et ça c'est une vraie info que va vous filer Christina, un truc que vous allez pouvoir mettre à profit peut-être même ce week-end si vous sortez, vous vous direz, eh oui d'accord, j'ai un peu chargé hier soir, mais ce matin je prends ça, c'est à la radio qu'ils l'ont dit.
2: Parfait ça.
0: On dit ça après les news, la Fun Radio, 6h.
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0: Les premières infos ce matin avec toi, Oriane. Oriane Doro, bonjour.
5: Bonjour Bruno, bonjour à tous. Un temps gris et pluvieux sur le quart nord-ouest, du soleil partout ailleurs.
0: Le baril de pétrole poursuit sa hausse ce matin.
5: Il dépasse désormais les 108$ alors que l'Iran affirme avoir frappé un drone américain dans le détroit d'Ormuz. Résultat, les prix à la pompe flambent. Le litre de sans-plomb 95 E10 a franchi la barre des 2,12€ cette semaine, tandis que le litre de gazole frôle les 2,40€. Autre conséquence de la guerre au Moyen-Orient, le prix du gaz qui va grimper de 6,3% à compter du 1er octobre, une hausse qui va concerner 6 millions de ménages en France. Concrètement, cela devrait représenter une augmentation de la facture d'un peu plus de 5€ selon la Commission de régulation de l'énergie. Le prix du gaz dépasse actuellement les 80€ le mégawattheure, un record depuis 3 ans et demi. Un père d'élèves condamné à 6 mois de prison ferme en Haute-Garonne. Il était jugé en comparution immédiate hier pour avoir menacé une enseignante de décapitation au Foga, près de Toulouse. Il avait pris à partie l'institutrice après avoir été convoqué en raison du comportement de son fils de 9 ans. Il a aussitôt été incarcéré. L'enseignante, elle, est actuellement en arrêt maladie.
0: La CNIL va lancer un contrôle de la Direction Générale des Finances Publiques.
5: Oui, la présidente de la Commission Nationale de l'Informatique et des Libertés l'a annoncé hier soir dans Cache Investigation suite à un vol massif de données cet été. Les données personnelles de près de 700 000 personnes ont été dérobées. L'Agence Nationale des Titres Sécurisés, qui gère notamment les pièces d'identité, sera contrôlée également suite au vol des données de 12 millions de particuliers, de professionnels. C'était en avril dernier.
0: Du foot et un match à rebondissement pour le RC Lens.
5: Les Sang et Or ont remporté leur premier match de Ligue des Champions hier soir en battant le Slavia Prague. 3-2, victoire arrachée dans le temps additionnel. Au prochain match, le 13 octobre, les Lensois recevront le Sporting Portugal au Stade Bollaert. Ce soir, coup d'envoi de la 4e journée de Ligue 1. Rennes, 5e du classement, reçoit Marseille, 10e, c'est à 20h45. Et puis en basket, les Françaises sont qualifiées pour les demi-finales du Mondial. C'est une première pour les Bleues. Elles ont remporté les quarts de finale hier en battant les Chinoises 90-61. Au prochain match, demain, elles affronteront les Allemandes.
0: La météo de ce vendredi et peut-être un petit peu de ce week-end.
5: Oui, et bien la journée sera ensoleillée sur la majeure partie du pays. Une légère perturbation s'impose sur le quart nord-ouest avec un ciel couvert, un peu de pluie de la Bretagne aux Hauts-de-France. Quelques passages nuageux du Poitou au centre. Des nuages qui vont persister cet après-midi des pays de la Loire aux Ardennes, tandis que le soleil continuera de briller sur toute la moitié sud avec un risque d'averse sur le Mercantour et le nord de la Corse. Pour l'instant, il fait 11 degrés à Sens, 12 à Maubeuge, 13 à La Roche-sur-Yon et à Biscarrosse, 14 à Cavaillon, 15 à Paris. Cet après-midi fera 20 à Saint-Malo, 23 à Clermont-Ferrand, 27 à Saint-Florent, 28 à Saint-Cyprien.

0: c'est l'excitation du week-end, c'est quoi l'idée?
1: Ça doit être ça, tu sais, nous on est assez primaire. Hein.
2: Moi j'ai pris de la drogue.
0: T'as prévu quoi, Pino, ce week-end?
1: Rien. Rien, j'aime bien moi, rien foutre en fait.
2: C'est déjà quelque chose de rien prévoir, tu sais.
1: Je travaille beaucoup la semaine pour rien foutre le week-end.
3: Moi j'aime bien avoir des projets le week-end.
0: Oh, c'est quoi ton projet du week-end?
3: Ce soir j'ai une soirée Faritas avec ma meilleure amie.
1: Ah, tu vois, c'est quand même mieux de rien faire, non?
3: Mais c'est trop cool, je suis trop contente.
0: Putain, là, c'est quoi ton projet du week-end?
2: Alors nous, samedi, on fait la fête du livre dans notre rue, c'est une brocante que de livres. On vend des livres.
0: D'accord.
2: Bah, c'est super, attends, on a un stand de 2 mètres, hein.
1: Bah, tu vois, moi,
3: ah bah si, je sais.
0: Bah, c'est Céline Dion, moi.
3: Bah oui, voilà. Bah, c'est un gros projet, c'est génial. Ah, c'est
2: on échange nos vies, Bruno, tu vends des livres et puis moi je vais voir Céline.
0: Non, je vais aller manger des faritas. Allez, dans la demi-heure, on aura Offenbach et puis le nouveau David Guetta. Vous l'avez découvert en avant-première cette nuit, on a été les premiers à vous le diffuser à minuit. Ouais, on aime toujours dire, on est les premiers à vous le diffuser, ça va pas nous changer la vie, ni à vous, ni à nous, mais... On est content, c'est un petit peu le concours de celui qui fait pipi le plus loin,
2: oui.
0: Avec nos concurrents d'en face, et voilà, on a gagné, allez, on a 50 cm de plus sur le jet de pipi, et ça fait plaisir à tout le monde. Ça s'appelle You and Ice avec iPatton, mais pour l'instant, l'info c'est rigolo.
4: L'info, c'est rigolo.
0: Ouais, à chaque heure après les infos, on a une news dont personne ne parle. Cette info est assez dingue, si vous avez prévu de faire la fête ce week-end, Christina est tombée sur une info, vraie qui nous dit que les boissons énergisantes au réveil, tu sais, quand t'as chargé un peu la veille...
3: C'est pas terrible.
0: C'est pas terrible.
3: C'est pas terrible, pourquoi? Parce que ça réveille ton cerveau très vite, ouais. Mais après, il n'y a aucun effet sur le long terme et sur toute la journée. Et en fait, donc là, c'est une étude qui nous vient des États-Unis et qui est avérée, si vous voulez être bien un lendemain de soirée, c'est du lait chocolaté qu'il faut boire.
2: Ah bon?
3: Tout simplement, en plus c'est moins cher, donc c'est pas plus mal, parce que ça va vraiment te réhydrater. Et il pousse le truc en disant même que si t'es un grand sportif, ce qui est notre cas, hein, tous dans ce studio.
0: Quand t'es un grand sportif, tu te prends rarement une mine.
3: Oui, c'est vrai.
0: La veille. Hein.
3: Et ben ils disent que le lait chocolaté c'est mieux aussi que toute boisson énergisante ou barre énergisante. Ça vraiment, ça t'apporte de l'hydratation sur toute la journée et des glucides comme il faut.
0: Vous n'avez pas connu parce que vous êtes beaucoup trop jeune, mais quand j'étais plus jeune, il y avait une boisson qui s'appelait le Cacolac.
3: Oui, bien sûr.
2: Ça existe toujours, tu sais, Bruno.
0: Ça existe toujours,
3: bien sûr.
0: D'accord. J'aimais bien le Cacolac. Mais comme ça coûtait trop cher, ma mère m'a acheté du chocolat poulain et puis je le mélangeais avec mon lait. Voilà.
2: Ouais, c'était pareil à la finalité. Hein.
0: Alors, je viens de dire quand même pendant 10 minutes, Lucas, on va attaquer l'émission avec le nouveau David Guetta, mais tu mets le Offenbach, toi. Vraiment, c'est-à-dire.
5: Mais oui,
0: que...
5: t'as dit Offenbach avant.
0: Non, j'ai pas dit Offenbach avant. J'ai dit on écoutera Offenbach, puis on va écouter.
5: D'accord.
1: Et
5: okay,
1: même s'il avait dit Offenbach, il avait dit David Guetta, d'accord.
3: Ouais.
5: Non, c'est très bien.
0: C'est bon? C'est bon pour toi?
3: Eh ben ouais.
0: Alors, je reviens sur ce que je disais tout à l'heure. Vous m'avez l'air tous en forme ce matin. Sauf Lucas, le réalisateur de l'émission. Nouveau David Guetta, montez le son, c'est avec iPatton, tout de suite.

0: 6h10, c'est Fun Radio. Il y avait, je suis en train de regarder les images, il y a Jay-Z qui était en concert au Stade de France hier.
1: Oui.
0: Il avait l'air ouf le concert. Justin Timberlake qui l'a rejoint sur scène. Il y a même Pharrell Williams qui l'a rejoint sur scène. Si vous êtes un peu vieux, vous voyez pas de quoi je parle, imaginez un concert de Souchon et puis t'as une visite surprise de Patrick Fiori. Pareil. Même ressenti. Open back for tout le floor arrive, mais pour l'instant on joue.
2: Qui dit mieux
0: ce matin? On a qui pour jouer avec nous? On a Célia. Bonjour Célia.
3: Hello la famille.
1: Salut. Coucou. Célia.
0: Célia, où habites-tu? Que fais-tu dans la vie du haut de tes 30 ans?
3: Alors, j'habite à Oraison dans le 04. Ouais. Et je suis assistante de direction.
0: Bon, et bien bienvenue chez nous, tu joues ce matin face
3: Merci.
0: À Théo. Il a 18 ans, il est à Arc-sur-Thil. On n'est pas très loin de Dijon de mémoire. Bonjour Théo.
4: Bonjour tout le monde.
0: Ouais, c'est ça. On est en Côte d'Or.
4: On est à 10 minutes de Dijon.
0: Ouais, c'est ça. Ouais.
4: On est à côté.
0: Apprenti agricole. Théo, Célia, vous jouez ce matin pour repartir avec la toute nouvelle enceinte JBL. D'accord? Pour la gagner, c'est simple. On va jouer au qui dit mieux. Le qui dit mieux, c'est un jeu d'enchères. C'est-à-dire que je vais vous poser une question. Par exemple, combien de noms de pays tu peux me donner? D'accord? Et à tour de rôle, vous allez me faire une proposition. Il y en a bien un de vous deux qui, à un moment, va dire non, mais je laisse. Et donc, celui qui a été choisi, celui qui va rester, devra remplir son contrat. Ça se joue en 3 manches et il faut 2 manches gagnantes. On est d'accord?
4: On est d'accord.
0: Célia, je commence avec toi.
3: Yes.
0: Combien de noms d'ustensiles de cuisine es-tu capable de me donner?
3: 3.
0: Ok. Théo?
4: 4.
0: Très bien. Célia?
3: 5.
0: Ok. Théo?
4: 6.
0: Mm-hmm. Célia?
3: 7.
0: Très bien. Théo?
4: Je pense que je vais laisser quand même.
0: Eh ben, Célia, je t'attends pour me donner 7. Instrument de cuisine, top chrono.
3: Alors, une planche à découper, un ciseau de cuisine, une spatule, une louche, un fouet, une pince de cuisine, un ouvre-boîte.
5: C'est bon.
0: C'est bon. T'as
1: envie
0: de contrat.
1: Ouais, c'est marrant bien. De pas être parti sur la fourchette, le couteau, la cuillère.
3: Ouais, ma foi.
1: Voilà.
3: J'ai regardé la cuisine, je suis dans mon salon.
1: Ça, c'est très bien.
0: Un homme tout nu, un talent, ça ne marche pas. Théo, à toi, mon pote. Combien de films avec Brad Pitt es-tu capable de me donner?
4: 2.
0: Ok, Célia.
3: Je laisse la main.
0: 2 films avec Brad Pitt, Théo, top chrono.
4: Il y a le. L'homme.
6: Attends,
4: mais on revient,
6: t'as tenté un truc.
4: Ouais, mais il y en a un, là, où il
0: fait déjà, tu faisais les Ocean Sullivan, Ocean 12, tu vois.
1: Bah ouais, il y a Seven.
0: World War Z. Non, mais après, tu sais, je suis pas si vieux que ça. Voilà, je connais qu'il y a des brumes, mais j'étais pas né, pourtant, tu vois, à l'époque. Seven, Fight Club, C'est en au Tibet, Ad Astra. Là, il y a le nouveau qui vient de sortir, là où il s'écrase avec son avion.
4: Ouais, mais j'ai pas son nom, c'est le beer, là, avec l'eau.
0: C'est trop tard, Théo.
1: Tu l'auras jamais.
0: Puis t'as perdu, du coup. Hein. 2 manches gagnantes, Célia, c'est gagné. Ouais.
1: Allez, Célia.
6: Il a tellement tenté un truc, l'homme qui.
0: Elle a été intelligente parce que elle a senti tout de suite. Elle dit, ouais, je te laisse avec tes 2. Vas-y. Bon, les copains, Célia, pour toi, on t'offre donc, je te le disais, l'enceinte JBL et puis on va t'envoyer Théo un kit Bruno sur Fun Radio, d'accord?
4: Bah, merci, la team.
0: Et ben, merci à vous deux.
1: Gros bisous, Théo.
0: Merci à vous deux de nous écouter. Passez une belle journée.
3: Vous aussi, merci à vous.
1: Bisous.
0: Ciao. 6h15. Bon réveil les copains, c'est une journée particulière aujourd'hui. Évidemment, on va en parler dans 3 minutes après Offenbach, Fortune de Florence, c'est sur Fun Radio.

0: 17, c'est Fun Radio. Vendredi, on est le 11 septembre. Il y a une belle histoire que va nous raconter Christina. Ce sera tout à l'heure, juste avant 6h30. Une belle histoire qui commence mal, je suppose.
1: Alors, franchement, ça commence par une fuite.
0: Voilà,
1: mais,
0: très bien.
1: Mais l'histoire, elle est géniale. C'est un couple âgé qui est génial. Ce sont mes héros du jour.
0: Quand tu parles de fuite et de couple âgé, on parle du slip.
1: Oui.
0: C'est au niveau du slip, alors.
1: Non, pas du tout.
0: On est le 11 septembre.
2: 11 septembre, c'est l'anniversaire de ma belle-mère.
0: Ouais.
2: Message directement.
0: C'est surtout l'anniversaire du 11 septembre 2001. J'ai l'impression que quand je dis c'est l'anniversaire des attentats de New York, d'entendre mon grand-père qui me parlait du débarquement en Normandie, en fait.
1: Ah bah ouais.
0: Mais de quoi il me parle? Parce que,
3: ben, 25 ans.
0: Mais non, mais c'est ça. C'est-à-dire qu'aujourd'hui, t'as 24 ans. T'as 24 ans, t'es adulte, t'as ta vie. On parle d'un truc que t'as pas connu, quoi.
1: Bien sûr.
2: Ouais, mais quand t'es né le 11 septembre, quand ton anniversaire c'est le 11 septembre, enfin moi je me rappelle, enfin franchement, qui connaît la date d'anniversaire de sa belle-mère? Moi je me rappelle seulement parce que c'est le 11 septembre.
0: Ça va bien avec la date d'anniversaire d'une belle-mère. Non mais moi par exemple le 25 juin, alors pas le jour même, pas l'année 1971, mais le 25 juin c'est l'anniversaire maintenant à vie de la mort de Michael Jackson.
1: C'est vrai, ouais. Et c'est ta date d'anniversaire à toi.
0: Et moi il y a des gens qui se souviennent de mon anniversaire puisque à la télé ils disent ah bah tiens, il y a tant d'années, nous quitter Michael Jackson, il y a plus de 18 ans maintenant, et c'est ça.
1: C'était en 2009.
0: Et, ouais. donc, les gens me souhaitent mon anniversaire après.
2: Ben voilà, c'est mnémotechnique.
0: C'est un moyen mnémotechnique comme un autre.
3: Moi, c'est le jour où le Titanic, ça y est, a coulé. C'est qu'en fait, il a commencé à couler le 12, mais il a vraiment coulé le 14 avril. Enfin, le 14 avril.
1: Et toi, t'es arrivé à ça.
3: Ben, je suis arrivé là. C'est un peu, tu vois, finalement, le résumé d'une carrière.
1: C'est un signe.
0: On a lancé un sujet sur nos réseaux. Est-ce que vous avez une date d'anniversaire qui coïncide avec un truc relou? Alors, soit une date anniversaire un peu relou, soit un moment peut-être particulier un peu relou. On a eu plein de réponses. On va prendre quelques auditeurs. Ce sera tout à l'heure en direct parce que là, c'est Rihanna qui arrive. Au réveil, il fait bien plaisir ce work. Avec Drake sur Fun.
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0: J'adore ce jingle. 6h25, bisous à Augustine. Elle vient de m'envoyer en DM. Coucou Bruno, juste pour vous dire que je vous écoute tous les matins en allant au boulot. Merci pour ce que vous faites, vous êtes géniaux. T'es génial aussi, Augustine, de nous écouter. Voici tout de suite, Work.

0: fait plus d'efforts à la fin, excuse-moi. Excuse-moi, au début elle dit work, work, work. Excuse-moi de dénoncer ce matin sur Fun Radio, mais là elle fait wa wa wa.
1: Elle aboie peut-être.
0: Peut-être.
1: Et peut-être Terrien.
0: Rihanna avec Drake à l'instant sur Fun Radio. Vendredi, c'est le 11 septembre, c'est la belle histoire de Christina.
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0: Il commence par une fuite, donc.
1: Oui, exactement, une fuite de retraités rebelles. Je les adore.
0: Ah, ils sont enfuis, ils sont barrés, quoi.
1: Ouais, ils se sont barrés de l'EHPAD, quoi, les deux.
3: Ah, génial.
1: En fait, ils ont décidé de vivre leur vie à fond. Ils aimaient pas du tout la vie en EHPAD. Donc, c'est Francis et Suzanne. Ils ont 90 et 108 ans. On est en France, hein. Ça fait presque 30 ans qu'ils sont en couple. Et donc, ils ont décidé de fuir l'EHPAD où ils résidaient. Ils se sont barrés. Ils ont fugué sans rien dire. Alors, ils sont partis pour retourner à leur domicile qui est à Lèche-en-Dioua, dans la Drôme. Et alors, les enfants sont pas contents parce que, ils font un peu de soucis pour eux. Et puis, voilà,
4: c'est
1: ils sont quand même âgés, quoi.
4: Tout, hein.
1: Exactement.
3: Bah ouais, mais bon, ils font ce qu'ils veulent.
1: Ils sont un peu fâchés avec leurs enfants, mais ils s'en fichent. Eux, ils ont un objectif. J'espère qu'ils vont tâcher de le réaliser. Je vais suivre ça de près.
3: Faire un enfant.
1: Non, pas du tout. Ils veulent juste faire un trajet en avion. Ils ont jamais pris l'avion de leur vie et c'est le rêve de leur vie. Et donc, j'espère que vous allez les entendre et le faire, quoi.
0: En vrai, s'ils ont toute leur tête, c'est génial. On a toujours peur dans ces cas-là, s'ils ont pas toute leur tête et qu'ils se retrouvent paumés dans la nature, mais s'ils ont toute leur tête,
1: ils ont toute leur tête, juste, ils ont pas envie d'être en EHPAD, quoi.
3: Et puis, une cavale à 108 ans, c'est bon, on peut leur laisser un peu d'avance, hein, franchement.
0: T'as au jeu de cette histoire, ouais.
1: Elle est cool, hein.
0: Ouais, j'aime bien. Timmy Trompette, All My Life, après des infos, Fun Radio, 6h30.
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0: Et les infos à 6h30, c'est avec Oriane Doro. Bonjour Oriane.
5: Bonjour Bruno, bonjour à tous. Du soleil sur les trois quarts du pays, grisaille et pluie de la Bretagne aux Ardennes.
0: Le risque d'incendie reste élevé autour de la Méditerranée.
5: 5 départements sont toujours en alerte orange. Les Pyrénées-Orientales, l'Aude, l'Hérault, le Gard et les Bouches-du-Rhône. Près de 120 000 hectares sont partis en fumée cet été en France. Il avait menacé de décapitation une enseignante de l'école de son fils. C'était il y a une semaine dans la commune du Foga, près de Toulouse. Un père de famille a été condamné en comparution immédiate hier à 6 mois de prison ferme. Il a été incarcéré à l'issue de l'audience. L'enseignante, elle, était toujours en arrêt maladie.
0: Le baril de pétrole poursuit sa hausse ce matin.
5: Il dépasse désormais les 108 dollars alors que l'Iran affirme avoir frappé un drone américain dans le détroit d'Ormuz. Résultat, les prix à la pompe flambent. Le litre de sans-plomb 95 E10 a franchi la barre des 2,10 € cette semaine, tandis que le litre de gazole frôle les 2,40 €. Autre conséquence de la guerre au Moyen-Orient, le prix du gaz va grimper de 6,3% à compter du 1er octobre. Une hausse qui va concerner 6 millions de ménages. Concrètement, cela devrait représenter une augmentation de la facture d'un peu plus de 5 €. Selon la CRE, le prix du gaz dépasse actuellement les 80 € le mégawattheure, un record depuis 3 ans et demi.
0: Au Liban, un séisme a été déclenché par l'armée israélienne.
5: Un tremblement de terre de magnitude 4,1 provoqué par l'explosion de plusieurs tunnels qui avaient été investis par le Hezbollah pro-iranien. La secousse a été ressentie par de nombreux habitants du sud du pays.
0: Du foot, victoire du RC Lens, c'était hier en Ligue des Champions.
5: Oui, les Sangayors se sont imposés 3 buts à 1 face au Slavia Prague alors qu'ils étaient menés 2-1 au début du temps additionnel. Au prochain match, le 13 octobre, les Lensois recevront le Sporting Portugal au Stade Bollard. Ce soir, coup d'envoi de la 4e journée de Ligue 1. Rennes, 5e du classement, reçoit Marseille, 10e, c'est à 20h45. Et puis en tennis, elle espère remporter l'US Open pour la 3e fois de sa carrière. Arina Sabalenka, double tenante du titre, s'est qualifiée pour la finale cette nuit à New York en battant l'américaine Jessica Pegula. Demain, elle affrontera Elena Rybakina qui a battu Coco Gauff tôt ce matin.
0: On finit avec la météo de cette journée.
5: Eh bien, il y aura du soleil sur la majeure partie du pays. Une légère perturbation s'impose sur le quart nord-ouest avec un ciel couvert et un peu de pluie de la Bretagne aux Hauts-de-France. Quelques passages nuageux du Poitou au centre. Des nuages qui vont persister cet après-midi des Pays de la Loire aux Ardennes. Tandis que le soleil continuera de briller sur toute la moitié sud avec un risque d'averse sur le Mercantour et le nord de la Corse. Il fait 8 à Rodez ce matin, 10 à Bourgoin-Jallieu, 11 à Hayange, 12 à Dreux, 19 déjà à Ajaccio. Cet après-midi, il fera 20 degrés à Étretat, 21 à Arras, 22 à Guérande, 24 à Paris, jusqu'à 26 degrés à Saint-Laurent-du-Var.
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0: La Rivière arrive sur Fun Radio avec Shelly's and Mine. Et juste avant 7h du matin, je vous ambiance avec Ugel. Toujours plaisir. Je m'appelle Bruno, soyez les bienvenus sur Fun Radio, les amis. Il y a Pino qui est là.
4: Salut tout le monde.
0: Il y a Karina.
1: Hello.
0: Il y a Christina.
1: Coucou.
0: Et cette info qui arrive ce matin, il y a Emmanuel Macron qui voudrait visiter Fort Boyard. Vous avez pas vu ce truc?
1: Non,
3: bah non.
0: C'est dans le journal aujourd'hui pour les journées du patrimoine. Il a dit qu'il aimerait visiter Fort Boyard. Ce serait génial qu'il fasse ça pendant le tournage. On aura un nom de personnage pour lui, Taxe Partout.

0: 6h36, c'est Fun Radio. Vendredi aujourd'hui, on est le 11 septembre. Évidemment, c'est une date qui a marqué l'histoire. C'est la date de l'attentat de New York, la chute des tours jumelles. Mais c'est vrai qu'aujourd'hui, si t'as 22, 23, 24 ans, ça te parle pas. C'est un truc que t'as pas vécu.
1: Ouais.
0: Mais c'est un truc qui marque. Et on dit, voilà, vous êtes peut-être... Il y a des gens qui fêtent leur anniversaire aujourd'hui. C'est l'anniversaire de la belle-mère de Karina.
1: Ouais, joyeux anniversaire, Caroline.
0: Il y a quand même des dates, tu vois, qui sont marquées par un truc un peu chelou. Il y a Sabine qui est avec nous ce matin. Bonjour Sabine.
2: Oui, bonjour Bruno, bonjour à la famille.
1: Salut Sabine.
0: Je salue quand même Lucas, qui après un jour m'avoir mis allumer le feu alors qu'il y avait l'incendie du Grand Montana, vient de me balancer la musique joyeux anniversaire, alors qu'on est en train de parler d'un attentat qui a fait plus de 5000 morts.
3: C'était pour la belle-mère.
0: Oui, merci.
1: C'est bien de le préciser.
0: Ouais. Il l'a enlevé très vite, tu sais, vous avez entendu la trompette. Et puis c'est dit, oh non, mais non, peut-être pas en fait.
4: Il y a le petit bonhomme dans sa tête.
0: Sabine, tu sais quoi? Alors, donne-nous ta date de naissance, en fait, donne-nous le jour de naissance.
2: Moi, c'est le 31 août.
1: Oh, je sais. C'est les Didi.
0: Ouais, c'est ça, c'est
2: oui,
0: les Didi.
2: Oui, tout à fait.
4: Ah ouais.
1: Ma pauvre, qu'est-ce que t'as dû être triste ce jour-là.
0: La mort de Lady Diana. Mais non, mais alors du coup, ça veut dire que oui, pendant plusieurs années, à chacun de tes anniversaires, c'est ce qui revenait en boucle à la télé. On disait, ah, tiens, en fait, les 1 an, 2 ans, 3 ans, 4 ans de la disparition de la princesse Lady Di.
2: C'est ça, mais bon, je suis sous.
0: Tu es sous.
2: On donnait pas mal de sa personne et moi aussi.
0: Ah d'accord, ok, très bien. Sabine, je te fais des bisous.
2: Moi aussi, je vous embrasse fort.
4: Bisous,
1: bisous Sabine.
0: Ciao, ciao, salut Eric.
5: Salut Bruno, salut la famille.
1: Coucou, coucou Eric.
0: Ton jour de naissance.
5: Alors moi, mon jour de naissance, alors si vous, c'est à vous de deviner.
1: Bah non, donne-nous la date et nous on va deviner.
0: C'est vrai qu'il
1: n'y
0: a que 365 jours. Ouais,
4: alors attends, on réserve le 3 mars.
5: 24 décembre.
0: Ouais. Alors oui, donc toi, pas d'anniversaire du réveillon, quoi qu'il arrive.
5: Ah bah non, pas d'anniversaire. Va inviter des potes, toi, 24 décembre.
0: Non, mais alors surtout, et surtout, le côté, on va pas lui offrir de cadeaux. T'en as qu'un et on dit t'en as un plus gros, mais en fait, t'en as qu'un très vite.
1: Évidemment. Ah,
5: ouais. À qui le dis-tu?
0: Ça va être chiant, j'avoue. Je te fais des bisous, mon pote.
5: Salut Bruno. Salut
1: bisous,
5: la famille.
1: Bisous.
0: Salut Jérémy.
6: Salut Bruno, salut l'équipe.
1: Salut coucou. Jérémy.
0: 30 ans à Brest, jour de naissance.
6: Le 5 décembre.
0: Johnny.
1: Oh. Ah ouais?
0: C'est ça ou pas?
1: C'est la mort de Johnny Hallyday?
6: C'est ça.
0: Ouais, mort de Johnny Hallyday, je m'en souviens. Ouais.
1: Ah, je m'en rappelais pas, moi, tu vois.
0: Si, je m'en souviens parce que je faisais le. Juste après, il y avait le Téléthon et il y a eu les obsèques qui tombaient le jour du Téléthon. Ouais, bah, moyen mnémotechnique. D'ailleurs, ça fait combien de temps qu'il est décédé, Johnny?
1: 2017.
6: 9 ans.
4: Ah, on s'en a jamais remis.
0: C'est fou. Ça... Non, mais en vrai.
1: Ça file, hein.
0: Ça passe. Oh là là.
4: 9 ans.
0: Une phrase de personne âgée. Dis donc, ça filoche. Hein.
1: Ah, bah, ça file. Et de toute façon, on y va tous, hein.
0: Jérémy, je t'embrasse, mon pote.
6: Bonne journée.
1: Gros bisous, Jérémy.
4: On meurt pas avec un compte en banque, je vais te dire.
0: Tatiana, bonjour.
7: Bonjour Bruno, bonjour l'équipe.
1: Coucou, salut Tatiana.
0: Quel jour?
7: 4 septembre.
1: 4 septembre, rentrée des classes?
7: Exactement.
1: Ouais, ça c'est vraiment relou pour toi quoi.
7: Mais c'était trop relou. Non seulement il y avait personne qui me connaissait, donc jamais de joyeux anniversaire. Et les cadeaux, ben ma mère elle se servait de cette date-là pour me dire bah ton cartable c'est ton cadeau d'anniversaire, tes kilos c'est ton cadeau d'anniversaire. Enfin, on rentre de vacances, on n'a pas d'argent.
0: Ouais, bien sûr. Tu sais quoi? Eh ben, je vais t'offrir un kit Bruno sur Fun Radio.
1: C'est
0: après ton anniversaire. Oh, mais parce
7: mais
0: que.
7: Non.
0: Bah, si. Voilà. Il n'y a pas de raison.
7: Oh, mais je suis trop contente. En plus, c'était il n'y a pas si longtemps que ça.
0: Bah,
7: je suis trop
0: contente. Je te fais des bisous,
7: Bruno,
0: Tatiana.
7: Merci, bisous à tout le monde.
1: Bisous.
0: On paye de la facture en direct sur Fun Radio. Vous envoyez facture là maintenant par SMS au 74-900. Et on écoute Riviera sur Fun.
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2: 6h46, bisous Amandine qui a envoyé « J'ai allumé Fun Radio pour me réveiller, merci à vous maintenant, je le suis bien avec tous ces fous rires. » Bisous à toi Amandine. Julie qui dit « Aujourd'hui c'est mon anniversaire, pour l'instant je n'ai reçu qu'un joyeux anniversaire de ma banque. »
3: Oh, bon anniversaire.
2: Bon anniversaire Julie, Riviera pour toi ce matin.

0: 16h49. Avant les infos, on joue avec les chiffres. Tous les matins sur fin de radio, je suis tombé sur un chiffre qui est tellement con que faut que je vous en parle. Ouais. Vous en parlez dans 5 minutes. Non mais ça peut vous aider. Si vous sentez un peu dur en ce moment, un peu compliqué, faire un truc pendant 8 semaines suffirait à améliorer sa santé mentale. Vous savez que mes chiffres, en général, quand c'est des trucs par rapport à la santé, c'est sur une vraie étude.
1: Ouais, ouais.
0: Ben, vous trouverez jamais.
1: Ah bon, pendant 8 semaines?
0: Ouais, pendant 8 semaines. Okay. Je vous en parle tout à l'heure parce que là, je paye la facture.
2: Bruno paye vos factures.
0: Ben oui, je l'ai fait avec cette voix de, ben, figurez-vous que je fais de la facture.
1: C'est pas vrai.
0: Bien sûr que
1: mais
0: si.
1: Il est fou, cet homme.
0: On fait ça tous les matins en direct sur Fun Radio. À n'importe quel moment de la journée, je le dis, hein, vous pouvez envoyer facture, par SMS au 74 900. Nos équipes vous rappellent et, vous demandent ce que c'est la facture. En fait, on s'occupe de tout à distance. Une fois que tout ça est fait, vous rentrez dans un logiciel et tous les matins, le logiciel me tire une facture au hasard et j'appelle quelqu'un en France ou en Belgique pour payer de la facture. Pas plus compliqué que ça. D'ailleurs, ça pourrait même être dans un autre pays, parce que vous pouvez vous...
3: Allô?
0: Oui, allô, bonjour. Quel est le seul animateur radio qui paye vos factures?
3: Bruno, sur Fun Radio.
1: Yeah,
3: trop bien. Eh ben, merci beaucoup.
0: Et je suis
3: trop
0: contente
3: de passer à l'antenne.
0: Ça va, Anne-Charlotte?
3: Eh ben, ça va bien.
0: Parlons un petit peu tous les deux, quand même, Anne-Charlotte.
3: Oui.
0: Tu habites où? Tu fais quoi dans la vie?
3: Alors, j'habite en Normandie, à Saint-Jacques-sur-Darnétal, et je suis infirmière libérale près de Rouen, du coup.
0: Ok, tu prends le boulot à quelle heure?
3: Bah là, j'y suis déjà, en fait. Je suis entre deux patients.
0: Le premier, c'était à quelle heure ce matin?
3: Oh, c'était il y a 10 minutes. Hein. En ce moment, on commence un petit peu plus tard. Mais ouais, c'est des bonnes journées quand on est infirmière.
0: T'es sur des soins, là? T'es sur quoi?
3: C'est ça, des soins. Enfin, il y a de tout, en fait, quand on est infirmière libérale.
0: Ben,
3: ça peut être
0: sais.
3: Des pansements, des injections, des prises de sang, des personnes âgées chez qui on va matin, midi, soir.
0: Je sais, j'ai ça avec mes parents.
3: C'est ça.
0: J'ai ça avec mes parents, tu sais que moi c'est le rendez-vous de la journée de mon père.
4: Bah, ils sont déjà levés très tôt.
0: Alors moi quand tu sais que la grande déception de mon père, c'est quand l'infirmière vient et qu'elle lui dit qu'elle a pas le temps de prendre la cafetière.
1: Ah bah oui, ouais. Je comprends.
0: Moi mon père tous les matins, il a préparé la dosette pour la cafetière et le morceau de petite galette charentaise, et si elle lui dit j'ai pas le temps monsieur Guillon, ça le plombe.
1: Bah oui,
3: mais on
1: attend
3: impatient comme ça.
0: Bah,
3: et
0: oui,
3: c'est adorable, et on essaye de prendre le temps, et si on peut pas tous les jours, en tout cas il y a certains jours où on le fait, notamment les dimanches où c'est un peu plus calme.
0: Mais
3: moi j'essaye de prendre plus de temps, et d'ailleurs j'embrasse des copines qui sont en tournée en ce moment aussi dans d'autres villes, Laurie et Stéphanie.
0: Anne-Charlotte, j'embrasse toutes les infirmières libérales et les infirmiers, il n'y a pas de raison, parce que vous faites un boulot super. Et moi qui ai des parents qui sont très vieux, c'est vachement bien ce que vous faites, parce que il n'y a pas que l'aspect médical, il y a l'aspect humain, et vous prenez toujours un peu de temps pour dire voilà, ça va, un petit mot sympa, un truc.
3: Ça.
0: Et,
3: bah, en fait,
0: et mon père rajouterait, et puis l'été, vous venez en jupe en plus. Et ça...
4: Ah oui,
1: il fait pas de l'heure, ton père.
0: Il m'a dit ça. Il m'a dit ça.
3: On est là pour prendre soin, en fait. On n'est pas là pour soigner, c'est vraiment prendre soin.
0: Et ben, bravo à toi. Anne-Charlotte, alors tu sais que l'argent part sur ton compte maintenant.
3: Ah, trop bien.
4: Est-ce que la reconnaissance faciale te reconnaît ce matin?
0: Alors mec, tu sais quoi? Elle m'a pas reconnu tout de suite, c'est pour ça que je suis en galère depuis tout à l'heure, mais là ça y est, là,
1: mais c'est
0: l'argent
1: quoi,
0: est
1: la
0: parti.
1: Facture,
0: ah mais j'ai pas dit ça, c'était... Oh là là, mais
3: oui,
0: elle m'a touché avec... excuse-moi,
1: mais bon.
0: Et oh, je suis pas une machine, moi je m'intéresse aux gens.
1: Oui, mais alors, tu dépenses tes sous, moi je veux savoir comment.
0: C'est 380 euros, c'était quoi?
3: Alors en fait, on a décidé de faire un petit séjour avec ma cousine à Djerba en novembre.
0: Ouais.
3: Et du coup, j'ai décidé d'inviter ma maman pour qu'elle vienne avec nous.
0: Oh là là.
1: Excellent.
3: Donc, lui offert pour son anniversaire. Donc les 380 euros, c'est le voyage de ma maman.
0: Et ben, tu sais quoi, c'est super. Je te fais des bisous, Anne-Charlotte.
3: Eh ben merci beaucoup.
1: Bonne journée
3: à vous.
1: Bye bye, profite bien.
0: Et bonne tournée.
3: Merci.
0: Parce que
3: oui.
0: C'est un peu la tournée. Hein.
1: Comme Céline Dion.
0: Pas tout à fait le même délire. Ugel, ultra naté, ça arrive sur Fun Radio. Et donc ce truc qui peut vous permettre d'améliorer votre santé mentale. Non, parce qu'en fait, je suis en train d'imaginer Pino, par exemple, en train de
4: ah
0: faire.
4: Ouais,
0: ouais, je vous raconte dans 3 minutes sur Fun.
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1: Bon réveil les copains, vendredi aujourd'hui, nous sommes le 11 septembre, on a une grosse demi-heure qui arrive. Town of Legend qui va arriver. Chris Cross Amsterdam. Je vous file la demi-heure en complet. Hein. Et donc promis Ugel, pour attaquer l'heure, ça c'est bien. Demain c'est l'anniversaire de Michel Drucker. Et ben, dans l'info c'est rigolo, Pilo nous a trouvé quelqu'un qui est plus vieux que Michel Drucker.
2: Ah bon? Ça existe?
1: Ben, ça existe. Ah! Et vous avez bien fermé vos gueules. Ce sera dans 5 minutes. Pour l'instant, je suis tombé sur une info. Vous savez que, avant l'info, on joue avec les chiffres. On fait ça toutes les heures, sur Fun Radio. Je suis tombé sur un truc à faire pendant 8 semaines. Et ça suffirait à améliorer votre santé mentale.
2: Est-ce qu'on sait le faire, ce truc? Est-ce qu'on peut le faire, nous, Bruno?
1: C'est un truc un peu de daron, quand même, je trouve.
2: De daron?
3: C'est faire couper du bois?
2: C'est daron couper du bois.
3: Il n'y a pas plus daron que couper du bois.
1: Non mais surtout c'est faire couper du bois. C'est-à-dire que tu demandes à un gars, tu peux me couper du bois et toi ça t'améliore ta santé mentale.
3: Bien sûr.
1: Non, rien à voir.
2: Est-ce que ce serait pas changer les tapisseries? C'est un truc de daron ça aussi pour moi.
3: Excusez-moi, je me sens mieux.
1: Excusez-moi, moi qui suis daron moi-même, c'est pas du tout un truc que je ferais pour pouvoir améliorer ma santé mentale.
2: Est-ce que ce serait pas faire une activité en couple?
1: C'est une activité en couple, en effet.
3: Le restaurant?
2: Non, les jeux de société.
1: C'est vraiment une activité, ça. C'est...
3: Pourquoi?
1: C'est pas ça.
2: Les jeux de société, non, c'est pas ça.
1: La
2: jardiner.
1: Danse.
2: La danse.
1: Mais pas n'importe laquelle. Faire de la salsa pendant 8 semaines suffirait. Mais le mot salsa me fait rire. Améliorer sa santé mentale. C'est une étude de l'université d'Oxford sur 120 personnes. La salsa pourrait être particulièrement utile car elle combine plusieurs activités associées au bien-être, notamment l'exercice physique, la musique, l'apprentissage d'une nouvelle compétence et une interaction sociale régulière.
3: Ah, bah j'ai une ex qui était prof de salsa, moi, elle m'avait emmené à ses cours et tout.
2: Et alors, tu te sentais bien mentalement?
3: J'étais meilleur en bachata.
1: Un autre chiffre, pour 44% des gens, ça prend plus de 10 minutes par jour.
3: Réfléchir.
1: Bah, j'espère que ça prend plus de 10 minutes par jour.
3: Tu me vois, hein.
2: Ouais. C'est une activité quotidienne.
1: C'est une activité quotidienne, ouais.
2: Et qui est pénible ou
1: Non, qui est pas pénible, qui est plutôt agréable. Même d'ailleurs, au moment où je suis en train de parler, il y a des gens, beaucoup, qui sont en train de pratiquer cette activité.
2: Se parler à soi-même.
1: Non.
2: Popo?
1: Non, les gens qui se parlent à soi-même, c'est des tueurs en série. Hein,
2: tu sais que je le fais tout le temps.
1: Ouais,
2: moi
1: c'est ce que je dis.
2: Allez,
1: non, c'est pas popo.
3: Est-ce que, comme dirait Christina, c'est poser la tapisserie?
2: Couper du bois.
1: Pour 44% des gens, la douche prend plus de 10 minutes par jour. C'est une campagne qui s'appelle Let's Save Water. Comprenez, sauvons la flotte, qui nous donne ce chiffre. C'est plutôt alarmant, en fait, sur la consommation d'eau.
2: Ouais, c'est hyper long.
1: On apprend que 26% des gens préfèrent prendre un bain plutôt qu'une douche. 30% rincent la vaisselle avant de la mettre au lave-vaisselle. Et 45% laissent couler le robinet en attendant que l'eau atteigne la bonne température.
2: Non, mais ça, c'est normal.
4: Attends, combien de temps la douche pour vous?
1: 5 minutes.
4: C'est tout?
1: Ouais, 5 minutes.
4: Moi, je crois que je suis autour du quart d'heure.
2: Ah ouais?
4: Ah ouais, ouais.
1: Mais qu'est-ce que toi, t'en as rien à foutre. Hein.
2: De la planète,
1: globalement. On le sait, hein, tu sais.
3: Moi d'abord.
2: Je rigole.
3: Et ma tapisserie.
1: Voilà. Et je vais couper du bois. Ugel, après les infos. Fun Radio, il est 7h.
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1: À 7h du matin, les infos, c'est avec Oriane Doro. Bonjour Oriane.
6: Bonjour Bruno, bonjour à tous. Un temps gris et pluvieux sur le quart nord-ouest du soleil partout ailleurs.
1: Un père d'élèves condamné à 6 mois de prison ferme en Haute-Garonne.
6: Il était jugé en comparution immédiate hier pour avoir menacé une enseignante de décapitation dans la commune du Fauga près de Toulouse. L'homme avait pris à partie l'institutrice après avoir été convoqué en raison du comportement de son fils de 9 ans. Il a aussitôt été incarcéré. L'enseignante, elle, est actuellement en arrêt maladie. Le baril de pétrole poursuit sa hausse. Ce matin, il dépasse désormais les 108$, alors que l'Iran affirme avoir frappé un drone américain dans le détroit d'Ormuz. Résultat, les prix à la pompe flambent. Le litre de samplon 95 E10 a franchi la barre des 2,12€ cette semaine, tandis que le litre de gazole frôle les 2,40€. Autre conséquence de la guerre au Moyen-Orient, le prix du gaz qui va grimper de 6,3% à compter du 1er octobre. Une hausse qui va concerner 6 millions de ménages en France. La facture devrait augmenter d'un peu plus de 5€, sachant que le prix du gaz dépasse actuellement les 80€ le mégawattheure, un record depuis 3 ans et demi.
1: Journée de commémoration à New York.
6: 25 ans après les attaques du 11 septembre qui ont fait près de 3000 morts, deux avions détournés par Al-Qaïda avaient percuté les tours jumelles du World Trade Center. Un autre s'était écrasé sur le Pentagone, le quartier général du ministère de la Défense. C'est là que Donald Trump doit assister à une cérémonie, tandis que son vice-président J.D. Vance sera à New York aux côtés des anciens présidents Joe Biden, Barack Obama, George W. Bush et Bill Clinton.
1: On va parler de foot et la victoire du RC Lens. Alors ça s'est joué de justesse, mais ils ont gagné en République tchèque.
6: Et oui, les Sangliers ont remporté leur premier match de Ligue des Champions en battant le Slavia Prague. 3-2, victoire arrachée dans le temps additionnel. Au prochain match, le 13 octobre, les Lensois recevront le Sporting Portugal au Stade Bollard. Ce soir, place à la Ligue 1, quatrième journée de championnat. Rennes, cinquième, reçoit Marseille. Dixième, ça se passe à partir de 20h45. Et puis en basket, les Françaises affronteront l'Allemagne demain en demi-finale du Mondial. Première fois que les Bleus atteignent le dernier carré. À leur victoire 90-61 hier contre la Chine. L'autre match opposera les États-Unis à l'Australie.
1: On finit avec la météo de cette journée.
6: Eh bien, il y aura du soleil sur la majeure partie du pays. Une légère perturbation s'impose sur le quart nord-ouest avec un ciel couvert, un peu de pluie de la Bretagne aux Hauts-de-France et quelques passages nuageux du Poitou au centre. Des nuages qui vont persister cet après-midi des Pays de la Loire aux Ardennes, tandis que le soleil continuera de briller sur toute la moitié sud avec un risque d'averse sur le Mercantour et le nord de la Corse. Il fait 12 degrés à Maubeuge ce matin, 13 à Biscarrosse, 14 à Cavaillon, 15 à Paris, 17 à Coutances. Cet après-midi, il fera 20 degrés à Saint-Malo, 23 à Mulhouse et à Clermont-Ferrand, 24 à Chenonceau, 27 à Saint-Florent, jusqu'à 28 à Saint-Cyprien.

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1: C'est en 3 minutes, c'est Fun Radio. Vendredi aujourd'hui, nous sommes le 11 septembre. La bonne nouvelle, c'est quoi? C'est qu'on est vendredi, ça veut dire qu'on aura le blind test de Pino qui va arriver dans un quart d'heure. C'est ça mon pips?
2: Et on parlera d'un concert.
1: Oh,
2: ah non,
1: parce que vous avez...
2: Je vois pas du tout.
1: Pas facile, c'est le retour de la comédie musicale Le Roi Soleil.
2: Oh,
1: j'ai l'impression que c'est le truc dont tout le monde parle en ce moment. L'équipe Bruno sur Fun Radio est là et c'est notre kiff du matin. Oui, nous on adore se réveiller pour vous réveiller. Il y a un côté

0: Hein?
1: Oh.
0: Bah non. Non, non, et nous, c'est nous qui payons. Hein.
2: Non, ouais, c'est le chef d'entreprise qui parle.
0: Mais donc, ouais.
2: Attends,
0: suffit, quand même. Ce sera dans 5 minutes, les amis, sur Fun Radio. Mais pour l'instant, l'info, c'est rigolo. Ouais, à chaque heure après l'info, on a l'info dont la presse ne parle pas, mais qui nous fait marrer. C'est un anniversaire, mon petit Pips.
2: Je vais vous parler de Gérard.
3: Oui, Gérard. Merci Gérard.
0: Et puis nous, je l'appelle Pips, hein, de temps en temps. Faut savoir, parce que comme on a des surnoms qu'on peut balancer, vu qu'on est potes, des fois, on oublie, pour les auditeurs qui nous rejoignent, de donner nos vrais prénoms. Donc, Pino, c'est Pips.
2: Voilà, ouais.
0: Voilà, Karina, ça peut être Karinouche dans
3: ouais.
0: Voilà.
3: Dans l'intimité.
0: Et Christina, ça peut être Adolphe, parfois.
3: Donc, ça va pas.
0: Vous savez un peu les surnoms.
3: C'est quoi?
2: Elle précise que non. Il s'agirait de faire attention tout de même. Hein. Bon allez, je vous parle de Gérard. Il a 399 ans.
0: Ah bah il est plus vieux que Michel Drucker.
2: Ouais, et c'est un animal lequel à votre avis?
3: Une tortue?
2: Non, c'est... Alors on est dans l'univers marin.
0: Une baleine?
2: Alors
3: Un requin?
2: Ouais, un requin. Pourquoi je prends l'accent du
0: requin? Parce que
3: les requins ont l'accent.
0: Mais évidemment, bien sûr. Bah, t'as déjà vu le
2: bah, les dents de la mer. Ouais.
0: Les dents de la mer.
2: Bien sûr.
3: Les dents de la mer.
0: Les dents de la mer. Et bonjour. Et bonjour, petite.
3: Excusez-moi, Christina est très nulle en accent du sud.
4: Oui, c'est pas terrible. Le seul truc que j'arrive à dire, c'est Jeanne-Pierre.
3: Non.
0: Non, non, non.
3: Si, c'est pas
0: c'est
3: mal,
0: très niche quand même, c'est-à-dire c'est arrivé dans le sud. C'est-à-dire, pour vérifier, dis-moi quelque chose pour citer bien du sud. Jeanne-Pierre.
4: Bah. Non, Jeanne-Pierre, justement, tu féminises, c'est le petit truc.
3: Mais
4: et
3: non,
4: ça
3: c'est nul.
4: Jeanne-Pierre.
2: Elle est en train de me ruiner mon info.
0: Ouais, c'est
2: écoute,
0: vrai.
2: Jeanne-Pierre. Donc, il a 99 ans, donc, non, qu'est-ce que je dis, 399 ans, il vit, donc, dans l'Arctique, dans les eaux glaciales de l'Arctique.
0: Il a dit 397, hein, tout à l'heure.
2: 399.
0: Ah, d'accord.
2: Et il a pris 2 ans, là. Et alors, en fait, tout est, chez lui, est au ralenti, sa croissance est d'à peine 1 cm par an, et il n'atteint sa maturité sexuelle, accrochez-vous bien, qu'autour de 150 ans.
3: Wow.
0: Attends, tu dis n'importe quoi. S'il prend 1 cm par an, s'il a 399 ans, il mesurerait 399 mètres.
2: Bah oui, centimètres. C'est pas si
0: chaud. Ah oui, non, ça va, ouais. 600 cm.
2: Alors, Jean-Michel,
0: j'ai confondu les mètres,
2: elle est
0: pas
2: les
0: centimètres.
3: Bah alors, Jeanne-Pierre, qu'est-ce qui se passe?
2: Mais Jeanne-Pierre, t'es nul en maths ou quoi alors?
3: Bon, ça va pas, mec.
0: Tu vas pas m'embêter, connard. Oui, parce que c'est l'autre surnom que je donne. Sinon, il a 2 surnoms. C'est pour ça. Allez, UGEL, c'est sur Fun Radio tout de suite.

0: 7h09, beaucoup, beaucoup, beaucoup trop d'argent à offrir là maintenant dans le coup de pression.
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0: 7h09 sur Fun Radio. J'ai oublié de dire Fun Radio. Et qu'après, quand j'ai mon petit débrief quotidien avec le patron de Fun, avec Mourad, et qui me il se marre, toutes nos vannes, ça le fait rire, etc. Le seul reproche qu'il me dit, il y a un moment, t'as oublié de dire Fun Radio.
2: Fun Radio.
0: Mais oui, mais tu sais, il y a des gens.
2: Ils savent pas où ils sont.
0: Alors, t'as ceux qui arrivent pour la première fois ce matin sur Fun Radio, ils sont contents de le savoir. Et puis ceux qui, il y a 5 minutes, ont oublié.
3: Faut citer la marque.
0: C'est quoi votre prénom, vous?
3: Pinot.
0: Ah, ben voilà, tu vois. Pour les gens comme moi.
3: Bah, tu vois.

0: Non, c'est connard, il y a 100 000.
1: Bonjour Pauline.
2: Salut l'équipe.
3: Coucou. Salut Pauline.
1: Pauline, infirmière à Dox, c'est bien ça?
2: C'est Dox, oui c'est
1: à
2: ça.
1: À Dox, ok, dans Haute-Garonne donc. Pauline, coup de pression ce matin, il y a 750 euros de cartes cadeaux à dépenser sur Amazon. Je ne sais pas si tu imagines bien le délire.
2: Oui.
1: C'est beaucoup d'argent.
2: Je suis chaud
1: patate. Ben, je me doute. Alors, le coup de pression, je vais te poser des questions pendant une minute. Ton but, c'est de me trouver trois bonnes réponses. Mais j'ai besoin de trois bonnes réponses à la suite.
2: Ouais.
1: Donc, ça veut dire que si jamais tu te plantes à la deuxième réponse, tu repars à zéro. T'as pas le droit de passer. T'es obligé de me répondre quelque chose. Et où on met vraiment la pression, c'est que t'as pas le droit d'hésiter. Si tu me fais ça part. Alors après, l'intelligence, c'est de me citer des conneries. Tu vois, ça peut marcher.
2: Oui.
1: Mais si tu me dis toujours la même, là aussi, pareil, t'es éliminé. On est d'accord?
2: Ok, ouais.
1: Et bah, c'est parti. Quelle est la capitale du Brésil?
2: Rio.
1: Brasilia. Quelle institution française émet les pièces en euros françaises?
2: La Banque de France.
1: La monnaie de Paris. Comment s'appelle la partie liquide du sang?
2: Le plasma.
1: Un point. Qui a réalisé le film Pulp Fiction?
2: Jean-Claude Duss.
3: Bien
1: alors,
3: tenté.
1: C'est pas tant le fait que t'aies dit une bêtise, parce que ça, ça passe, c'est qu'il y a eu un petit je crois. Je regarde. Bah, je suis en train de regarder Agathe, qui est la nouvelle productrice de cette émission. Je peux te dire qu'elle est dans une phase en ce moment, elle est pas très bonne humeur. Elle est pas de bonne humeur tous les jours.
3: Ouais, je suis désolée, Pauline, il y a eu trop d'hésitation.
1: Voilà, et elle le dit avec une voix en plus qui est joviale. Pauline, je t'embrasse.
0: J'ai des souvenirs de CPE là.
1: Ah, dire. On a récupéré Mussolini. Donc, en face. Ça change. Bonjour Estelle.
4: Bonjour.
3: Coucou.
1: À Villeblevin. C'est ça. On est dans quel département?
4: Dans le 89.
1: Dans Lyon, donc. Estelle, t'es prête?
4: Oui, tout à fait. Je suis prête.
1: Top chrono. Quel canal relie la mer Méditerranée à la mer Rouge?
4: La mer Noire.
1: Le canal de Suez. À quelle date a eu lieu le débarquement en Normandie?
4: 45.
1: 6 juin 44. Quel grand tour cycliste est appelé la Vuelta?
4: Le Tour de France.
1: Le Tour d'Espagne. Quel élément chimique a pour symbole PB?
4: Le plomb.
1: Un point. Qui a écrit 20 000 lieues sous les mers?
4: Jules Verne.
1: Deux points. Quelle est la monnaie de la Norvège?
4: Le yen.
1: La couronne norvégienne. Dans quelle chaîne de montagne se trouve l'Everest?
4: Ouais, les Alpes.
3: Oh là là. Les Alpes en plus.
1: Estelle, le débarquement en Normandie 1945.
0: Merde, il y a personne.
4: Ah ouais, non mais là, je vous écoute tous les matins. D'ailleurs, un petit bisou à Anna Maria, ma collègue. On débat tous les matins sur les questions.
1: Ah bah là, et ça va débattre sérieux sur toi quand même.
4: Ah ouais, là, je vais
1: Estelle,
4: faire
1: là, à mon avis, comment te dire? Quel canal relie la mer Méditerranée à la mer Rouge? La mer Noire.
4: On m'a dit qu'il fallait répondre quelque chose. Hein.
1: C'est la mer Noire. Estelle, je te fais des bisous. Bon, on en fait un dernier. On a le temps pour un dernier quand même. Alan.
5: Hey, salut Bruno, salut la famille.
3: Et salut Alan.
1: Chauffeur routier, t'as 25 ans, est-ce que t'es prêt Alan?
5: Ouais, allez, c'est parti.
1: Top chrono. Combien y a-t-il de tournois du Grand Chelem de tennis?
5: 3.
1: 4. Quel est le nom du pape actuel?
5: Mozart.
1: Non, Léon XIV. Quel pays est en forme de botte?
5: L'Italie.
1: Oui, un point. De quelle couleur l'indigo est une nuance?
5: Le jaune.
1: Le bleu. Sur quel arbre pousse la prune?
5: Un prunier.
1: Un point. 5 x 5, ça fait combien?
5: 25.
1: Oui. Quel est le nom de la membrane qui entoure les poumons?
5: Le thorax.
1: La plèvre. Que signifie le sigle USB?
5: Union Centerbrain.
1: Universal Serial Bus. Quelle planète est la plus éloignée du Soleil parmi les 8 planètes?
5: Jupiter.
1: Neptune. Quelle est la capitale de la Suisse?
5: Nevada.
1: Berne. Comment appelle-t-on un polygone à 7 côtés?
3: Mais c'est pas vrai.
1: On va pas y arriver, vis-à-vis.
0: Ah non,
1: on va pas y arriver. Alan, je t'embrasse.
5: Merci, parlez-moi.
3: Bisous, Alan. Ah, j'avais beaucoup d'espoir sur Alan, moi. Ouais. Dommage.
1: 750 euros. Bon, allez, on fait 900 balles lundi.
3: Oh
1: voilà, je vois bien que vous êtes en train de me regarder. Voilà, bah on fera 900 balles de cartes Amazon un lundi, voilà. Je fous en l'air la boîte, qu'est-ce que je vous dise.

0: Fingers Crossed Amsterdam, Luis Afonso à l'instant sur Fun Radio, 7h16. On passe au blind test.
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0: Tous les matins, Pino, enfin tous les vendredis matins. On voudrait le faire tous les matins, mais il veut pas.
2: Oui, c'est vrai, bon, ça, non, ça, on adorerait.
0: C'était compliqué d'écrire des chansons, mais bon. Il nous a dit ah non.
3: Bah, c'est-à-dire, on va perdre en qualité. Déjà que parfois, c'est pas ouf. Alors, si on fait ça tous les matins.
0: Pino nous fait deviner l'actu de la semaine en chanson.
3: Alors, on va deviner un concert. Alors, à priori, comme ça.
0: Moi, j'ai pas d'idée. Franchement, parce que comme personne n'en parle, j'ai aucune idée.
3: Ah, bah, j'ai mis ça sur une instru de Céline Dion. Comme ça, peut-être, ça peut vous donner un.
0: Là, je vois pas de quoi tu veux parler.
3: Allez, c'est parti. Allez, on va parler de ses fans.
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0: peut solder un rein, ouais. Pour un show de 2 heures, c'est plus cher qu'aller au bois de Boulogne à 5 heures. Wouh. Au bois de Boulogne à 5 heures.
1: Ah ouais.
2: Il paraît que Céline Dion est en concert à partir de demain.
1: Mais non.
2: T'as eu l'info? Il paraît. Écoute, ben j'ai l'impression que ça commence à se dire en tout cas dans Paris.
0: Tu y seras toi?
2: Oh hein? Ça va.
0: Ah, tu connais du bon monde.
1: Tu me ramènes un souvenir? Ah, je voudrais bien un t-shirt. Bah, n'importe lequel, hein, celui que tu veux.
0: Il va te ramener une clope.
2: Écrasé. C'est bien connu, les clopes Céline Dion.
0: Ouais, bien sûr.
2: Les fameuses.
0: Bah, elle fume comme une pompière, on savait pas ça. Allez, on va parler d'une école, d'une étude sur l'école qui est parue cette semaine, qui est oula, tu vois.
2: Ah bah ouais. Si dans ton lancement,
1: il y a 18 fautes.
2: Non, mais surtout, si tu donnes la réponse, on a trop de trucs à chercher. Hein.
0: Ouais, bah, c'est pas grave, comme ça, ça vous aide. Voilà. Allez, on y va. Allez, le niveau à l'école n'est pas bon. Alors, imaginez si on avait été nul en français pour tous ces titres.

entre eux ou bien sûr Céline Dion. J'irai où tu iras. Oh. Mon pays, soyons toi. Ouais. J'irai où tu iras. Qu'importe la place, qu'importe l'endroit. Waouh. Et Patrick Fiori, bien sûr.

0: et des semaines. Et bien sûr Francis Cabrel. Je t'aime, je t'aime et je t'aimerons.
1: C'est le classement pizza.
2: Oh là là, qu'est-ce que tu...
0: On fait la rapide,
2: allez,
0: vite fait.
2: Fais-moi la rapide, vite fait.
0: Allez, c'est sur Mauvais Joe. L'iPhone, voilà. Vous avez compris, parce que bah, j'ai pris pilé, j'ai mis plié, ouais, bah, et du coup, c'est on s'éclate. Là, voilà.
1: Fous-moi le con, même pas fous-moi le plan.
2: C'est ça. Je suis un combo des deux, en fait. C'est comme se laisser poustache, c'est pour gagner du temps. Sound of Legend, San Francisco, c'est sur Fun Radio. 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
2: 7h26, c'est Fun Radio. Laurie est avec nous ce matin. Bonjour Laurie.
28: Bonjour Bruno, bonjour tout le monde.
1: Salut Laurie.
2: Laurie, tu es à Châteauneuf, on est dans le 42, département de la Loire.
28: Oui.
2: On
28: c'est
2: va
28: ça.
2: Jouer avec toi pour gagner 5 000 € ce matin. Je vais te poser 5 questions. Tu auras 1 000 € par bonne réponse et c'est toi qui vas choisir le thème sur lequel tu veux que nous t'interrogions.
28: Oui. Alors, le thème, c'est le règlement de la pétanque 2026.
1: Ok.
2: Alors, attends, excuse-moi, parce que celui de 2025, c'est pas le bon, il a changé?
28: En fait, chaque année, ils nous pondent des nouvelles règles et je les ai pas toutes en tête, mais normalement, cette année, je devrais pas être trop mal.
2: Ok. Tu tires ou tu pointes?
28: Ça dépend.
2: Ok. Je parle de pétanque, hein.
28: Oui.
2: Laurie, on te prépare un questionnaire, on te pose des questions en direct dans 10 minutes sur Fun Radio, d'accord?
28: Allez, pas de soucis.
2: À tout à l'heure, Laurie.
28: À tout à l'heure.
2: Il est 7h27. On va parler de temps de trajet pour aller au boulot. Et pendant que vous êtes en train de m'écouter, vous êtes en voiture peut-être. On fait ça après ça en Off Legend sur Fun Radio.

0: Fun Radio, Sound of Legend et San Francisco. Alors évidemment, si vous partez bosser à San Francisco ce matin, le temps de parcours est assez long.
1: Bah, c'est très loin.
0: Évidemment, on est sur la côte ouest des États-Unis. Non, c'est une vraie question que j'ai envie de vous poser ce matin. C'est quoi votre temps de parcours? Je suis tombé sur une étude qui est assez intéressante. C'est le ratio entre temps de parcours et bien-être.
1: Ok.
0: C'est-à-dire un temps particulier. Il y a une moyenne qui fait que t'es bien dans ta vie. Au-dessus, c'est pas bien.
1: D'accord.
0: Tu mets combien de temps, toi, Christina, pour venir bosser?
1: 12 minutes.
0: 12 minutes. Toi, tu viens en taxi le matin?
1: Ouais, exactement.
0: T'as pas de voiture.
1: Et il y a personne.
2: 18 minutes, ouais.
0: 18
2: taxi,
0: minutes.
2: Pareil, ouais.
0: Taxi aussi, ouais. Oui, parce qu'il n'y a pas de.
1: Il n'y a pas de transport.
0: Il n'y a pas de transport.
1: C'est pas
0: en
1: encore
0: commun
1: ouvert, ouais.
0: Avant 5h du matin. Karina, en voiture?
1: Moi, je mets 12 minutes à l'aller, 30 minutes au retour. Et toi, Bru?
0: Je mets une demi-heure à l'aller et une petite heure, ouais, 50 minutes. Oh,
2: retour. À l'aller, je t'ai déjà vu aller plus vite.
0: Ouais, ouais. En cas de.
1: Ça a eu des conséquences.
0: En cas de réveil un peu tardif, ça m'est arrivé.
1: C'est-à-dire qu'il y a des photos souvenirs, quoi.
0: Mais d'un point de vue permis de conduire, c'est beaucoup moins, moins bien. Donc, non, j'ai arrêté ces conneries. Venez nous le dire. 01 42 48 5000. Et je vous dirai si vous faites partie de ces gens qui sont pile dans la bonne fourchette.
1: Ah, c'est pas mal ça.
0: Mais oui, mais là, moi qui viens de province, tu sais, il y a des gens, quand t'habites dans un petit village à côté d'une grande ville, le temps que tu tapes la route pour peu, tu vois, que tu passes une ou deux villes avec des embouteillages, ça peut être beaucoup plus. Hein.
1: Bien sûr.
0: On fait de la radio ensemble, on a 5000 euros cash à offrir à Laurie là tout à l'heure, et puis on va écouter Mauvais Joe. C'est le programme des 10 minutes, hein, ni plus ni moins. Fun Radio, il est 7h30.
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0: Tu mets combien de temps, toi, Ariane, pour venir?
4: 20 minutes à l'aller et 40 au retour.
0: Ouais, ça va, ça passe. Mmh. Tu vas voir, t'es dans mon étude. Ariane Doro pour les infos, bonjour.
5: Bonjour Bruno, bonjour à tous. Du soleil sur les trois quarts du pays, grisaille et pluie de la Bretagne aux Ardennes.
0: Le baril de pétrole reste au-dessus des 100$ ce matin.
5: Oui, il frôle actuellement les 107$ alors que l'Iran affirme avoir frappé un drone américain dans le détroit d'Ormuz. Résultat, les prix à la pompe flambent. Le litre de sans-plomb 95-10 a franchi la barre des 2,12€ cette semaine, tandis que le litre de gazole frôle les 2,40€. Autre conséquence de la guerre au Moyen-Orient, le prix du gaz qui va grimper de 6,3% à compter du 1er octobre. Une hausse qui va concerner 6 millions de ménages en France. Concrètement, cela devrait représenter une augmentation de la facture d'un peu plus de 5€ selon la Commission de régulation de l'énergie. Le prix du gaz dépasse actuellement les 80€ le mégawattheure, un record depuis 3 ans et demi. Il avait menacé de décapitation une enseignante de l'école de son fils la semaine dernière dans la commune du Fauga, près de Toulouse. Un père de famille a été condamné en comparution immédiate hier à 6 mois de prison ferme. Il a été incarcéré à l'issue de l'audience. L'enseignante, elle, est actuellement en arrêt maladie. Près de 4 tonnes de cocaïne ont été saisies en début de semaine dans le port de Dunkerque, annonce hier du parquet national anti-criminalité organisée. Les 167 ballots de cocaïne étaient cachés dans un conteneur en provenance du Ghana. Marchandise estimée à près de 225 millions d'euros.
0: Près de 10 000 animaux ont été abandonnés cet été.
5: Oui, un chiffre en hausse de 20% par rapport à l'an dernier, selon la SPA, du jamais vu pour la Société protectrice des animaux qui a recueilli plus de 6 500 chats entre les mois de juillet et d'août. Les cas de maltraitance explosent, eux aussi, de presque 58% par rapport à l'an dernier. Fin juillet, le Premier ministre avait d'ailleurs demandé au gouvernement de lancer des mesures contre la maltraitance animale d'ici le 1er octobre.
0: Du foot et la victoire du RC Lens, c'était hier soir en Ligue des Champions.
5: Les Sang et Or se sont imposés 3-2 face au Slavia Prague alors qu'ils étaient menés 2-1 au début du temps additionnel. Au prochain match, les Lensois recevront le Sporting Portugal au Stade Bollard. Ce soir, coup d'envoi de la 4e journée de Ligue 1, Rennes reçoit Marseille à 20h45.
0: On finit avec la météo de cette journée.
5: Eh bien, elle sera ensoleillée à l'image du week-end qui nous attend. Une légère perturbation s'impose sur le quart nord-ouest avec un ciel couvert et un peu de pluie de la Bretagne aux Hauts-de-France. Quelques passages nuageux du Poitou au centre, des nuages qui vont persister cet après-midi des Pays de la Loire aux Ardennes, tandis que le soleil continuera de briller sur toute la moitié sud avec un petit risque d'averse sur le Mercantour et le nord de la Corse. Il fait 11 degrés ce matin à Hayange, 12 à Dreux, 13 degrés à Plouermel, déjà 19 à Ajaccio. Cet après-midi, il fera 20 à Étretat, 21 à Arras, 22 à Guérande, 24 à Paris, jusqu'à 26 à Saint-Laurent-du-Var.
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0: 7h33, Fun Radio Dance Music, K-pop, Demon Hunters. Je vous passe ça dans la demi-heure. Et DJ Goja. Je m'appelle Bruno, soyez les bienvenus sur Fun. Il y a Karina qui est là.
1: Bonjour.
0: Il y a Pino.
2: Salut.
0: Il y a Christina.
1: Coucou.
0: Et Patrick Bruel, c'est dans la presse ce matin, qui porte plainte pour violation du secret d'instruction. Après la publication de procès-verbaux dans la presse, des paroles qu'il aurait jamais prononcées, qu'on aurait mis dans sa bouche, c'est ce qu'a dit son avocat. Bah, hé, quand on choisit pas ce qu'on te met dans la bouche, hein, maintenant il sait ce que ça fait. Hein, je savais pas, j'étais pas sûr. Mauvais Joe.

0: Tiens, et on vous offrira le nouvel iPhone. J'ai demandé un petit peu à la direction. Oui, alors par contre, on n'aura pas de salaire pendant 2 mois.
1: Ah.
0: Mais on va offrir le nouvel iPhone pliable à 2300 euros quand même.
1: Hyper cher.
0: Bah, comment te dire?
1: C'est un beau cadeau.
0: Ah, bah, c'est trop bien. C'est un beau cadeau.
1: Ça sort quand déjà?
0: Il a été annoncé à la keynote d'Apple avant-hier, donc ça
2: le
0: va
2: temps
0: arriver.
2: Qu'il fabrique le truc.
1: Dans les jours à venir.
2: Un papier cadeau, oui, non, voilà.
0: C'est ça, hop, je vous l'emmène. Et là, pour l'instant, ils n'ont pas le temps, ils sont en train d'emballer les livres de leurs enfants, et puis après, ils vont emballer les iPhones, et puis on les offrira ici, voilà, c'est comme ça. Vous écoutez Fun Radio, c'est une bonne idée, ça, il est 7h36.
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0: Oh, tu tires ou tu pointes? Laurie, attention, tu sais quoi? Je sais qu'en choisissant ce sujet pour le jeu des 5000, à savoir le règlement 2026 de la pétanque, tu vas parler à tout le monde parce qu'on a tous joué aux boules, je pense.
2: Ah, on adore ça, nos boules.
1: Et on aime beaucoup les boules.
0: Ouais. Moi, j'adore jouer à la pétanque.
2: Ah oui, en déloc, quand on part tous les deux, là.
0: Moi, j'ai 2-3 potes. Bah, mon pote Pascal, que vous connaissez, qui est pas mal à la pétanque. Je bosse avec un fou de la pétanque également. Nagui.
1: Ouais.
0: Il peut rigoler avec tout. Il y a un truc sur lequel c'est la pétanque.
1: Ouais, mais tu vois, ça me gonfle.
0: Charles à l'oncle, il aurait fait chier sur la pétanque. Autant le reste, ça a glissé sur lui comme sur une toile cirée. Mais par contre, la pétanque, je peux te dire qu'il est très touchy.
5: Attends, t'as déjà joué contre Deschamps. Il est comment, la pétanque, Didier Deschamps? Il est mauvais joueur?
0: Il joue encore mieux à la pétanque qu'au foot.
5: Ah ouais?
0: Ouais. Non, c'est fou. Bon, Laurie, 5 questions sur la pétanque. D'accord?
6: Oui.
0: 1000 euros par bonne réponse, 5000 euros à la clé pour toi. Ok?
6: Oui.
0: Et dans les 5 dernières secondes du jeu, on appellera un voleur, quelqu'un qui, comme toi, s'est inscrit par SMS, mais il s'est inscrit hier. S'il décroche en disant Bruno sur Fun Radio, et d'une, il vole ton argent, et de deux, on a lancé ça cette année, il a le bonus voleur, c'est-à-dire qu'il peut prendre 5000 plus 2000 euros.
6: Oui.
0: Oui, je sais, c'est injuste. On y va, première question. Quel est le diamètre minimal réglementaire d'une boule de pétanque agréée, Laurie?
6: Alors, 7,05 cm.
0: Oh, wow. Elle, tu sais quoi? Elle va nous coûter du pognon. Laurie, 1 point, 1000 euros. Qu'est-ce qu'entraîne une réclamation concernant les boules de l'adversaire jugée sans fondement à partir de la troisième main?
6: Un contrôle des boules.
0: Et c'est surtout l'ajout immédiat de 3 points au score de l'équipe adverse.
6: Ah!
0: Un contrôle des boules, ça fait.
5: Oui, il faut savoir que dès qu'il y aura le mot boule, Karina va rigoler.
1: Mais non, mais t'imagines l'entreprise. Bonjour, je viens pour le contrôle des boules.
0: Laurie, troisième question. Quelle est la perte de points maximale due à l'usure tolérée par le règlement officiel de Fédération internationale de la pétanque et jeux provençal?
6: Le poids qu'on peut perdre sur une boule?
0: Exactement.
6: 30 grammes?
0: Non, c'est 15.
6: Oh là.
0: 15 grammes en dessous du poids gravé sur la boule. Alors évidemment, tu sais qu'en arrivant sur ce domaine-là, Laurie, nous, on cherche le but.
6: Ah mais
0: évidemment.
6: C'est pointu, oui.
0: Ah mais c'est pointu, mais parce qu'on pointe.
6: Ouais.
0: Laurie, tu restes à 1000 euros. Quatrième question. À quelle distance les joueurs doivent-ils se tenir de l'arbitre pendant une mesure effectuée par celui-ci?
6: 2 mètres minimum.
0: Ouais, c'est ça, au moins 2 mètres. Et alors attention, la mesure, ça se fait pas avec cette branche à laquelle t'as enlevé les feuilles, qui est tordue, et le pied, les doigts et les mains. Voilà, ça on le sait. Hein. Laurie, tu as 2000 euros. Dernière question. Un joueur possède déjà un carton jaune et son équipe reçoit un nouveau jaune pour dépassement du temps. Que perd-il?
6: Il perd une boule normalement.
0: Et ouais, c'est
6: je
0: ça.
6: Crois.
0: Il perd une boule pour la main en cours ou pour la suivante s'il n'a plus de boule à jouer. Mais Karina. Rit depuis tout à l'heure parce que je dis les boules.
5: C'est fou. C'est la fragilité.
0: C'est la fragilité.
1: Ben non, mais perdre une boule, pardon, mais vous faites exprès. Hein.
0: Bon, Laurie. 3000 euros.
6: Oui.
0: Si la somme est validée, tu fais quoi de l'argent?
6: Taxe d'habitation, nounou, travaux.
0: C'est vrai que
6: là, il y a de quoi faire.
0: C'est tombé la taxe d'habitation. Ouais,
6: ouais, ça y est.
0: Laurie! J'ai le numéro d'un voleur qui s'est affiché sur mon écran. Hier, j'ai donné 5 secondes au voleur pour s'inscrire. 5 secondes, mais j'ai précisé... Oui, des secondes.
1: Alors Bruno, tu es allemand.
0: Dis donc, t'as vu ce qui s'est passé le week-end dernier?
1: Oui,
0: au
1: oui,
0: massacre,
1: tu prends tes précautions.
0: Vois, donc je préfère être prêt.
5: Précurseur.
0: Bonjour. Petite Laurie. Donc, on a donné 5 secondes au voleur, mais j'ai précisé qu'il y aurait un bonus de 2000. Donc toi là... Tu joues pour 3000 euros, mais je vais appeler un voleur qui peut prendre 5000 euros ce matin. Sur les 5 secondes que j'ai données hier, j'ai reçu 34 SMS. C'est donc un de ces 34 numéros qu'on va appeler en direct. Si la personne décroche en disant Bruno sur Fun Radio, elle vole tout ton argent. On est d'accord ?
6: On est d'accord.
0: On appelle un voleur ou une voleuse en direct sur Fun Radio dans 3 minutes.
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2: Allez là, 7h47, Laurie n'en peut plus d'attendre.
3: Mais c'est pas moi, c'est les petits bichettes qui attendent.
2: Mais les petits, comment ils s'appellent?
3: Il y a Elliot et Noémie.
2: Bonjour Elliot et Noémie, ils ont
3: quel âge?
2: Attends,
3: je vais mettre le haut-parleur pour t'entendre. Dites bonjour.
2: Bonjour Elliot, bonjour Noémie, vous avez quel âge?
3: Je réponds
2: 5 ans. 5 ans. Ah, donc là, et c'est direction la nounou qui les amène à l'école ou tu les amènes à l'école?
3: Exactement, j'ai la nounou là.
2: D'accord, très bien. Bon, Laurie.
3: Oui.
2: On appelle le voleur?
3: Allez.
2: Laurie a joué avec nous, si vous arrivez maintenant. Elle a répondu correctement sur 5 questions posées à 3 questions. Elle a donc 3000 euros. Mais la règle du jeu, c'est que j'appelle un autre auditeur qui s'est inscrit hier. S'il décroche en disant Bruno sur Fun Radio, il vole tes 3000. Puis on a donné un petit bonus ce matin de 2000 euros. Ça veut dire que l'auditeur que j'appelle maintenant peut décrocher et repartir avec 5000 euros cash. Ok, Laurie?
3: Allez.
2: J'appelle quelque part en France ou en Belgique.
3: Pas bien qu'on a gagné les enfants.
2: Laurie, je te confirme, l'argent part chez toi.
4: Elle a été transférée vers la
2: cool. Laurie,
3: Eh ben,
2: tu sais quoi, ça fait plaisir. Ça fait plaisir pour toi, ça fait plaisir pour tes enfants. Fait plaisir pour la vie en règle générale.
3: C'est ça. Eh ben, merci beaucoup en tout cas.
2: Allez, Laurie, on se dépêche parce que je sens qu'il faut que tu te speed.
3: C'est ça, je suis en retard, mais c'est pas grave. Ça
2: allez,
3: vaut le coup. Ça vaut le coup. Bisous.
2: Les 3000 sont à toi. On te rappelle après. Pose les enfants et on te rappelle pour t'expliquer comment ça se passe, d'accord?
3: Ouais, y a pas de souci. Gros bisous. Bonne journée, tout le monde.
5: Bisous. Bye bye.
2: Bonne journée à toi.
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2: Allez, c'est le lancement des voleurs pour lundi matin. Le lancement du voleur qui, en général, nous fait récupérer 10 voleurs
0: tu
2: à tout péter.
0: 10 secondes.
2: On sait que les gens s'inscrivent jamais le vendredi parce qu'ils savent que le lundi, ils décrocheront pas. Donc, c'est vraiment les courageux du lundi matin. Ceux qui sont persuadés lundi matin d'être devant leur poste de radio à 8h-10 avec leur téléphone, venez. Hein. Là, pour la coup, vous avez une belle fenêtre. 10 secondes pour envoyer Bruno par SMS au 74-900 dès que je vous donne le top chrono. Lundi matin, le téléphone sonne, vous dites Bruno sur Fun Radio et vous pouvez gagner jusqu'à 5000 euros cash. 3, 2, 1, top chrono.
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2: Je voudrais quand même saluer Stéphanie ce matin qui m'a envoyé ce message en DM. Elle met 1h30 aller, 1h30 retour.
5: Ah waouh.
2: Pour aller au boulot. Elle m'a mis le kiff ultime. Putain, Steph, on pense à toi. C'est quoi le temps idéal pour être en bien-être pour aller au boulot? Je vous le dis après ça.

0: 8h52, c'est Fun Radio. Combien de temps vous mettez pour partir au boulot? Il y a Marie qui est infirmière à Entronde, c'est dans les Alpes-Maritimes. Bonjour Marie.
1: Bonjour.
0: Infirmière à l'hôpital, tu mets combien de temps pour aller bosser?
1: Je mets une heure pour y aller.
2: Ah, c'est long, une heure,
1: ouais, ça c'est long, ouais.
0: Une heure, c'est beaucoup, hein, putain. Et une heure aller, une heure retour, je suppose, où tu mets un peu
1: c'est
0: plus
1: ça.
0: De temps en retour.
1: Non, parce qu'en fait, j'ai personne sur la route, j'ai zéro bouchon, zéro feu rouge.
0: Bon, c'est déjà ça.
2: Mais t'as nous, donc ça, c'est chouette.
0: Élodie, bonjour Élodie, à Luceau-sur-Loire, dans le 37.
3: Coucou.
0: Combien de temps, toi, pour partir bosser?
3: Moi, je mets 45 minutes en voiture.
0: Ouais, putain. Bon, après, pour nous, c'est cool parce que vous nous écoutez dans la voiture, les filles.
3: Exactement.
0: Oui, ça, c'est bien. Moi, j'aime bien. Anthony, préparateur automobile à Rordogne dans le 36. Bonjour, Anthony.
4: Bonjour.
2: Salut, Anto.
0: Combien de temps pour aller de chez toi au boulot?
4: Oh, 15 minutes. 15 petites minutes.
2: C'est pas assez.
0: En fait, il y a une enquête qui a été faite sur le temps de trajet. C'est la clé du bien-être au travail. En fait, pour être bien dans ton boulot, il y a un calcul qui a été fait. Qualité de vie de travail et au travail, il faut que le trajet soit inférieur à 40 minutes. Ce sont ceux qui sont le plus épanouis après au boulot. Ça veut dire, bon, Marie, Élodie...
1: Je suis plutôt épanouie, moi, ça va. Hein.
0: Oui, mais au boulot.
1: Ouais.
0: Marie, Élodie, bon courage en tout cas à toutes les deux.
1: Merci. Merci à vous parce que c'est vous tous les matins. Moi, je travaille de nuit tous les matins. Monter sur la route, je suis trop contente, quoi.
0: Et bah,
1: c'est
0: un gentil, amour, Marie. Merci beaucoup. Merci Élodie et Anthony. Toi, ça va? 15 minutes, ça va?
4: Ouais, ça va.
2: C'est bon,
4: vous m'accompagnez tous les matins.
0: Anthony, t'es à 15 minutes du boulot. Toi, tu rentres déjeuner chez toi le midi?
4: Oui, je rentre déjeuner chez toi.
0: Évidemment, bien sûr. Quand t'es à 15 minutes,
5: tu manges vite, tu fais une petite sieste et tu repars.
0: Voilà.
4: Alors, j'ai pas le temps de faire la sieste, mais c'est vrai que ça fait du bien de couper. Quand même.
0: Bah, évidemment,
2: oui.
0: C'est cool.
4: Ouais.
0: Anthony, je t'embrasse.
4: Ouais, bisous à vous.
2: Bisous, bonne journée, bye bye.
0: On va jouer avec les chiffres, vous le savez, on fait ça avant l'info tous les jours sur Fun Radio. 47% des gens ont gardé un objet chez eux plus longtemps qu'une relation amoureuse.
2: Oh.
0: Quand je vais vous dire l'objet, vous allez dire mais c'est fou, et pourtant vous en avez tous un. C'est dans 3 minutes sur Fun.
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0: Fun Radio. 7h57, l'info c'est rigolo, c'est tous les jours juste après les vraies infos et juste après 8h. Je vais vous parler d'un truc, je suis tombé sur un son que je vais vous faire écouter qui nous vient de France 3 Lorraine.
1: Ok.
0: Et je trouve que l'idée est folle pour la paix des peuples.
1: D'accord.
0: C'est beau hein, ce que je suis en train de dire.
1: Oui, c'est
2: bravo Gandhi.
0: Pour l'instant, avant les infos, on joue avec les chiffres. Bravo Gandhi. Les chiffres, les amis, et cette question que je vous posais tout à l'heure, 47% des gens ont gardé cet objet chez eux plus longtemps. Une relation amoureuse.
1: Donc c'est un vieil objet qu'on a chez nous. C'est quelque chose qu'on a depuis très longtemps.
0: De quoi s'agit-il?
1: Est-ce que c'est pas un grille-pain? C'est un truc que tu gardes longtemps, un grille-pain?
0: Non, c'est pas le grille-pain. Pino.
2: C'est pas ton premier CD, un truc que t'aurais gardé toute ta vie d'adolescence?
0: Non, non.
1: Est-ce que c'est dans
0: la... C'est un premier vinyle, moi, en plus.
2: Ah oui, donc.
1: C'est dans la zone cuisine?
0: C'est dans la zone cuisine, Karina.
1: Alors je dirais le fait-tout. Moi j'ai le fait-tout de ma grand-mère.
0: Oh, le mot fait-tout.
1: Ouais,
0: oh
1: ouais. Bah, la, le gros fait-tout en fonte, là, le orange.
2: Ah, j'ai l'impression d'être dans les cuisines des mousquetaires avec Maïté, là.
1: J'ai un gros fait-tout.
0: 47% des gens ont gardé leur micro-ondes plus longtemps qu'une relation amoureuse. Le chiffre vient d'une étude réalisée par la marque d'électroménager Shark Ninja. On garde son micro-ondes en moyenne 10 ans et 8 mois. La durée moyenne des relations avant mariage oscille entre 3 et 7 ans.
1: Et vous savez que je n'ai pas de micro-ondes?
3: Ah bon, bah ça c'est un scoop, Christina.
1: Bah voilà, j'ai pas de micro-ondes et j'en veux pas.
2: On t'en veut pas, mais tu peux dégager, s'il te plaît.
1: Non mais alors attention, par contre, si votre micro-ondes tombe en panne, ça fait vraiment partie de l'électroménager qu'il ne faut absolument pas réparer tout seul. C'est très dangereux le micro-ondes avec les ondes et tout. Si tu perds le truc, non mais c'est vrai.
0: Continuer cette discussion toutes les deux devant la radio.
1: Et moi je donne des infos santé beauté. Donc réparez pas vos micro-ondes.
0: Pour 5 Français sur 10, c'est l'aliment qui représente le mieux la France.
2: La banane.
1: La baguette. Non. Le fromage.
2: Le fromage.
0: Oui, mais un fromage en particulier.
2: Ah, le coulommier.
1: Le camembert.
0: Le camembert.
2: Ah ouais, le camembert.
1: Évidemment, le clacos.
0: Enquête Opinionway. Viennent ensuite le comté, le roquefort, le brie, le cantal et le reblochon. 87% des personnes interrogées estiment que les fromages français au lait cru devraient être inscrits au patrimoine culturel immatériel de l'UNESCO.
1: Je suis assez d'accord. Et il manque les poisses.
0: Fromage préféré, c'est quoi? C'est quoi le tien, Christina?
1: Moi, c'est le comté.
0: C'est le troupino? Le
2: camembert.
0: C'est quoi, toi, Karina?
1: Les poisses.
2: Vraiment, c'est quoi, Bruno?
0: Le livaro, moi.
2: Livaro?
0: Ouais.
1: C'est fort, ça, non, livaro?
0: Ouais. Un peu comme moi. Et je parle pas que du talent. Pichico arrive sur Fun Radio. Il est 8h.

0: fois 8h du matin. Mais dis donc, c'est rien d'euro.
1: Bah, c'est ça.
0: Oui, mais c'est bien de parce que pas être dans une relation d'habitude, on se voit toutes les demi-heures. Tu vois, faut que je fasse un truc un peu fou. Rien d'euro pour les news. Bonjour.
1: Bonjour Bruno, bonjour à tous. Un temps gris et pluvieux sur le quart nord-ouest, du soleil partout ailleurs.
0: Le risque d'incendie reste élevé autour de la Méditerranée.
1: Oui, 5 départements sont toujours en alerte orange ce matin. Les Pyrénées-Orientales, l'Aude, l'Hérault, le Gard et les Bouches-du-Rhône. Près de 120 000 hectares sont partis en fumée cet été en France. Un père d'élève condamné à 6 mois de prison ferme en Haute-Garonne. Il était jugé en comparution immédiate hier pour avoir menacé une enseignante de décapitation dans la commune du Fauga, près de Toulouse. L'homme avait pris à partie l'institutrice après avoir été convoqué en raison du comportement de son fils de 9 ans. Il a aussitôt été incarcéré. L'enseignante, elle, est actuellement en arrêt maladie. Le baril de pétrole poursuit sa hausse ce matin. Il dépasse désormais les 108 dollars alors que l'Iran affirme avoir frappé un drone américain dans le détroit d'Ormuz. Résultat, les prix à la pompe flambent. Le litre de sans-plomb 95-10 a franchi la barre des 2,12 € cette semaine, tandis que le litre de gazole frôle les 2,40 €. Le prix du gaz, lui, va grimper de 6,3% à compter du 1er octobre, soit environ 5 € de plus sur la facture. 6 millions de ménages sont concernés, sachant que le prix du gaz dépasse actuellement les 80 € le mégawattheure, un record depuis 3 ans et demi.
0: Journée de commémoration à New York.
1: 25 ans après les attaques du 11 septembre qui ont fait près de 3000 morts, deux avions détournés par Al-Qaïda avaient percuté les tours jumelles du World Trade Center. Un autre s'était écrasé sur le Pentagone, le quartier général du ministère de la Défense américain. C'est là que Donald Trump doit assister à une cérémonie, tandis que son vice-président J.D. Vance sera lui à New York, aux côtés des anciens présidents Joe Biden, Barack Obama, George W. Bush et Bill Clinton.
0: Du foot et le RC Lens qui l'a emporté de justesse hier soir en République tchèque.
1: Les Sang et Or ont remporté leur premier match de Ligue des Champions en battant le Slavia Prague 3-2, victoire arrachée dans le temps additionnel. Et puis ce soir, place à la 4e journée de Ligue 1. Rennes, 5e du classement, reçoit Marseille, 10e, à suivre à partir de 20h45.
0: On finit avec la météo de cette journée.
1: Eh bien, ce sera ensoleillé sur la majeure partie du pays, à l'image de ce qui nous attend ce week-end. Une légère perturbation s'impose sur le quart nord-ouest, avec un ciel couvert et un peu de pluie de la Bretagne aux Hauts-de-France. Quelques passages nuageux aussi du Poitou au centre. Des nuages qui vont persister cet après-midi des Pays de la Loire aux Ardennes, tandis que le soleil continuera de briller sur toute la moitié sud avec un risque d'averse sur le Mercantour. Il fait 10 degrés à Orthez ce matin, 12 à Langres, 14 à Roubaix, 16 à Paris, 20 degrés déjà à Porquerolles. Cet après-midi, il fera 22 à Rouen, 23 à Gondange, 24 à Angers, 25 à Vaison-la-Romaine.

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1: 8h03, c'est Fun Radio. Bonjour les copains, merci d'être là. La seule émission 100% pote que vous avez le matin, vous arrivez à la radio. Vous avez des gens qui se voient beaucoup trop le reste de la journée. Vraiment, c'est pour... Vous voulez pas aller bosser ailleurs en fait? Au moins de 6h à 10h, on se voit pas. Et puis après, on se voit comme on fait d'habitude le reste de la journée.
2: Ouais, mais du coup, on travaille plus.
1: Ouais, c'est vrai, j'ai pas pensé à ça.
2: Et puis, on se manquerait en fait. On est habitué à nous.
1: Mais toi, regarde, hier à 22h, tu voulais m'envoyer un message, moi je dors.
2: Bah oui, non, je ne l'ai pas fait du coup, je me suis retenue, j'ai bien fait. Hier, je me suis refait toute ma cérémonie de mariage que je n'avais pas revue en fait. Et ouais. J'ai revu le discours de Bruno qui était mon témoin de mariage. Et bah j'ai pleuré, mais comme une madeleine.
3: Le discours, il a chialé aussi.
2: Ouais.
1: C'était chouette. Christina s'est mariée cet été, donc évidemment Karina était là. Pino n'a pas pu venir parce que rapport à la petite,
2: c'était pas
4: ça exactement, ouais.
1: Et non, j'ai chialé. Ouais. Ouais,
4: oh,
1: non,
4: ça devait être émouvant.
1: Non, j'ai chialé. Non, c'était ridicule. Parce que j'ai vraiment fini le discours comme Michel Drucker quand il a fait son hommage à Johnny Hallyday. On n'a pas compris, je crois qu'on comprend pas la fin.
2: Si, on comprend, mais tu le regarderas, c'est très beau ce que tu as écrit.
4: Tu stressais un peu?
1: Mais bien sûr.
4: Ah ouais, tu m'étonnes.
1: Tu sais, les gens, quand t'es animateur, les gens sont persuadés que

0: les culs des chéris et de Karina et d'Agathe,
1: bien
0: notre
1: sûr,
0: productrice.
1: Hein. Ouais, oui.
2: T'as vu le toast ou pas? T'as pas vu le toast?
0: Non, ne dis pas. DJ Goja va arriver dans la demi-heure. C'est quoi le toast?
2: Bijou a levé son verre. Je lève mon verre. Et la chemise s'est soulevée un peu. Non, t'as pas vu. Ok.
3: Il est bien ce nouveau film d'Artus.
0: Il y a Britney Spears également dans la demi-heure. Voilà, tout ça pour vous dire que quand vous écoutez Fun Radio le matin, vous écoutez des potes. Et que au lieu d'être à une terrasse de café en train de boire un coup, ils nous ont filé des micros. Ils auraient pas dû. Avant 8h30, on va reparler de l'événement de ce week-end. C'est Céline Dion qui est en concert à Paris demain. Alors attention, j'ai bossé hier. J'ai trouvé des interprétations faites par Céline Dion elle-même de ses tubes, mais dans d'autres langues.
2: Ah, trop bien.
0: Bah, excuse-moi, mais quand t'écoutes... En allemand, je peux rire 16 ans et demi. Et puis, j'ai trouvé des gens qui pensent bien chanter aussi du Céline Dion, et c'est l'enfer pour les oreilles. Ce sera dans 10 minutes, car pour l'instant, l'info, c'est rigolo.
4: L'info, c'est rigolo.
0: On va partir à Dieuze. Dieuze, c'est en Moselle. Et alors en Moselle, ils ont trouvé un truc, je trouve ça extraordinaire, c'est France 3 Lorraine qui a fait un sujet là-dessus et je voulais vous le partager ce matin. Écoutez.
5: Un banc pour provoquer des rencontres. À Dieuze, une commune de Moselle de 2700 habitants, une association vient de fabriquer et d'installer en plein centre-ville ce blablaban. Objectif, créer du lien social et rompre l'isolement.
6: Le principe de ce blablaban, c'est de dire, voilà, je suis assise ici, donc je cherche le contact, venez parler avec moi, je suis ouverte à la discussion.
0: Moi, je trouve ça génial.
2: C'est un peu le banc des charros. Hein.
0: Mais pas forcément.
3: Mais non.
2: Bon, pardon, je suis ouverte à la discussion et puis sur l'affinité.
0: Dis donc, la vie, ça n'est pas que ça. Il faut penser
2: quand
0: qu'il y a
2: même
0: des gens qui ont bon fond. Non, mais il y a forcément des gens qui ont bon fond.
2: Oui, mais il y a des gens comme moi qui ont mauvais fond.
0: Après, il y a déjà des blablabans. Hein. Je vois Porte de la Chapelle. Bien sûr.
2: Des crac-crac-bans. Ouais. Prennent du crac là-bas.
0: Le coq-ban, si ça existe. Fun Radio, voici DJ Go.

0: qui m'a envoyé un super message sur le compte Insta pour balancer vos messages. Vous savez, hein, c'est le compte Bruno Fun Radio. Salut Bruno, il y a un peu plus d'un an, j'ai eu l'immense chance de gagner 10 000 euros chez vous grâce à cet argent et nos parents et frères. Le mariage ne nous a quasi rien coûté, ce qui nous permet de partir en voyage de noces du 6 au 26 octobre avec toi, notre loulou. Je vais dire avec toi. Avec notre loulou de 4 ans en Nouvelle-Zélande. Sans vous, on n'aurait jamais pu vivre ce rêve. Alors encore une fois, mille merci. Et belle continuation et belle journée.
1: C'est joli. Ah, c'est trop bien.
2: Excellent.
0: Tiens, puisqu'on parle de cadeaux, on joue tout de suite au jeu des 30 secondes.
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0: Parc Astérix a gagné au jeu des 30 secondes ce matin avec un événement Fun Radio d'ailleurs au Parc Astérix,
1: oui,
0: ce week-end.
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0: Bonjour Grégory.
4: Ouais, salut Bruno, salut la famille.
1: Salut Greg.

0: On prononce le S, on dit Arna ou Arnas?
1: Arnas, c'est à côté de Villefranche-sur-Saône. C'est une petite commune à côté de Villefranche.
0: Ok, bienvenue chez nous. Greg, il y a Marina qui est face à toi ce matin. Bonjour Greg.
2: Salut Bruno, salut Marina.
1: Re-salut Bruno alors.
0: Marina, infirmière libérale à Hetzling. On est en Moselle.
2: Oui, Marina, c'est ça. Greg,
0: alors, on vous offre un séjour au parc Astérix. Attention, vous partez quand vous voulez. 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C'est un séjour pour 4 personnes. 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
1: C'est un super cadeau.
0: Hein. Qui a gagné hier? Premier arrivé au standard ce matin, c'est Grégory. Toi, Grégory, qui va jouer avec Karina.
2: D'accord. Bonne chance.
1: Parfait.
0: Marina, on lance la roue les prénoms. T'aimerais jouer avec qui, toi? Avec Pino, avec Christina ou avec moi?
2: Égal, c'est... Ça tombe.
3: Christina.
4: Cool.
2: Ah, cool.
0: Marina, tu joues avec Christina.
2: Super.
0: Et c'est toi qui commence.
2: C'est moi qui commence.
0: Ouais, t'es prête?
2: Ok, ouais, je suis prête.
0: 3, 2, 1, top chrono.
4: Ok, dans une piscine, tu...
2: Je nage.
4: Le verbe?
2: Nager.
4: Oui, un stop, il faut marquer...
2: J'ai pas compris.
4: Un stop, il faut marquer.
2: L'arrêt.
4: Oui. Quand tu veux faire un régime, tu manges de la.
2: De la viande.
4: Non, Batavia, romaine. Oui. C'est pas vrai, c'est.
2: Faux.
4: Ouais. Tous mes vêtements, je les rends dans un énorme placard. C'est un.
2: Rangement.
4: Non, un énorme placard avec plein de tiroirs.
2: Avec
4: un dressing. Ouais, un dressing.
0: Un dressing, c'est pas un placard. Un dressing, c'est la pièce où tu mets le placard où tu ranges tes vêtements.
4: Ah ouais. Ouais. Bah, moi, ouais. Je dis un dressing, c'est une grosse armoire pour moi, non? Pour nous, les gens qui ont des petits appartements, un dressing, c'est un énorme placard.
0: Vous n'avez pas une grande pièce avec des gens qui s'entourent?
4: Non, j'aimerais bien.
0: Bah, désolé.
4: Première nouvelle.
0: Ça fait 4 bonnes
4: réponses.
0: C'est
4: pas ouf, hein.
2: On verra.
0: Bah, on va voir ce que va faire Grégory. Il faut faire au moins 4 avec Christine, avec Karina. T'es prêt, Greg?
1: Allez, c'est parti. En plus, j'ai confiance en Karina, donc pas de problème.
0: Eh bah, t'es bien le seul. 3, 2, 1, top chrono.
4: D'accord. Si je prends la voix de quelqu'un d'autre, c'est que je suis en train de.
1: Doubler.
4: Non, tu sais, je parle exactement comme lui.
1: La voix, je l'imite, imitation.
4: Ouais, imiter, exactement. C'est quelque chose. Non, bah, tu l'as dit, le verbe. Oh. C'est quelque chose qui sort tous les jours. C'est un journal.
1: Quotidien.
4: D'accord. C'est pas un nom propre, c'est un nom.
1: Commun.
4: Ouais. Complément direct.
1: Complément d'objet direct.
4: Ouais. Le bois, je le coupe avec une.
1: Bûche, une hache.
4: Je l'avais dit. Franchement, vous êtes dur.
0: Je regarde Agathe, que tu surmonnes dans la vie, mon abricot.
5: Alors, mon petit bricot, il ne l'avait pas dit. Il a dit imitation.
0: Ouais.
5: Et il n'a pas dit imiter. Il a dit plusieurs mots. Mais je ne conteste pas le juge. Les gars, déjà, j'ai un rhume. J'ai la tête comme ça. Alors, ne me gonflez pas.
6: T'énerve pas, Karina.
0: C'est con de le prendre comme ça.
4: Égalité.
5: Non, ça fait donc 3 points. C'est.
4: Ah!
5: Ouais.
0: Ah bon?
5: C'est Marina.
1: Ah, il me semblait qu'il y avait égalité, moi, sur le dernier, mais après.
0: Je crois qu'il y avait égalité aussi. Non. T'es sûr de toi?
5: Il n'y a pas imité, donc il y a du quotidien commun.
4: Et bah, trop bien.
6: T'as gagné.
0: Écoute, bah, c'est gagné. Du coup, bah, Marina, bravo.
2: Bravo.
0: Eh ben écoute, je suis ravi de t'offrir ce séjour au parc Astérix.
2: Ouais, merci pour mes enfants surtout.
0: Ils ont quel âge tes enfants?
2: Alors 11 ans, il va avoir 12 ans pour le dernier et 15 ans pour la grande ado quoi.
0: Eh ben super, ils vont kiffer les deux. Marina, bravo à toi. Grégory, on t'offre un kit Bruno sur Fun Radio.
1: C'est gentil, merci. Je peux passer un petit bonjour vite fait, très
0: vite
1: fait.
0: Vas-y.
1: Ouais, je fais un bisou à toute la boîte Only Contact qui part en séminaire ce week-end. Voilà, et à la Canade. Bien sûr, à la Canade.
0: Le séminaire de ce week-end, je peux te dire que Monique de la Conta. Elle a tout fait cette semaine. Hein. Il y a eu l'esthéticien, il y a eu la manucure, il y a eu tous les dossiers. Allez, Fun Radio Dance Music.

0: Oui, wow, toi-même, c'est Fun Radio. Demain, il y a Céline Dion qui est en concert en France. Ouais. Elle va forcément chanter la chanson qui fait qu'on la connaît en France.
1: Bien sûr.
0: Ne partez pas sans moi. Mais est-ce qu'elle va la chanter dans cette version? Je suis tombé, je me suis amusé à chercher Céline Dion qui chante dans d'autres langues.
1: Ouais.
0: Donc ne partez pas sans moi.
2: Ouais.
0: Ah bah en allemand c'est.
3: Très chanté en 45, ne partez pas sans moi en allemand.
0: Évidemment, évidemment, évidemment. All by myself. C'est pas une chanson d'elle à la base, hein, c'est une chanson d'Eric Carmen, mais là n'est pas le sujet. Elle l'a chantée en espagnol. Avec la témon, ça donne quoi? Même en espagnol, elle la passe.
1: Ah, wow.
0: Ça me met la chair de poule, moi, en vrai. Titanic. Bien ça. Hein. En japonais, ça donne quoi?
3: Et bim l'iceberg.
0: Non mais après, en vrai, ça reste Céline Dion, donc c'est joli. Voilà, quand elle chante ses chansons, même dans toutes les langues, c'est joli. Alors que d'autres gens, quand ils chantent Céline Dion, c'est l'enfer. Attention, mouillez-vous la nuque. Les casseroles de Céline Dion. Oh. Ça, c'est dans une émission de télé en Angleterre. Une candidate qui tente. Hein.
2: Ah, il a recoulé une deuxième fois le bateau, là.
0: De toute façon, wow. Celle-ci, je crois que c'est des gens qui chantent Céline Dion. Ah. Sur le net, c'est les pires. Elle se noie vraiment. On est vraiment sur une noyade, les amis. 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
0: 8h26, bon réveil, c'est Fun Radio. Si vous cherchez du boulot dans le cinéma, j'ai une petite annonce pour vous. Dans 3 minutes, il n'y a pas de vanne.
45: Ah, super.
0: Ouais, c'est une info que j'ai trouvée hier et c'est ouvert à tout le monde. Voilà. Enfin, vous le dire, je vous donnerai ça dans 3 minutes. 8h26. Tiens, alerte info. Puisqu'on parle cinéma de loin, mais bon, c'est intéressant quand même. Ce midi à déjeuner, Patrick Bruel va encore prendre un avocat. Fun Radio Dance Music, c'est UGEL, là, tout de suite.

0: 8h29, c'est Fun Radio. Vendredi, nous sommes le 11 septembre. Et cette info, les amis, concernant Gaumont Télévision. Gaumont, c'est une très très grosse boîte de production cinématographique qui lance un casting à Rennes. Ils cherchent des figurants pour une nouvelle série télé qui va être diffusée sur Arte, qui s'intitule Peau de Vache. C'est réalisé par Louis Farge. Le tournage est prévu de mi-septembre à mi-décembre. Donc là, ça va commencer là. Ils recherchent des hommes et des femmes de plus de 16 ans.
1: Ok. C'est que ça les critères, plus
0: ouais,
1: de 16 ans.
0: C'est que ça, mais tu sais, des fois, n'être que figurant peut te permettre de te faire voir.
1: De percer, ouais.
0: Et de percer, quoi, tu
2: c'est
0: vois.
2: C'est une super expérience en plus d'être figurant. Moi, j'ai fait une fois, quand j'étais au collège.
1: Ah ouais?
2: J'étais figurante dans une série, une vieille série de TF1 qui s'appelait Un homme en colère avec Richard Boringer.
0: D'accord.
2: Mais genre, vraiment, j'étais même pas figurante, je pense que j'étais silhouette, donc c'était vu vraiment, mais de très loin.
0: Mais si on fait de l'image par image, on pourrait te trouver.
2: Franchement, je ne sais pas, je sais même pas l'épisode.
0: T'as fait la figure, toi, Pino, ou pas?
3: J'ai été figurant éboueur pour un film de la Comcom du Toursay.
0: Ouais, non, mais ça
3: donc, il y a un mec, ouais, non, mais il parle devant la caméra et on voit un mec derrière qui met les poubelles, c'est moi, voilà.
1: C'est vrai, stylé. C'est trop marrant, ça. Non, jamais fait. T'as fait, toi, Bruce?
0: Non, jamais, non.
2: Oh, bah si, Bruno, si. T'as fait figurant dans le clip Benoît Tourne-toi, où t'es le barman.
0: Ah oui, non, mais c'est un clip, je parle de cinéma, de série, moi,
2: ouais,
0: de série au cinéma.
2: Même.
3: Mais tu connais
2: oui.
3: des potes en plus, tu pourrais faire figurant dans les films.
0: Non, j'ai failli faire un truc dans ESS 117, le premier.
2: Et ça s'est pas fait.
0: Et ça s'est pas fait, ouais. Mais il y avait eu le casting des nazis dans mon jardin, quand même.
3: C'est énorme, ça, quand même.
0: Peut-être que vous avez fait figurant pour un film ou un clip. Enfin, peut-être que vous avez été figurant. Un jour, ça arrive parce que, tu sais, des fois, sur des tournages, ils ont besoin de monde. Bah, venez nous dire. 01 42 48 5000. Et puis surtout, ça permet d'accéder aux coulisses. Parce que quand t'es figurant, tu croises les vrais rostats du truc.
2: Bien sûr.
0: Ouais, avoir des petits tips, quoi, tu vois. Est-ce qu'il est sympa, Gérard Depardieu? Je sais pas, tu vois, par exemple. Comment j'ai dit ça seulement au hasard? On écoute Open Back avant de vous accueillir à l'antenne. Et les infos, là, tout de suite. Fun Radio, 8h30.
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0: Est-ce que t'as déjà été figurante?
1: Mais non.
0: Et pourtant, tu figures en bonne place dans mon cœur, Auriane.
1: Oh.
0: Auriane Doro pour les infos, bonjour.
5: Bonjour Bruno, bonjour à tous. Du soleil sur les trois quarts du pays, grisaille et pluie de la Bretagne aux Ardennes.
0: Près de 10 000 animaux ont été abandonnés cet été, le chiffre est dingue.
5: Oui, c'est un chiffre en hausse de 20% par rapport à l'an dernier, selon la SPA, du jamais vu pour la Société protectrice des animaux, qui a recueilli plus de 6 500 chats entre les mois de juillet et les mois d'août. Les cas de maltraitance explosent, eux aussi, de presque 58% par rapport à l'an dernier. Fin juillet, le Premier ministre avait d'ailleurs demandé au gouvernement de lancer des mesures contre la maltraitance animale d'ici le 1er octobre. Le baril de pétrole reste au-dessus des 100$ ce matin. Il frôle actuellement les 107$ précisément, alors que l'Iran affirme avoir frappé un drone américain dans le détroit d'Ormuz. Résultat, les prix à la pompe flambent. Le litre de sans-plomb 95-10 a franchi la barre des 2,12€ cette semaine, tandis que le litre de gazole frôle les 2,40€. Le prix du gaz, lui, va grimper de 6,3% à compter du 1er octobre, une hausse qui va concerner 6 millions de ménages. Concrètement, cela devrait représenter une augmentation de la facture d'un peu plus de 5€, selon la Commission de régulation de l'énergie. Le prix du gaz dépasse actuellement les 80€ le mégawattheure, un record depuis 3 ans et demi.
0: Le démarchage téléphonique en hausse.
5: Un mois après son interdiction, ouais. Les signalements à la répression des fraudes ont pourtant explosé. 16 000 appels abusifs recensés, soit presque 2 fois plus que la moyenne. Depuis le 11 août dernier, les entreprises n'ont plus le droit de démarcher les particuliers par téléphone, sauf s'ils ont donné leur accord ou s'ils font déjà partie de leurs clients.
0: On parle de foot. La victoire du RC Lens hier soir, c'était en Ligue des Champions.
5: Les Sangsueurs sont imposés 3-2 face au Slavia Prague, alors qu'ils étaient menés 2-1 au début du temps additionnel. Au prochain match, les Lensois recevront le Sporting Portugal au Stade Bollard. Et puis ce soir, coup d'envoi de la 4e journée de Ligue 1. Rennes, 5e du classement, reçoit Marseille, 10e à 20h45. Et puis en tennis, elle espère remporter l'US Open pour la 3e fois. Arina Sabalenka, double tenante du titre, s'est qualifiée pour la finale cette nuit à New York en battant Jessica Pegula.
0: C'est comment la météo? C'est bien? C'est pas bien?
5: C'est plutôt sympa.
0: Ouais, ça va.
5: C'est ensoleillé. Ce week-end aussi, ça devrait être assez largement ensoleillé. Alors pour l'instant, une légère perturbation s'impose sur le quart nord-ouest avec un ciel couvert, un peu de pluie de la Bretagne aux Hauts-de-France, quelques passages nuageux du Poitou au centre, des nuages qui vont persister cet après-midi des pays de la Loire aux Ardennes, tandis que le soleil va continuer de briller sur toute la moitié sud. Il fait 10 degrés à Troyes et à Saint-Etienne ce matin, 13 à Amboise et à Soissons, 16 au Sainte-Marie-de-la-Mer, 18 degrés déjà à Porticcio. Cet après-midi, il fera 20 degrés à Plougastel et à Gravelines, 22 au Cap-Ferret, 23 à Nancy, 24 à Paris, jusqu'à 26 degrés à Antibes.
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0: Salut les copains, c'est Bruno, je vous passe Bébé Rissa là dans la demi-heure, Tap Girls. Et si vous n'en avez pas assez pour vous réveiller, j'ai Riviera aussi. Il y a Karina qui est là, il y a Pino.
2: Bonjour.
3: Salut.
0: Il y a Christina.
1: Coucou.
0: Et puis il y a Sandrine qui nous écoute. Je voudrais lui faire un bisou. Elle a envoyé ce message en DM sur Bruno Fun Radio. Je vous écoute en préparant les affaires de ma fille avant d'aller à l'école. Mais avec vos conneries, on est déconcentré et on oublie souvent quelque chose.
2: Oh.
0: Bon courage à toi. Fun Radio Dance Music au Fun Back, la Four to the Floor.

0: 8h37 chez Fun Radio. Je vous ai promis deux places pour le concert de Céline Dion. Je vais les filer avant 9h du matin. Les amis, on a fait un jeu sur toute la semaine. Et là, tout à l'heure, je vais appeler quelqu'un en direct qui repartira avec ces deux places pour aller voir Céline Dion en concert. Pour l'instant, on parlait cinéma. Et Gaumont qui cherche des figurants là pour tourner une série si vous êtes dans la région de Rennes. Et j'ai posé cette question. Est-ce que vous avez déjà été figurant dans des séries, dans des films? Il y a Dan qui est avec nous à Vendeuvre, les Nancy. Salut Dan.
1: Oui, bonjour toute l'équipe. Je suis content de vous avoir de nouveau.
0: Eh ben, ravi. Ah, ça veut dire que tu étais déjà passé chez nous, Dan? Alors là, écoute, je sais pas.
1: Plusieurs fois, ouais.
0: Eh ben, très bien. Mais tu sais, nous, on
2: c'est
0: est
2: pas regardants. Hein.
0: Oh, c'est la famille.
2: Tu viens quand tu veux.
0: Astérix et l'Empire du Milieu.
1: Ça fait toujours plaisir d'entendre ça, oui.
0: T'as joué dans Astérix et l'Empire du Milieu?
1: Oui, c'est ça. Parce que je suis d'origine asiatique. Et donc, suite à un pari que j'ai fait avec ma belle-sœur et mon frère, j'ai perdu le pari et j'ai dû me présenter au casting pour présenter le film.
2: Et tu donc, fais quoi?
0: On te voit dans quelle scène?
1: Du coup, j'étais figurant pour l'armée du Deng et puis pour l'armée de l'impératrice de Chine.
0: Donc t'as croisé genre Manos, enfin Manu Payet et tout ça?
1: Ouais, on les a croisés de loin. Après Guillaume Canet, c'est lui qui a dirigé le film et il a vraiment été super avec nous.
0: Ouais.
1: On a pu croiser Gilles Lelouch et puis un mec qui a été super, il voulait faire la fête avec nous mais on était en période de Covid. C'était Vincent Cassel.
0: Mais tu vois, c'est pour ça que je te dis, il y a des anecdotes quand t'es figurant. Merci Dan, à la prochaine du coup.
1: Allez, merci la famille, bonne journée à vous.
2: Bye bye.
0: Salut Julie.
3: Salut, bonjour.
2: Coucou
0: Julie. Coucou. Julie, t'es à Aix-sur-Til dans le 21. Dis-moi, t'as été c'est figurante dans quelle série ou dans quel film?
3: Eh ben, c'était le film Le Baltringue avec Vincent Lagaffe.
4: Oh, bien sûr, quelle légende.
3: N'est-ce pas? Bon, c'était pas une grande réussite, mais bon, c'était assez drôle. Et alors moi, j'étais étudiante à l'époque et j'étais assez contente de pouvoir enfin jouer dans un film. Et puis finalement, j'ai simplement conduit ma voiture et on me voit même pas. On voit simplement ma voiture derrière celle de Vincent Lagaffe. C'était assez drôle.
0: Mais tu sais, c'est souvent dans ces trucs-là où du coup, t'y vas quand même avec ta famille en disant « Attention, c'est là !» Moi, j'ai une copine à moi qui a été figurante dans Les Trois Mousquetaires et qui m'a dit, il y a une scène à un moment où il y a un banc de poids, on bouffe dans la forêt, etc. Je suis là, tu me verras, je suis derrière un arbre. On voit plus l'arbre que elle. Hein. Au cinéma, je l'ai pas vue. Et en voyant en vidéo à la maison, j'ai fait un arrêt sur image. Même sur arrêt sur image, je la voyais pas. Julie, je te fais des bisous.
3: À bientôt, salut.
2: Gros bisous, Julie.
0: Bonjour, Thierry.
5: Bonjour, la famille.
2: Salut, Thierry.
0: Toi, t'as fait figurant dans Ici, tout commence?
5: Oui, si tu commences, je suis toujours figurant, j'y vais de temps en temps, donc c'est une série qui est sur TF1.
0: Ah, bien sûr qu'il marche bien.
5: Je joue le client dans le restaurant gastronomique le plus souvent, quoi.
2: Ah, mais alors, tu sais quoi, c'est un truc que je me suis toujours demandé dans les, tu sais, dans les scènes de figurants au resto. Qu'est-ce que vous vous racontez?
5: Ah, alors, ça dépend. Parfois, on raconte rien parce qu'on fait que bouger les lèvres.
2: Ouais.
5: Tout simplement. Et si on est un peu plus loin, on chuchote doucement, on raconte nos vies parce que parfois, on se retrouve avec des gens qu'on connaît pas forcément, quoi.
2: Mais moi, je dirais des dingueries pour faire marrer l'autre, bien sûr.
0: Alors après, si tu t'arrêtes sur le labial, tu vois, c'est un peu dur. Thierry, merci d'avoir appelé mon pote.
5: De rien. Merci à vous.
2: Bonne journée.
0: Bisous. Passez une belle journée.
2: Là, vous êtes dans votre tête en train de vous imaginer, bien sûr.
0: Tu sais, allez taper sur Internet, vous tapez figurant, sur YouTube. Parce que t'as des figurants des fois qui dans des films veulent se faire remarquer par le réalisateur qui donc essayent de jouer. Tu vois par exemple une scène de panique dans un film catastrophe où tout le monde essaye d'éviter un tsunami par exemple et tu vois des gars qui s'arrêtent genre devant la caméra, tu vois, en mode mais en arrière-plan peut-être qu'on va voir. Ou même j'en avais vu un dans un film catastrophe où le mec tirait sur le slip du gars qui était en train de courir. Je me demande si c'est pas justement un film sur un tsunami. Bébé Aïssa, Sad Girl avec David Guetta. Et on offre des places pour Céline Dion là dans moins de 10 minutes sur Fun.
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1: Good morning.
2: 8h47, c'est Fun Radio. Tiens, on parlait ciné tout à l'heure. Dimanche sur TF1, il passe Qu'est-ce qu'on a tous fait au bon Dieu. C'est le deuxième volet du film, ouais. Si vous n'avez pas vu. Écoute, il est un peu plus raciste que le premier et un peu moins que le troisième. Belle blague ça, David Guetta, c'est sur Fun.

0: Alors, Madis, c'est Fun Radio. Si vous n'avez pas écouté ce matin, dès 6h, on avait déjà le nouveau David Guetta qui est chez nous. Je sais pas. Est-ce qu'on le repasse avant 10h du matin ou pas, Lucas?
1: Non, je pense pas.
0: Merci, Lucas.
1: Mais on peut le faire, hein.
0: Y a pas de...
2: À lui, il fait ce que tu veux, hein. Tu sais, tu lui demandes, hein.
3: Mais il était super, hein.
0: S'il faisait ce que je veux, il serait un super réalisateur. Vraiment. Donc, ça se sent.
4: Il rigole.
0: Les amis, il est 9h10. On a passé le signal Céline Dion tout à l'heure.
5: Ça, que d'un calibou de bonsoir, c'est vraiment l'instant Céline Dion.
6: Je suis tellement content.
7: Bon matin, mon sucre d'orge.
0: Oui. On passe pas de Céline Dion sur Fun Radio. Et est-ce que ça fait de nous des mauvaises personnes? Non,
3: non.
0: On aime beaucoup Céline Dion. Et comme on fait partie du groupe RTL, qu'en file, on en a récupéré, voilà. C'est les deux places que devait offrir Julien Courbet. Il va pas nous, tu vois, il appellera son avocat.
2: Voilà. Fais-nous un procès, Julien Courbet.
0: Pra! Depuis lundi, on passe l'instant Céline Dion, c'est le petit signal là que vous avez entendu. Et hop, on prend des numéros. Et j'avais dit, voilà, on appellera quelqu'un en direct. Vendredi matin, à qui on offrira deux places. Agathe, on connaît la date des places ou pas?
8: Pas encore.
0: D'accord, mais c'est
8: bientôt,
0: sur la session,
8: oui,
0: c'est la session de septembre.
8: De septembre.
0: Ah, donc c'est là, dans les concerts, tu arrives maintenant.
8: Ouais.
0: Ok, très bien. J'appelle quelque part en France ou en Belgique, les amis. Tirage au sort, premier numéro de téléphone. Évidemment, faut que ça décroche. Sinon, j'appellerai un deuxième, un troisième, un 16e, un 243e. Mmh. Et aux alentours de 17h, on verra comment ça se passe. Mais là, ça a décroché. Allô?
9: Allô?
0: Oui, ça fait partie des gens qui décrochent sans dire allô. Il y en a quelques-uns comme ça. Bonjour, c'est pour vous vendre un panneau solaire. Et ben là.
3: Ah bah non,
2: oh
3: bah
2: non,
3: oui, non, mais tu la rappelles.
2: Hein.
3: Tu la rappelles.
2: Mais
3: hein.
2: C'est ta faute, ça, enfin. Tout le monde raccroche au panneau solaire.
3: Bah oui.
0: Je sais pas, ça se fait à ma vie. Bah. Je la rappelle ou pas?
3: Bah bien sûr, tu rigoles ou quoi?
2: Tu rappelles.
3: Bah oui.
0: Ça se trouve, elle va nous mettre sur répondeur.
3: Mais bien sûr.
2: Oh la boulette.
0: Elle a posé, tu vas voir, elle va pas en rappeler.
4: Vous
0: tout
4: souhaitez...
0: ça à cause d'une vanne, hein?
4: Ouais, c'est ça, la vanne.
0: Ouais,
10: bonjour.
0: Ah, ben,
10: ah.
0: Voilà.
10: Vous êtes sur la messagerie
3: Orange. Bah non, mais t'es...
4: On va la rappeler.
3: Pourquoi t'as fait ça?
10: Veuillez laisser votre message après le bip.
4: Quel sale gosse.
0: Ça rajoute du peps.
4: Bonjour,
0: ça.
4: C'est pour l'isolation à 1€.
3: Non, mais dis-lui qu'on la rappelle là, dans 5 minutes.
0: Ah oui, normalement j'ai une petite voix sur le bouton. Non, c'est pas réglé, c'est pas grave, Lucas, il y a pas de souci, un petit problème encore une fois, ce sera que le 7e. Jessica, c'est Bruno, t'as gagné. C'est quoi? Réponds-nous.
3: Il y a pas de panneau.
2: Il s'en veut là. Il est mi-fig, il est. Ça m'amuse. Mais je suis quand même un peu un con.
4: Fais de l'humour, voilà.
2: C'est bon, un peu les deux.
0: Mais non, mais quand tu t'inscris à jeu, à la radio, tu te doutes bien qu'à un moment,
3: oui,
0: la radio
3: mais
0: va te
3: rappeler. C'est inscrite mercredi.
2: Et puis, t'imites hyper bien le mec qui fait les panneaux solaires, je dois te le dire. Hein.
0: On peut remettre le son du téléphone à l'antenne pour voir si ça sonne ou pas?
1: Oui, c'est à l'antenne.
0: D'accord. Pourquoi ça part pas?
1: Elle nous a bloqué.
0: Oh là là, il est long ce moment de radio, là. Écoute, je réessaye une troisième fois et puis à un moment, bah tant pis, on a
3: pas
0: de
3: quelqu'un. Non, c'est ta faute.
0: Mais
3: Bruno.
0: C'est de ma faute de quoi?
4: Décroche Jessica, s'il te plaît.
2: Ah, Jessica.
0: On est censé faire des vannes quand même, merde.
2: Ah ouais, mais t'es couillon, hein.
4: Ah, t'es vraiment qu'un seul petit con.
0: Oh, mais
4: Bruno,
0: ça va,
4: pas
0: mais c'est fou quand même.
4: Là, pareil, il est foutu, bravo.
0: C'est une émission de mur, merde.
10: Vous êtes sur la
4: messagerie.
9: Chonet Jessica.
0: Jessica Chonet, alors.
10: Message après le bip.
4: Excuse-toi.
0: Hein, ben je m'excuse.
2: Bah, voilà.
0: Jessica Chonet, je m'excuse.
3: Mais il faut que tu décroches par contre. Hein,
0: est-ce que vous connaissez une Jessica Chonet? Regardez sur Instagram, regardez Chonet.
4: Lançons le.
0: Peut-être en deux mots.
4: Lançons le Chonet-gate, le Chonet-ton.
0: Le Chonet-ton. Voilà. Allez,
4: on lui fera même une chanson s'il faut.
2: Ah,
4: voilà,
2: bah ouais.
4: On va s'excuser.
0: Les amis, je lance officiellement le Chonet-ton. Jessica Chonet a envoyé un SMS mercredi pour une station de radio où l'animateur, qui est quand même un gros lourdeau, de toute façon, Guillon, je peux pas le blairer. Autant j'aime bien Cyril Ferraud, Guillon, je ne peux pas le blairer. On le voit partout, il nous vole l'argent des impôts sur France Télévisions, on ne voit que lui, je le déteste.
2: C'est clair.
0: J'étais content quand il s'est fait agresser.
2: Oh non, t'exagères là.
0: Parce que je fais une compilation des messages que je reçois. On va essayer de rappeler Jessica Chonet tout à l'heure. Chonet, Jessica. En plus, il prononce pas le nom. On va essayer de la rappeler tout à l'heure.
2: Ah, tu m'éclates.
0: Ah, merci. Vous êtes seul?
4: Si vous connaissez une Jessica
0: Chonet.
2: Dites-lui de décrocher.
4: Mobilisez-vous.
0: Voilà. 36-37. Bon, et on va revenir avec les chiffres du jour avant l'info. À tout de suite.

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1: 8h57, c'est Fun Radio. On me dit que Jessica est en ligne.
2: Tu vas réparer ta bêtise. Hein.
3: Bonjour.
1: Jessica, pour le bien de cette antenne, il faut que je t'appelle en direct et que tu décroches.
3: Ça marche. On se la
2: Oh, en plus, tu lui coupes la parole.
1: Mais oui, parce que sinon, les gens disent que c'est truqué. Évidemment, j'ai raccroché.
4: Alors, on fait comme si, genre, on savait pas.
5: Est-ce que j'arrive que. Ah, bah voilà, très bien.
1: Attention, j'annonce un gros canular téléphonique.
4: Ah, je les adore.
1: Ah, bien sûr. Ah, ça, bah, tu sais, ouais, c'est là où j'ai celle.
3: Oui, allô.
5: Allô.
3: Oui.
5: Bonjour. J'appelle pour les panneaux solaires.
1: Non. Qu'est-ce que t'as foutu? Pourquoi tu... Mais vraiment, quand je t'ai dit Jessica, c'est pour... t'as cru que c'était les panneaux solaires, en vrai?
3: Mais oui, en vrai, je suis harcelée de l'appel tout le temps.
1: Tu sais qu'on en parlait aux infos ce matin, vous savez que c'est interdit de... normalement depuis
3: oui.
1: un mois.
3: Et
1: il y en a, il y en a plus de 16 000 qui ont été ressemblés. Moi, ça n'arrête pas.
2: On c'est
1: Et c'est Cédric, toi aussi, qui t'appelle pour les panneaux solaires ou pas? Parce que moi, il s'appelle Cédric.
3: Oui, souvent.
1: Et ben voilà. Bon, Jessica, en l'occurrence, là, c'est Bruno, t'es en direct sur Fun Radio.
3: Enchanté.
1: Dis-moi, alors attention, est-ce que t'es enchanté? Genre tu nous envoyais un SMS, tu nous écoutes jamais, mais comme on offrait des places sur Céline Dion et que
3: non,
1: t'as
3: non,
1: pas pu en avoir...
3: Non, je vous écoute tout le temps depuis plusieurs années.
1: Oh, t'es fou. Qu'est-ce que tu fais comme métier?
3: Je suis commissaire de justice.
2: Oh, ah ouais. Hyper stylé comme boulot.
1: C'est classe, je trouve.
4: Moi, faire le couillon avec son canular Bruno Guillon, là.
2: En tôle.
4: En tôle.
2: Bracelet.
1: Bon, Jessica, t'as envoyé un SMS mercredi matin.
3: Oui.
1: Et t'es tiré au sort ce matin. Tu viens de gagner 2 places pour aller voir cette vidéo.
2: Bravo, bravo. Et des panneaux solaires.
1: Ça te fait plaisir?
3: Beaucoup. Ah bah oui.
2: Oula.
1: Est-ce que Lucas,
6: arrête. Énorme remix.
3: Merci beaucoup.
1: Attends, bouge pas Jessica, parce que les commissaires de justice, tu peux avoir une affaire à traiter. Remets le début là.
6: C'est magnifique.
2: Je trouverai des langues. C'est horrible.
4: C'est René qu'on tue une deuxième fois là.
6: Mais le meilleur c'est le drop hein. Ça donne envie d'aller au concert là.
1: Je sais quoi, j'ai même plus les mots. Après la carrière de Céline Dion, tu as chié dessus. Et t'en as fait un avion que t'as balancé dans un feu.
6: J'ai toujours trouvé surcoté.
1: Jessica, 2 places pour le concert de Céline Dion, bravo à toi.
3: Merci beaucoup, merci.
2: Oh bravo.
1: Hey Jessica, commissaire de justice, mais je te sens un petit peu émue quand même, hein.
3: Un petit peu, oui.
1: Ben,
3: j'avoue que j'ai joué sans vraiment penser que ça m'arriverait.
1: Et
3: donc
1: ben...
3: c'est assez fou.
1: Je te fais les bisous, Jessica.
3: Merci, bisous à vous, bonne journée. Merci.
1: L'info, c'est rigolo après les infos au Fun Radio, il est 9h.
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1: Les infos à 9h du matin, c'est avec toi Oriane Doro, bonjour.
8: Bonjour Bruno, bonjour à tous. Un temps gris et pluvieux sur le quart nord-ouest, mais du soleil partout ailleurs.
1: On va commencer avec ce risque d'incendie qui reste très élevé autour de la Méditerranée.
8: Oui, 5 départements sont toujours en alerte orange ce matin. Les Pyrénées-Orientales, l'Aude, l'Hérault, le Gard et les Bouches-du-Rhône. Le Gard et l'Hérault où les fortes chaleurs ont entraîné la suspension des cours dans plusieurs établissements scolaires cette semaine. Environ 3300 élèves ont été concernés. Une mesure inédite pour un mois de septembre. Un père d'élèves condamné à 6 mois de prison ferme en Haute-Garonne. Il était jugé en comparution immédiate hier pour avoir menacé une enseignante de décapitation dans la commune du Fauga, près de Toulouse. L'homme avait pris à partie l'institutrice après avoir été convoqué en raison du comportement de son fils de 9 ans. Il a aussitôt été incarcéré. L'enseignante, elle, est actuellement en arrêt maladie.
1: New York commémore les attentats du 11 septembre.
8: 25 ans après les attaques ayant fait près de 3000 morts, 2 avions détournés par Al-Qaïda avaient percuté les tours jumelles du World Trade Center. Un autre s'était écrasé sur le Pentagone, le quartier général du ministère américain de la Défense. C'est là que Donald Trump doit assister à une cérémonie, tandis que son vice-président J.D. Vance sera à New York, lui, aux côtés des anciens président Joe Biden, Barack Obama, George W. Bush et Bill Clinton. Un mois après l'interdiction du démarchage téléphonique, on en parlait, les signalements explosent. 16 000
1: oui.
8: appels abusifs recensés, presque 2 fois plus que la moyenne. Ça s'arrange pas du tout, en fait.
1: Non.
8: Alors que depuis le 11 août, les entreprises n'ont plus le droit de démarcher les particuliers par téléphone, sauf s'ils ont donné leur accord ou s'ils font déjà partie de leurs clients.
1: Du foot, Rennes qui reçoit Marseille ce soir.
8: Oui, c'est l'ouverture de la 4e journée de Ligue 1. Demain, le leader du championnat Monaco jouera à Strasbourg, tandis que le Paris FC 2e accueillera Lyon 3e. quatrième. La Ligue des Champions, elle commence bien pour le RC Lens. Les 100 et or ont battu le Slavia Prague sur le fil hier soir. 3-2 après avoir été menés 2-1 au début du temps additionnel. Au prochain match, les nordistes recevront le Sporting Portugal. Et puis en tennis, coup d'envoi ce soir des demi-finales hommes de l'US Open. Le numéro 2 mondial, Alexander Zverev, a rendez-vous avec le Russe Karen Khachanov, tandis que Ben Shelton affrontera Frances Tiafoe.
1: On finit avec la météo de cette journée.
8: Eh bien, la journée sera ensoleillée sur la majeure partie du pays et c'est ce qui nous attend aussi ce week-end. Une légère perturbation s'impose sur le quart nord-ouest avec un ciel couvert et un peu de pluie de la Bretagne aux Hauts-de-France. Quelques passages nuageux aussi du Poitou au centre. Des nuages qui vont persister cet après-midi des pays de la Loire aux Ardennes, tandis que le soleil continuera de briller sur toute la moitié sud. Il fait 12 degrés à Langres ce matin, 14 à Roubaix, 16 degrés à Paris, 17 à Quimper, 20 à Porquerolles. Cet après-midi, il fera 22 à Rouen, 23 à Gondange, 24 à Angers et à Mâcon, jusqu'à 27 degrés prévus à

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1: Il est 9h04, c'est Fun Radio, vendredi aujourd'hui, on est 11 septembre. Ravi d'être là, dernier jour de la semaine qu'on passe ensemble avec Karina.
2: Bonjour.
1: Avec Christina.
2: Coucou.
1: Avec Pino.
3: Salut.
1: On est là depuis 6h du matin, bien sûr. Ça veut dire que si vous avez raté des trucs entre 6h et 9h, tout à l'heure, dès 11h, ouais, 10h30, les podcasts en général, ils sont en ligne dès 6h, dès 10h30. Tous les meilleurs moments de l'émission, évidemment, sans les disques, sans les pubs, on vous compile tout, en fait. On met même les moins bons moments de l'émission, vous avez tout. Riviera va arriver dans la demi-heure, She Doesn't Mind. J'aurais quoi pour vous? Ah ben j'aurais du gel. Les gens sont formidables tous les jours à 9h10. C'est Karina qui choisit une catégorie et qui nous fait une petite rubrique sur les gens qui l'ont fait marrer sur les réseaux sociaux, TikTok, Insta. Aujourd'hui, les gens qui s'énervent sont formidables.
4: Oh là là, ils sont en colère. Et j'ai même Christophe Ondelat qui pousse un coup de gueule sur les vacances et sur les gens en vacances. Très, très drôle.
1: Christophe Ondelat, c'est celui qui fait le podcast le plus écouté de France sur les affaires criminelles. Karina, un petit moment juste pour toi, je crois, et tu vas être heureuse. C'est vrai qu'avant, quand Christina était productrice de cette émission, on ne l'entendait plus au micro.

0: lumière qui est en train de baigner Christina d'une lueur de soleil un peu marronasse.
1: Mais oui, je vois cette lueur, elle est incroyable.
0: C'est une alerte merde.
1: Non mais tu vas adorer cette histoire, Karina. Tu te rappelles de cette trapéziste qui avait eu mal au ventre en plein show?
2: Bien sûr, qui avait fait caca sur 23 voilà. personnes.
1: Eh bien, on a la suite de cette histoire.
0: Mais c'est alors, pas le même gars quand même.
1: C'est pas le même.
0: Parce que sinon, faut vraiment qu'il aille consister. Monsieur, vous videz. Hein. Mettez un bouchon, un truc parce que...
2: Mais c'est un slip enfin.
1: Non mais c'est la loi des séries, ça s'est passé à PortAventura. En Espagne, d'accord.
2: Le parc d'attractions.
1: Voilà, il y a un roller coaster, tout se passe bien, tout le monde part.
0: Bon, alors Lucas, on sait qu'on va parler de caca, on ne sait pas vraiment. Okay. On sait, hein,
1: donc quelqu'un est malade dans ce roller coaster, d'accord. Ouais. Et malheureusement, il n'a pas pu se retenir. Et donc, pendant que le roller coaster faisait sa vie de roller coaster, bah, il s'est lâché et il a touché 14 personnes au sol.
3: Ah la vache.
0: Moi, parce que ça m'est déjà arrivé d'être en dessous de roller coaster en me disant ça va vite, ça va trop vite. Et tu te poses la question de savoir si tu vas y aller. Et puis tu sais, t'as un peu la bouche ouverte.
1: Ouais.
3: C'est une nouveauté, c'est quoi?
0: C'est le Space Monkey. C'est le Space Monkey, c'est une nouvelle attraction, vous allez voir.
3: Ah, c'est
0: très très sympathique. Merci.

0: Fun Radio vendredi, aujourd'hui nous sommes le 11 septembre. Il y a un pack Lexon à vous offrir dans 10 minutes. Vous allez jouer au jeu de la confiance. Vous envoyez maintenant Bruno par SMS. 74 900 si vous êtes en France. 63 22 si vous êtes en Belgique. Et puis dans la demi-heure, il y a le Zoom de Pino qui se prépare. On va jouer ce matin, comme chaque matin, avec une année. Ce matin, Pino a décidé de nous faire jouer avec l'année 2008.
1: Et souviens-toi, on écoutait ça. Ah, pas facile ça, hein.
0: C'est 4 Demouna.
1: Ah ben c'était facile en fait, ouais.
0: Run the show.
1: Et je vous ai retrouvé une émission qui était diffusée sur MTV avec des très bons extraits.
0: Ça donne envie.
1: Oui.
0: Pour l'instant, c'est Karina. Tous les matins à 9h10, vous le savez maintenant, on a des gens formidables. C'est Karina qui choisit. Alors le mercredi, on joue avec les enfants. Et ce matin, on joue avec qui?
2: Les...
1: Et voilà.
0: Voilà. On a fait exprès.
3: Oh oui,
0: on t'a niqué, Christina.

0: Elle le dit jamais, jamais, jamais.
1: Parce que tous les jours on fait le jingle et on s'est rendu compte que Christina elle le chantait jamais.
0: Ah, t'as honte,
2: mais
0: ça,
2: non,
0: c'est
2: bah, pour une fois, j'étais prête, mais je me suis sentie seule, quoi.
3: Non, ah non, bah, non,
2: donc
3: non,
2: alors, ouais. Attends, vas-y, j'y vais, j'y vais.
1: Allez, on le refait.
4: Les
2: gens qui s'énervent.
3: Voilà.
4: Sont formidables.
2: Merci, Christina.
1: Mais
2: ça nous fait très plaisir.
1: Je trouve que c'est même mieux.
2: Quand elle le fait toute
1: quand
2: seule.
1: Quand tu le fais toute seule. Okay. À partir de maintenant, c'est toi qui le fais tous les jours toute seule.
2: Ah, je vais te mettre des trucs. Les onomatopées monosyllabiques.
1: Ouais, bien sûr.
2: Sont formidables.
1: Les thanatopracteurs
2: ambidextres, elles sont formidables.
1: Alors, Carina, tous les jours, récupère des gens qui la font marrer sur les réseaux sociaux, un petit coup sur TikTok, un petit coup sur Instagram, et bim, ça arrive le matin à 9h10.
2: Et moi, ma passion, ce sont les gens qui s'énervent, et j'ai trouvé un monsieur qui s'énerve contre les chiffres. Ouais, ça existe.
5: Il y a un truc que j'ai jamais compris, c'est les gens qui refusent d'utiliser les chiffres. Alors là, ils partent au magasin. Oui, bonjour, je voudrais une demi-douzaine d'œufs. Pourquoi est-ce que tu fais chier à la caissière, frère? 16.
2: Et c'est vrai?
1: Ah, parce que, mais oui, mais moi, tu vois, je peux acheter une livre de trucs.
2: Ouais, on dit pareil pour les huîtres, on dit aussi une demi-douzaine.
1: Ouais.
2: Je sais pas pourquoi.
6: T'es anglais pour acheter des livres?
1: Mais toi, tu fais quoi ce week-end?
6: Bah, je vends des livres.
1: Et bah voilà, donc ne fais pas chier.
2: Ça n'a rien à voir. J'ai trouvé un jeune homme, qui s'énerve contre sa maman.
7: Quand je demande à ma mère, tu veux quoi comme cadeau? Et qu'elle me répond, moi, je veux juste que mes enfants, ils soient en bonne santé et heureux. Ouais, mais maman, ça, c'est trop demandé. Tu veux pas un air fryer comme tout le monde et qu'on passe à autre chose? Aide-moi un peu, je sais pas.
2: C'est vrai, y a rien de pire que quelqu'un. Non, mais ce que tu veux, moi, du moment que t'es contente, tu es content.
3: Oui, enfin, on sera ses darons un jour.
2: Bien sûr.
1: Je crois que ma mère, y a pas un seul cadeau qui a pas fini dans un placard sans qu'elle ne le porte pas ou ne l'utilise pas.
2: Ah bon?
1: Ouais.
2: Tu tapes à côté à chaque fois?
1: Non, mais c'est
2: elle aime pas ça, les cadeaux.
1: Ouais, c'est pas son délire. Vraiment, hein, je te dis, c'est un truc de fou. Hein. Bon.
2: J'ai trouvé un
1: j'ai plombé l'ambiance, je le dis. Je le vis très bien, il n'y a pas de soucis.
2: Non, j'essaye de réfléchir parce qu'en plus, tu vis juste, toi, sur les cadeaux.
3: J'ai l'impression d'être dans la chanson de Daniel Guichard, quoi. Bon vieux, là. On n'avait pas la télé.
1: C'est ça, on l'avait.
2: On reste dans le thème des personnes âgées parce que j'ai trouvé un jeune homme qui, lui, est en colère contre les personnes âgées.
8: Je déteste les personnes âgées qui disent t'es trop jeune pour être fatigué. Bah, toi, t'es trop vieux pour être en vie. Et voilà, maintenant, on fait quoi?
2: Ouais, c'est un peu violent quand même. Hein. Tu te calmes. J'ai trouvé un monsieur qui est énervé contre les cyclistes.
9: Les cyclistes à Paris, je vous déteste. Je sais pas si c'est de faire du vélo qui vous rend con ou si vous l'êtes de base, mais c'est terrible.
2: Et enfin, le plus énervé de tous, la vedette des énervés, c'est Christophe Ondelat qui est en colère contre les gens qui ont fait un truc cet été.
10: Ça va? Les vacances sont terminées, je me suis recollé au boulot. Je préfère vous le dire. Justement, à propos des vacances, où est-ce que j'étais en vacances? Je vous le dirai pas. Ça, c'est un truc qui m'a énervé tout l'été. Et vas-y, regarde le plat que j'ai bouffé, regarde mon chien, regarde mes pieds, regarde mon cul, regarde mes nichons. Je pense que c'est une connerie sans nom.
2: Il me fait rire. Ah, il me fait rire. Ça va devenir ma petite passion. Je vais mettre une petite alerte ondelate et puis je le sortirai de temps en temps.
6: Ah oui.
1: Après, il a pas complètement tort.
2: Non.
1: Je m'en fous aussi.
3: De votre cul, de votre pied.
2: Votre plat.
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0: 9h17, c'est Fun Radio, le Zoom se prépare, mais pour l'instant, voici le jeu de la confiance.
1: Le jeu de la confiance.
0: Avec Jocelyn ce matin, on est au Mans, dans la Sarthe. Bonjour Jocelyn.
2: Bonjour.
3: Salut. Bonjour. Jocelyn.
0: Jocelyn, tu fais quoi dans la vie?
2: Technicien réseau
0: Enedis. Ok, soit la bienvenue chez nous, soit le bienvenu chez nous. Tu joues au jeu de la confiance, j'ai donc besoin d'accueillir ta personne de confiance. De qui s'agit-il?
2: Il s'agit de Julien, c'est un collègue de travail.
0: Bonjour Julien.
4: Salut Bruno, salut l'équipe.
3: Salut.
0: Alors de base Julien, est-ce que tu nous connais? Quand Jocelyn dit tiens on va jouer avec la radio, c'est Fun Radio, tu nous écoutes déjà toi aussi?
4: Ouais, je connais.
0: Eh ben très bien, tu sais quoi, ça veut dire que vous êtes des gens de goût.
3: Ouais,
0: de
3: j'adore
0: base. Jocelyn, tu joues pour gagner un pack Lexon. Seulement, quand je dis tu joues, c'est un peu faux, puisque c'est la personne de confiance que tu as choisie qui va jouer. Je t'explique, je vais te poser une question Jocelyn, mais c'est Julien qui va devoir répondre. S'il répond correctement, eh ben Julien, tu gagnes le cadeau. Jocelyn, pardon, tu gagnes le cadeau. On est d'accord?
4: Ça marche.
0: Est-ce que ton personnage de confiance est calé en Céline d'après toi, Jocelyn?
2: Oh, sûrement, ouais.
0: Julien,
4: t'es... Je vous entends pas très très bien, par contre. Attendez.
0: Pour un mec qui est technicien réseau, excuse-moi, mais...
4: Ah, mais électricité.
0: Ah oui, très bien. Julien, est-ce que t'es calé en Céline Dion?
4: On va essayer.
0: Et ben voici la question. C'est le premier concert de Céline Dion demain à la Plénitude Arena. Ça s'appelle la Plénitude Arena maintenant?
3: Ouais. Oui, ça a changé de nom.
0: Mais depuis quand?
3: Là, juste avant l'été.
0: C'est plus la Défense Arena?
3: Non.
0: Mais parce que Plénitude, pourquoi Plénitude?
5: Ils sont heureux en fait là-bas, ils sont en Plénitude.
0: Il
5: voilà.
0: y a Lucas qui vient de me dire dans mon oreillette, c'est un truc d'essence?
6: Ouais, je crois que c'est un partenariat avec un truc d'essence ou un truc dans le genre.
0: Bon, on fait ça.
3: Non, c'est pas de l'essence. C'est genre, je me demande si c'est pas Enedis d'ailleurs.
0: Bon,
6: enfin, c'est l'énergie. Premier... Quoi.
0: Oui, merci. C'est du fun.
3: C'est
0: surtout.
3: C'est l'énergie.
0: On est calé en tout cas, toujours. Hein, c'est ça qui est bien. Premier concert de Céline Dion à la Plénitude Arena. Retour attendu après de nombreuses années sans se produire véritablement sur scène en raison de sa maladie dont on a parlé ici. C'est le syndrome de l'homme raide. À quelle année remonte son dernier concert sur scène?
4: Et
0: je ne parle pas de sa performance aux Jeux Olympiques de Paris, attention.
4: J'irais 2008.
0: Non. 2020, c'est à Newark, dans le New Jersey, lors de son Courage World Tour. La tournée a d'abord été interrompue par la pandémie, puis ensuite elle a été annulée par ses problèmes de santé. Ça fait quand même un petit moment qu'on ne l'avait pas vu, et ça fait plaisir de l'accueillir à Paris. Jocelyn.
4: Désolé Jojo.
2: Il n'y a aucun problème.
0: Jocelyn, Julien, on vous embrasse les garçons. Du bisou. Ah.
2: Nous aussi, on vous embrasse.
3: Gros bisous. Bye bye les gars. Tu veux l'explication pour Plénitude Arena?
0: Ouais, s'il te plaît, j'aimerais bien.
3: Donc en fait, c'est la société Plénitude, c'est un fournisseur d'électricité et de gaz italien.
0: Bah génial, tu vois, c'est exactement ce que tu
6: veux. Oui, presque pareil.
0: Bah oui. Ah là là.
3: Lulu président, ouais.
0: Ah bah avec Lulu, on trouvera du pétrole.
3: Oh là là.
0: Bon après, Lulu président, c'est un pas pire. Franchement. Lavina arrive sur Fun Radio avec Reasons. Oh, et alors, je vais vous faire écouter un son, les amis, parce que ça fait froid dans le dos. Ça fait froid dans le dos. Vous savez qu'il y a une info qui est tombée cette semaine. C'est quand même le gars qui a démissionné de la société d'IA aux États-Unis, Anthropique, en disant bah les gars, en fait, je pars parce que l'IA, comme c'est parti à la fin de cette décennie, on est en 2026, hein, c'est dans moins de 4 ans, plus d'humanité à cause de l'IA.
3: D'accord.
0: Et cette phrase me disait quelque chose.
3: Ok.
0: Je vais vous faire écouter un truc dans 3 minutes. Vous êtes pas prêts? À tout de suite sur Fun.
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1: 9h25, c'est Fun Radio. Vendredi, c'est le 11 septembre. Il y a cette info qui est sortie quand même cette semaine du gars qui bossait dans une boîte de IA, qui avait déjà quitté une boîte de IA avant, qui maintenant était chez Anthropique. Il a démissionné en balançant un tweet en pleine nuit en disant, les gars, c'est en train de nous dépasser le bordel. Et si on continue comme ça, avant la fin de cette décennie, on est en 2026, c'est 4 ans. Hein.
2: Bah,
1: c'est
2: ouais,
1: la fin du monde. Et moi, si tu veux, alors je suis pas foufou sur tous les dos, mais là, je me dis quand même, c'est un peu chiant. Vous savez ce qui s'est passé en fait? C'est-à-dire qu'ils ont demandé à l'intelligence artificielle de faire, en la coupant d'Internet, voir si elle était capable de faire bugger un réseau. Tu vois ce que je veux dire?
2: Ouais.
1: Et en fait, elle s'est associée avec, elle a réussi à se reconnecter par elle-même à Internet et à faire bugger le système.
2: Waouh.
1: C'est-à-dire que les intelligences artificielles ont
2: surpassé ce qu'elles doivent faire d'habitude.
1: Ouais. On parlait entre elles, quoi, tu vois.
2: Elles sont autonomes, quoi. Presque.
1: Et moi, cet été, j'ai revu un film. En fait, c'est quand ils parlent de fin du monde, c'est pas qu'ils vont couper Internet. C'est-à-dire que comme tout est aujourd'hui informatiquement piloté, demain, tu peux te faire chuter les banques, tu peux décider de balancer des missiles d'un côté vers l'autre, et les gens sont emmerdés en disant, qui a lancé le truc, etc. J'ai vu un film cet été, un film d'auteur, vous avez peut-être déjà vu, qui s'appelle Terminator.
3: Ouais.
1: Je vous fais écouter un extrait du film.
2: Ouais, oui, vas-y, balance.
1: C'est la meuf. Donc,
2: c'est le 2, c'est le jugement dernier.
1: Et ouais. Elle est en train de demander au gars, donc au robot, comment ça se fait qu'on en est arrivé là? Bah, les gars, écoutez bien, vous changez Anthropique par Skynet, et puis vous avez la réponse. L'extrait, c'est ça.
4: Le système se met en place le 4 août 1997. Les décisions humaines sont éliminées de la défense stratégique. Skynet commence à apprendre à vitesse géométrique. Il devient autonome le 29 août à 2h14 du matin, heure de Greenwich. Pris de panique. Ils essaient de couper les vannes.
1: Voilà. Et là, hop, ils lancent les missiles et tout ça. C'est ça, en fait,
2: oui.
1: Dans le film.
2: Ouais.
1: Regarde, ça met la chair de poule.
2: 29 août à 2h du matin, ça correspond au truc ou aussi?
1: Non, ça correspond pas à la date, mais c'est du cinéma.
2: Ah, voilà.
1: Oh là là, évidemment, on n'est pas à la date près.
3: Elle a cru que c'était un reportage.
1: Oui, salut, c'est la tienne, premier degré, dis donc, Michelin, premier degré avec vous.

0: J'adore Christophe Maé, je préfère.
1: Ah bah moi aussi je l'adore.
0: Je suis fan de Christophe Maé. Les amis, c'est l'heure du zoom. Le zoom de Pino peut tomber n'importe quand dans l'émission. Le principe du zoom, Pino choisit une année, il nous fait jouer avec l'année. Puis à la fin, moi j'ai choisi un titre de l'année qu'on écoute en entier. Année 2008, l'année de ce titre de Christophe Maé, c'est matin.
2: Et en 2008, Karina, on écoutait Je suis l'amoureuse.
3: Quand je suis l'amoureuse, oui je suis l'amoureuse.
0: C'est qui ça?
4: C'est Carla.
2: Carla?
0: Ah oui.
2: Parce qu'il se mariait cette année-là avec Nicolas Sarkozy.
0: D'accord.
4: J'aime bien Carla Bruni, la chanteuse. D'accord. J'avoue que c'est. J'ai rarement un mauvais goût, mais là, je l'assume.
2: C'est fou de préciser la chanteuse. Autant la mannequin, je la déteste.
5: En vrai, je déteste pas non plus.
4: Non, mais je trouve ça agréable.
2: Bien sûr, elle a fait des beaux titres, 4 consonnes et 3 voyelles.
4: C'est le prénom de Raphaël.
2: Ah, bien sûr. Il y a quelqu'un qui m'a dit.
4: Bah, que quoi? Que tu m'aimais encore ou quoi?
0: C'est vrai qu'elle chantait les portes du pénitencier, pour qu'on se refermait aussi ou pas?
2: Elle a fait une reprise, une guitare sèche. Je t'expliquerai. Ouais. Allez, après 3 années d'existence, une émission s'arrêtait sur MTV. Indice dating.
4: Next.
2: Bien sûr, next, avec ce générique, on l'a normalement.
6: Les rancards pourris qui s'éternisent, c'est fini.
2: Alors, principe, voilà, donc il y avait des prétendants qui étaient dans un bus, ils sortaient, rencontraient la personne qui cherchait l'amour, ils pouvaient le nexter, etc. Et le plus drôle, bien sûr, c'était les présentations.
4: Évidemment.
2: On vous a fait une petite compile, écoutez.
6: Charlotte a 20 ans, elle est restée coincée dans un escalator, elle ne supporte pas les pieds qui puent et elle a peur dans sa voiture seule la nuit. Adeline a 21 ans, elle est sortie avec le meilleur ami de son mec, les poils dans le dos d'un mec la font vomir et elle a dévoilé son intimité à cause d'une bouche d'aération. Maya a 23 ans, elle se fait appeler Newt par ses amis, sa mère l'a surprise dans le lit de sa grand-mère en train de faire l'amour et elle est incapable de toucher du coton.
4: C'est quand même super.
2: C'est génial.
4: Oh là là, un palme d'or pour le lit de la grand-mère.
0: Ouais, hein. C'est t'as envie de les embaucher. Évidemment, t'as envie de dire bah envoyez-moi votre CV.
2: Je peux pas toucher du coton.
0: Ouais, ça, attention. Autant je bosse dans le lit de ma grand-mère, mais par contre pas de coton, s'il vous plaît.
2: Ah, s'il vous plaît. En 2008, j'adorais ce titre. On écoutait ça. Il nous manque Martin Solveig.
4: Ah oui.
0: Il est pas mort. Hein.
2: Non, mais en musique, quoi.
0: Ah oui.
2: Bien sûr, il est pas mort. Allez, pourquoi 2008 était une grande année pour le cinéma français?
0: Intouchable.
2: Ah non.
4: Si on connaît Pino, c'est
0: Intouchable.
4: Taxi.
2: Non, c'est pas Taxi, non, grande année. Oscar.
4: Ah, The Artist.
2: Non, pas The Artist.
4: Cotillard.
2: Eh ben oui, Marion Cotillard.
0: Marcel, il est bien.
4: Marcel.
0: Tu sais tout jouer, toi, c'est formidable. Toi, vraiment, tu m'envoies du rêve, vraiment.
2: Là, on n'est pas dans la môme, on est au PMU, tu peux me le refaire?
4: Ah bah non, c'est comme ça qu'elle fait. Marcel! C'est la môme, quoi.
2: J'adore. Et on a retrouvé un extrait de son discours lorsqu'il reçoit l'Oscar.
7: Members of the Academy, thank you so, so much. And, wow.
4: J'adore. Oh, ouais, moi je l'adore.
0: Moi j'ai préféré Jean Dujardin qui a fait oh putain, tu vois,
4: bah, oui.
0: Les États-Unis à dos, mais il y avait un côté plus voilà. Beaucoup d'analyses ciné dans cette équipe.
2: 5 millions d'entrées en France, hein. Et en 2008 on écoutait ta chouchoute Bruno, Kylie Minogue.
4: Oh, il était bien ce titre.
0: Alors, j'ai choisi un titre que t'adores, Christina, pour le coup. Donc, tu vas avoir encore plus que ça.
4: Ok, cool.
2: Et alors, en 2008, il y a quelque chose qui était supprimé dans certaines écoles. Ça concerne l'agenda.
0: Le bon goût? Ah, pardon.
2: Non, le bon goût. Non, mais
4: l'agenda?
2: Un truc, ça existait à l'époque et puis maintenant ça existe.
4: Les devoirs?
2: Plus. Non, dans le planning de la semaine. Et ils avaient cours aussi quand les élèves?
4: Le mercredi?
2: Non.
4: Le samedi?
2: Eh, le samedi matin.
4: Ah oui, ouais.
2: Vous vous souvenez, il y avait école le samedi matin dans certaines villes. Eh ben, ça a été supprimé. Ça n'existait plus. Voilà. Grâce à Xavier Darcos. On l'embrasse. Qui est fan de Kylie Minogue.
0: Xavier Darcos, excuse-moi, mais il jouait dans Terminator. Il a un nom à jouer dans Terminator. 9h34, c'est Fun Radio. On finit toujours le Zoom avec un titre de l'année qu'on écoute en entier. Donc non, c'est pas Kylie Minogue écrit, mais c'est un titre que t'adores. Je sais, je te connais par cœur. Le son de 2008 que je vous ai choisi, c'est celui-ci.
8: Nom de Zeus.
0: Tu l'as ou pas?
4: Ah ouais, Madonna, Justin Timberlake.
0: Dis-moi le titre avec ton anglais parfait.
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0: Zoom de Pino 2008 et ce titre de Madonna avec Justin Timberlake qui est à Paris en ce moment. Il était à Paris hier au Stade de France pour le concert de Jay-Z.
1: Ah, tu crois qu'il va aller à celui de Céline Dion ?
0: Ben, je serai à sa place, je ferai ça.
1: Ah bah oui.
0: Tiens, alors Karina, je voudrais que tu poses la question parce que hier on a eu une prise de tête dans le bureau et je me suis dit tiens, faudrait quand même qu'on partage ça. Suite à un message, c'est ça, d'une nana qui a été postée sur TikTok par rapport au restaurant.
1: Ah oui, c'est un serveur d'un restaurant qui a posté une vidéo sur TikTok avec une nana qui est arrivée juste avant la fermeture. Et elle a exigé d'être servie. Le restaurant fermait à 20h, elle est arrivée à 19h57. Et du coup, lui, il a balancé l'histoire sur les réseaux sociaux. Et il y a eu une foule de commentaires. Il y a des gens qui ont dit, oui, elle arrive avant la fermeture, il faut la servir. Et t'as des gens qui disent, attendez les gars, à 3 minutes près, non, faut pas la servir. Moi, me connaissez ?
0: Ouais, moi je...
1: Bon.
0: Moi, j'ai vécu ça. Alors attention, là, j'ai vécu ça ce week-end.
1: Ouais.
0: En allant faire des courses.
1: Ouais.
0: Moi, j'ai aucun. On a tous des boulots pas faciles et nous aussi, pour le coup, on est mal placés, on a un boulot facile. Mais tu vois, par exemple, si à 20h tu veux plus servir à manger, tu dis qu'on, tu mets sur l'affiche, c'est ouvert jusqu'à 20h, mais on sert jusqu'à 19h30.
1: Voilà.
0: Au rayon boucherie d'un supermarché, le supermarché ferme à 12h30. J'arrive à 12h-5. Pour aller acheter 2-3 saucisses pour
1: donc
0: faire un barbecue.
1: 35 minutes avant quand même.
0: Tout est rangé.
1: Non, ah ouais. Ça c'est pas
0: et
1: normal.
0: Et le gars te dit bah oui mais on a rangé. J'ai aucun souci. Je comprends que le mec à 12h30 pile, il veuille aller profiter de sa famille parce que c'est chiant de bosser le dimanche. Et franchement ça me dérange pas. Mais dans ces cas-là, mettez pas ça ferme à 12h30.
1: Exactement. Voilà,
0: le rayon boucherie, on arrête de servir à partir de midi et comme ça après tu ranges de midi à 12h30. Ça me dérange pas.
2: Ouais mais par contre 19h57, si le client après il reste 2h et qu'il y a juste sa table et tout, franchement c'est chaud pour les serveurs aussi.
1: Ouais mais
2: quoi.
1: Le resto ferme à 20h ma poule.
0: Et je pense à tous ceux qui tiennent des magasins etc. J'ai aucun souci avec ça. Vous finissez à 19h et vous voulez partir à 19h, vous avez une vie de famille et c'est normal. Mais dans ces cas-là, mettez sur l'entrée de la boutique, on est ouvert jusqu'à 19h, on cesse d'aider le client à partir de 18h30. C'est-à-dire qu'à 18h30, si t'as un client en main, tu l'aides à choisir son truc et à 19h, tu fermes et
2: t'as
0: pas de
2: souci.
3: Moi, je pense qu'il y a des pour et il y a des contre.
0: Merci. Tu sais quoi ?
1: Un mec engagé.
0: Tu peux aller bosser sur BFM. Bon, les copains, dans quelques instants, c'est le mix du vendredi, c'est Sobaka. Et Koshka, pourquoi ce morceau, Lucas ?
4: Bon, comme ça, pour le kiff.
0: D'accord. Peut-être que tes kiffs, fais-les toi tout seul maintenant. Nous, on passe dans toute la France.
1: Ouais. Précise voilà. Le kiff tout seul pour les Lucas.
0: Ouais, alors le kiff tout seul musical,
1: oui,
0: là, bien sûr.
1: Oui.
0: Enlève tes mains. Allez, 10h20.
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2: Attention,
0: la récré du vendredi.
2: Attention. Mais moi le... Oh, Lucas, jusqu'au bout tu vas me faire chier ce matin. Voilà, tu vois, je voulais faire un truc, attention. Bah, en fait, t'as raison, mais pas le truc. Ouais,
3: on dirait un petit neveu énervant. Tu
2: sais. Vas-y, regarde, t'appuies sur le bouton.
3: Damien,
4: tu viens de toucher à ça.
2: Non mais après, ça veut dire que le mix est fait en live. C'est le mix de Sobaka et Koshka, les amis, c'est parti.

0: J'aime bien ce son là, un peu bourrin. C'est qui ça, ce remix?
1: Yaté.
0: Yeah, non, je sais pas ce que je veux boire. J'ai pas commandé à boire, je veux le nom du morceau.
1: C'est Yaté Balenciaga.
0: Magnifique.
2: C'était trop bien.
0: C'est Fun Radio. Bravo. Les amis, le vendredi, c'est le mix de Sobaka et Koshka. Merci les garçons. Qui mixeront le week-end prochain à Paris sur le char Fun Radio de la Technoparade.
3: Honnêtement, ça va être incroyable.
0: Et après, rendez-vous. Le 17 octobre, je serai chez les Gilets jaunes également.
3: Ouais, exactement. Dans la station essence.
0: Bon, les copains, on va vous souhaiter un excellent week-end. La suite arrive tout de suite avec Mika.
4: Salut tout le monde.
0: Avec Maureen. Coucou. Et avec la Luliche.
5: Salut.
4: Retour ce matin, Bruno, pardon, du jeu le plus injuste au monde.
0: Ah, on aime bien celui-là. Je l'avais entendu. Alors, tu sais quoi, tu l'avais mal pitché. Mais je l'ai écouté vendredi et j'ai trouvé ça vachement bien. Non, mais alors, réexplique pour voir si t'as au niveau du pitch.
4: Le jeu le plus injuste au monde, c'est très simple. Trois auditeurs appellent, s'inscrivent. Ils ont trois minutes pour se mettre d'accord sur qui remportera le cadeau. S'ils n'arrivent pas à se mettre d'accord, le cadeau, on le garde.
0: C'est génial.
2: Bah ouais, mais oui, parce que ça donne lieu à des scènes improbables à chaque fois.
6: Il explique hyper bien.
0: Avec sa voix de la brosse, là. Tiens,
6: ouais, c'est injuste, tu vas voir, c'est injuste.
0: Je vais ramener ma tante. Hein, parce que, je vois qu'elle met tout le monde mal à l'aise. Tata, reboutonne ton chemisier.
6: Bah, qu'est-ce qu'il y a? T'arrêtes, on n'a jamais vu.
7: Elle est entre deux rosés, excuse-moi.
6: Oh là là.
0: Du rosé chaud. Passez un bon week-end, les amis. On revient lundi dès 6h sur Fun Radio. Toute la semaine dispo en podcast. À lundi, bisous, ciao.
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0: Bah alors, soyez les bienvenus, les copains. Vendredi aujourd'hui, le 11 septembre, il est 10h tout pile. Vous écoutez Fun Radio et vous faites bien la suite en direct, comme tous les jours, jusqu'à midi. Moi, c'est Mickaël Yamourine.
1: Bonjour.
0: Il y a Lul.
2: Bonjour.
0: Titanium, David Guetta, Sia. Est-ce que c'est, ça se sent pas le vendredi,
2: ça? Oh, ça sent surtout l'orthophonie.
0: Voilà une émission qui démarre bien.
1: T'as fait la teuf hier soir?
0: Pas du tout.
1: Bah alors, qu'est-ce qui
2: ça ressemblait à quoi ta soirée hier soir?
0: Hier soir, football.
2: Ah,
0: un foot.
1: Football?
0: Ouais, j'ai joué au foot de 21h à 22h30.
1: Voilà. Des failles.
2: T'as gagné?
0: Ouais! Non!
1: Ah. Bah, ça m'étonne pas.
0: Non, on a.
1: Pardon.
0: Oh là là, calme-toi. J'ai mis des buts et tout.
1: Ouais.
0: On s'est fait la tête d'un pour un but à la, à 40 secondes
1: oui,
0: avant la fin.
1: Bah ouais.
0: Les supporters étaient en lièvre.
1: Ouais, c'est ouf, incroyable. Ouais.
0: On était tous en train de boiter à la fin du match, mais c'est ça le concept.
2: Ah ouais, mais rien à voir avec le foot. Tu me disais.
0: Non, bien sûr.
2: Troisième mi-temps.
0: Bah évidemment,
1: oui.
0: Chacun s'amuse comme il peut. David Guetta, puisqu'on en parle là, il sera là en fin d'émission. On vous diffusera le nouveau David Guetta. Vous le découvrez
1: il
0: sur Fun Radio.
1: Incroyable.
0: Ouais, avec I Patton, You and I, Me and You. Petit extrait. Restez là, vous l'entendrez en entier, ça sera tout à l'heure. C'était quoi votre soirée à vous, tiens, Maureen et Lul, puisqu'on parle de ma soirée foot, vous, c'était quoi? Qu'est-ce que t'as fait, Maureen?
1: Hier. J'ai lu, hier soir.
0: Ah, qu'est-ce qu'on lit?
1: Je lis un livre, ça s'appelle Force Wing. Alors, je vous explique. Oui. Toutes mes oui. copines dans mon entourage l'ont lu. Bixou, ici présente, notre réalisatrice, l'a lu aussi.
0: Ça va, ma Bixou?
1: Ça va, et vous?
0: Oui, très bien.
1: Elle me tabassait pour le lire.
0: Ah non,
1: elle me demandait.
3: Ça,
1: elle
3: c'est une image,
0: hein. Faut pas taper les gens pour lire des livres. Hein.
1: Donc j'ai commencé à lire. C'est addictif. Ça parle de dragons. Ça parle de d'amour un peu.
0: Ouais.
1: Ouais. De sexe. Il y a aussi un peu de. Oui, voilà. Mais
0: d'accord.
1: Pas trop. C'est génial comme livre. Ça va être adapté en série par Michael B. Jordan. Et
0: okay.
1: C'est génial.
0: Ah
1: et
0: ouais.
1: C'est addictif. Là, il me reste genre, je pense. 80 pages, même pas.
0: Ah là là, t'es
1: et
0: sur la
1: fin est hyper addictive.
0: Mais c'est
1: du coup, je me couche tard parce que je lis.
0: Je comprends. Mmh. Alors voilà. Que, tu vois, j'adore lire, mais mon problème, c'est que je lis pas hors été parce que si je lis 3 pages, je dors.
2: Ah oui, moi aussi, je m'endors
1: ah
2: à
1: ouais
2: la couverture.
0: Je suis obligé de les relire le lendemain en me disant, je me rappelle plus des trucs.
1: Sauf si vous, mais si vous êtes hyper pris dans l'histoire.
0: Oui, mais même, ça endort de lire.
1: Mais pas du tout.
0: C'était quoi ta soirée, Lul, hier soir?
2: C'était mon plat réconfort, celui qui me fait toujours plaisir.
1: Pas de carbone.
0: Raclette.
1: Pizza.
2: Gnocchi lardon.
1: Oh. Ah, pas mal.
2: Exceptionnel. Gnocchi lardon, parmigiano reggiano. Et oui, je suis italien, je voulais pas dire.
0: Bah, c'est Luca Fache.
2: Non, mais plat réconfort de ouf, simple à faire, efficace, très calorique.
0: Ouais,
2: ma foi,
0: sûr.
2: On
1: ouais,
2: est
1: mais là, ça y est, il commence à faire un peu frais, donc je comprends.
0: Ouais. On vient de résumer ce qu'est le show business. Un five avec une défaite. De la lecture. Des gnocchis et des lardons.
2: Ouais. Après, Brad Pitt, il a déjà mangé des gnocchis à poêler, non?
0: Mais bien sûr.
2: Ah oui.
0: Il a déjà lu des livres.
1: Ah oui.
0: Il fait des fives, c'est sûr, mais oui.

0: Concerne la bouffe, nous on est là, on est sur le délire. Sindel, on a besoin de toi ce matin. On a Maureen, Lulu et moi chacun une info qu'on voudrait défendre, dont on voudrait parler à l'antenne, mais on n'arrive pas à se décider, puis on n'a pas le temps de tout faire évidemment. Donc c'est toi qui va décider. On va te pitcher chacun l'info sur laquelle on est tombé. C'est toi qui décidera de laquelle on parlera ce matin. On commence avec toi, Maureen. Quelle est ton info du jour?
1: Duolingo se lance dans un nouveau business improbable.
0: Ah, Duolingo, l'appli de...
1: Oui, l'appli pour apprendre les langues.
0: Ah, ok. Mmh. Ok, très bien, j'aime bien. Lul.
2: Moi, Sindel, je peux t'emmener en Italie. En Italie, qu'est-ce qu'on mange? On mange la pasta, pizza.
0: Bien sûr.
2: Eh bien, il y a une femme qui a mangé autre chose. Indice, c'est vivant.
0: Ah non. Mmh.
1: Oula.
0: Ah, voilà. Très bien. Ok, moi, Sindel, je suis tombé sur un titre d'article. Tu sais, les titres de presse qui dit « ivre, virgule, il ». C'est les mecs et les nanas un peu bourrés qui font des bêtises. Je crois que j'ai le meilleur ivre il de l'histoire. À toi, Sindel, de décider l'info qu'on va développer ce matin.
3: Eh ben, je pense que je vais prendre Mika.
0: Ok.
3: Pour la simple bonne raison que l'Italie, les pâtes, les choses vivantes, il me semble que j'ai déjà vu passer l'info.
0: Hein?
3: Et Duolingo aussi.
0: Ah. Sindel, elle est connectée à l'actu.
2: Bien, ouais.
0: Sindel, elle l'a pas dit, elle est bouchère le matin et l'après-midi, elle est journaliste. Et BFM TV. Sindel, direction le site, c'est Auto Moto. Donc ça concerne un personne au volant.
2: Ouais.
1: Ne buvez pas si vous prenez le volant.
0: Bah, évidemment. Oh. Non, il ne faut pas. D'abord, l'abus d'alcool est dangereux pour la santé, c'est à consommer avec modération, mais on ne rigole pas avec l'alcool au volant, les amis. Ça fait des milliers de morts. Non, c'est un peu sérieux, je suis très sérieux, mais c'est vrai. Ceci dit. Là, l'article me fait rire. Je vous lis l'article, je te lis l'article, Sindel. Alcoolisé au volant, donc ivre au volant, il refuse le contrôle en affirmant ne pas être soumis à la loi française. Je cite, « Je suis breton ». C'est-à-dire que le gars est breton, s'est fait choper. Pas mal de grammes d'alcool dans le sang, mais il a quand même dit au flic que ben non, lui, c'était pas pareil. Parce que en fait, il est breton et qu'en Bretagne, et ben voilà. Donc c'est bien parce qu'un breton qui est bien dans le cliché de la Bretagne.
1: Vraiment
0: ouais. Je pense qu'ils ont pas besoin de ça, les bretons.
1: Ça marche pas, évidemment, comme excuse.
0: Non.
1: Voilà.
0: Alors, a priori, ça ne fonctionne pas. T'avais vu passer cette info ou pas, Sindel?
3: Alors, j'en ai entendu parler, ouais, que c'est là-bas, ils aiment bien, ils prennent les routes à 3 grammes, je crois qu'il y a un truc comme ça.
0: Alors, pas tout le monde, on va pas se mettre les bretons.
1: Les bretons.
0: Mais
2: ils sont tout le temps bourrés.
3: Non, mais c'est vrai que là-bas, il y a vraiment le stéréotype de prendre les routes à 3 grammes ou choses comme ça. Ils ont des routes qui s'appellent comme ça, hein.
0: Oui, alors, c'est vrai, malheureusement, tristement. Maintenant, je vais te dire un truc. Étant originaire du Sud, on a aussi cette réputation et pourra constater ça un peu sur la route, c'est pas faux non plus. Si on va dans le Nord, C'est pas plus mal.
3: Ah non, j'ai fait les quatre coins de la France aussi,
0: ouais,
3: je connais bien.
0: Voilà, je pense que ceci est tout simplement français, madame. Sindel, on t'embrasse. Merci d'avoir appelé Fun Radio ce matin. Des bisous.
3: Bah, merci à vous, bon courage à la suite.
0: Salut, belle journée Sindel. Qu'est-ce qu'il y a des choupies.
1: De fou et très calé sur la
2: culture.
1: Ah ouais,
2: bah, c'est-à-dire c'est Gilles Boulot.
0: Sindel Boulot, c'est vrai. Mauvais Joe, pilé. C'est ce qu'on écoute tout de suite et les chiffres qui font l'actu. Avec toi, Maureen, c'est tout de suite et c'est sur Fun Radio. Bougez pas.

0: Vous écoutez Fun Radio, c'est la suite et vous faites bien. Moi c'est Mika, il y a Maureen.
1: Oui bonjour.
0: Et il y a Lul.
2: Oui bonjour.
0: Et nous ne saurions pas grand chose sans Bix Sou, réalisatrice de cette émission. Vous le savez,
1: c'est
0: ça
1: vrai.
0: Ça va la Bix?
1: Ça va et vous?
2: Bah oui.
1: Oui.
0: Jusque-là, je suis tenté de te dire ça va. Le problème, c'est que dans un quart d'heure, il y a le flop 3 de Bix. Le flop 3 des moments de la semaine. Les 3 pires moments de la semaine. C'est ça, ma Bixou?
1: Oui, mais t'as peur?
0: Je sais pas, je...
1: Je crois que ça a été à peu près cette semaine.
2: T'as réussi à en trouver 3?
1: Bah, je trouve que cette saison, vous vous êtes calmé. Enfin, je sais pas si vous vous êtes calmé, assagi ou si miraculeusement, vous êtes devenu un peu moins pire.
0: Ah, c'est possible qu'on soit un peu moins pire.
1: Après, c'est peut-être temporaire aussi. Hein.
0: Oui, voilà, c'est peut-être c'est une question de temps. Il est possible que là, c'est la rentrée, on fait très attention à ce qu'on fait et peut-être que tout simple.
1: Voilà.
0: Ah,
1: voilà.
0: Ouais. T'as glissé quoi. Ah, j'ai essayé de te dire ça.
2: Pardon, c'est les gnocchis.
0: Mais pour l'instant, les chiffres qui font l'actu avec Thomas Maureen, c'est tout de suite.
1: Et le premier chiffre, c'est 27. Le titre de cette personnalité française sera dans FC 27.
0: Ah, le jeu de foot.
1: Exactement.
2: Personnalité francophone ou française?
1: Française.
0: Est-ce que c'est du plutôt urbain? Format rap, hip-hop ou pas du tout?
1: Non, c'est un peu électro le titre. Mais c'est pas un... Cette personnalité n'est pas connue pour faire de la musique. C'est pas...
2: Oula.
0: Ah ouais, d'accord, ok. Donc c'est plutôt une personnalité de genre des réseaux?
1: Ouais.
2: Thibaut InShape?
1: Non, c'est pas Thibaut InShape.
0: Mais c'est un peu dans ce style-là?
1: Oui, c'est sur Internet.
2: Michou?
1: Non, pas Michou.
0: Anime?
1: Non, pas Anime.
0: C'est un...
1: Il est encore plus gros.
0: Ah, Squeezie?
1: Ouais, très bonne réponse, Squeezie. Et le titre, ça fait pas mal, vient d'être dévoilé sur la soundtrack de FC 27.
2: Eh ben.
1: C'est le titre qu'on entend derrière là.
0: Ok. C'est bien ce son. C'est très FC 27.
1: Oui, alors le jeu va sortir le 24 septembre. Dessus, on retrouve aussi le rappeur français SDM avec le titre Enzela. Il est sorti aujourd'hui.
0: Ok.
1: On aura aussi Angèle et Justice avec le remix de Fuckers de What You Want.
2: Oh là.
0: Oh.
1: Ouais, il envoie un peu.
0: Mais c'est quoi ce remix? Je l'ai jamais entendu.
1: C'est le remix de Fuckers.
0: Vachement bien.
2: Ah ouais, t'imagines, tu mets ce son, mais en fait, comme équipe pour jouer, tu prends Marseille.
1: Non, ça colle pas du tout.
0: Allez, de supporters parisiens.
1: Bah, pardon, mais ils sont pas au meilleur de leur niveau en ce moment. Non, mais on leur souhaite, bien évidemment, que ça aille mieux. Il y aura aussi, du coup, Baker Matt sur le jeu. Et on aura aussi Barry Can Swim avec son titre Dance, Dance, Dance, qu'on vous a joué cet été.
0: Très bien, ça.
1: Pas mal, il y a une belle soundtrack, je trouve.
0: Ouais.
1: Ils reviennent un peu aux origines genre du FC, genre 2017, un truc comme
0: oui,
1: ça, je trouve.
0: Oui, je suis d'accord.
1: Bien
0: en
1: la
0: fait, c'est assez cool. Ça donne envie.
1: Autre chiffre 2, et c'est le nombre de dates que vient d'annoncer en France cet artiste. Il n'est pas français.
0: Ah, c'est un artiste.
1: Un artiste.
2: Et j'ai vu l'info.
0: Alors attends, je vais jouer. Est-ce que c'est pas Justin Timberlake qui était hier soir au Stade
1: Non,
0: de
1: mais
0: France.
1: Ça avait l'air stylé.
0: Avec Jay-Z, ok.
1: C'est pas Timberlake.
0: Artiste américain?
1: Non.
0: Ah, Bad Bunny?
1: Non.
0: Ok, rien à voir. Artiste anglais?
1: Anglais.
0: Est-ce que c'est pas mon petit Harry Styles?
1: Bien sûr.
0: Oh.
1: C'est drôle parce qu'on en parlait hier avec Lul dans le bureau et 2 heures après, ils annoncent des dates. Donc,
2: ils ont entendu, je pense.
1: Oui, je pense, c'est ça. Donc ce sera
0: Harry.
1: Pris.
0: Mais vous saviez pas? Là, il bosse au RH ici. Hein.
2: Ah oui.
0: C'est pour ça, il a dû passer devant.
2: Il était à la direction, direction.
0: Ah, oui.
1: Oh là là là là. Bon, les dates sont, les ventes sont le 14 septembre à 9h. Voilà.
0: J'adore. Vous avez déjà vu Harry Styles
1: oui.
0: En concert?
1: Au Stade de France et c'était vraiment super.
0: Moi, je suis mitigé. J'ai bien aimé, mais j'ai trouvé que c'était peut-être trop gros le Stade de France pour lui.
2: Ah, bah là, c'est la Plénitude Arena.
1: Il y a deux dates.
0: Ah oui, donc c'est 40 000 personnes, 45 000.
2: Ce qui est quand même très grand. Hein.
0: Ce qui est.
2: Globalement.
0: Oui, voilà. Tout à fait.
2: J'ai déjà du mal à remplir mon frigo, je vais remplir une salle.
1: Puis vu que c'est 45 000 x 2, ça fait un Stade de France.
2: C'est une phrase d'économiste.

0: Bienvenue sur Fun Radio et restez là puisque le flop 3 de Bix arrive. Bix, oui, la réalisatrice de cette émission, c'est-à-dire que t'es aux premières loges.
1: Oui.
0: Et bien souvent, elle est consternée par tout ce qui peut se dire et se faire dans cette émission. Et là, on fait un petit récap, quoi.
1: Ouais. Je pense que c'est toi, Mika, qui a été le pire cette semaine.
2: Allez, gratuit, ça va ou quoi?
3: T'avais particulièrement la connerie.
2: Ouais. J'avais 12 en maths.
3: Bah oui.
1: C'est pour le rapport. Ne vous battez pas, il y en aura pour tout le monde.
0: Ah, tiens, dans ton.
1: Dans mon quoi, vas-y.
0: Ah ouais. À toi là-bas. Bougez pas, c'est sur Fun Radio.

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0: Vous écoutez Fun Radio, vous faites bien. Angèle et Justice, What You Want, c'est ce qui arrive là. Maureen, est-ce que t'es prête pour ce qui nous attend dans le prochain quart d'heure, à savoir le burger?
1: Ah oui!
0: De la mort.
1: Oui. J'adore ce jeu.
2: C'est une séquence que vous me réclamez souvent. Oui. C'est vrai que Maureen, particulièrement, tu prends du plaisir à faire ce jeu. C'est issu du jeu Burger Quiz. Oui. Animé avec talent et brio par notamment Alain Chabat. On va jouer à ça parce qu'en ce moment, c'est le championnat d'Europe des burgers.
0: Ah oui, c'est vrai.
1: Oui, c'est vrai.
2: C'est à Paris, ça se passe à Paris. Ouais.
1: Faut qu'on en commande un jour d'ailleurs.
0: Mais les gars, il y en a là, ils sont rose fluo quoi.
2: Oui.
0: Rien que pour la.
2: Oui, il y a des délires, il y a des burgers pailletés.
0: Oui, bah rien que ça, j'ai envie de goûter. Bon, Burger de la mort, ça arrive dans le prochain quart d'heure. Si vous connaissez pas, vous allez voir, c'est très compliqué. L'une nous pose des questions, on doit pas répondre.
2: Non.
0: On doit enregistrer les réponses dans notre tête, bien évidemment. On ne triche pas, sinon il y a aucun intérêt. Et à la fin, on doit ressortir toutes les questions, les réponses dans l'ordre, sachant que c'est des questions évidemment un peu farfelues, quoi.
2: Vraiment débile,
0: débilos. Mais pour l'instant, le flop 3 de Bix. Bix est réalisatrice de cette émission et du coup nous entend, nous écoute, c'est un peu mieux,
2: oui.
0: On va dire. Et surtout, est consterné tous les matins. Et là, on fait un petit récap de la semaine.
1: Ouais, enfin après, je vais rectifier un truc, je vous subis plus que je vous écoute.
0: Oui.
1: Allez,
0: ouais.
1: Super.
0: Non, mais c'est vrai. On est désolé, Pix.
1: Donc tout à l'heure, je vous disais que c'était un peu compliqué de faire un flop 3, mais j'ai quand même trouvé des choses. Parce que parfois, vous n'avez pas des conseils si absurdes que ça. Hein.
3: Ah. J'adore l'horreur.
0: Bah, visiblement.
1: Par contre, mangez pas votre mari.
0: Toujours dans ce cahier, les bons tuyaux de Maureen, on le rappelle. Ne mangez pas votre mari.
1: Je préfère le préciser puisque des fois dans les faits divers on le voit, donc ne le faites pas.
0: Tu sais que t'as raison, aux États-Unis il y a eu des procès, je vous jure que ce que je vous dis est vrai, sur le plus célèbre hein, l'histoire, c'est le chat dans le micro-ondes, où une meuf avait mis un chat dans son micro-ondes, le chat est mort, elle a porté plainte, elle a gagné parce que c'était pas indiqué dans la notice.
1: Non, mais d'accord.
0: Donc maintenant, il est indiqué dans les notices de micro-ondes aux États-Unis qu'il ne faut pas mettre d'être vivant à l'intérieur. Donc tu fais bien de dire, ne mangez pas votre mari.
1: Non, mais c'est bien de le préciser, c'est comme l'eau de Javel, hein, ça se boit pas, hein. C'est parce qu'il écrit au-dessus que c'est potable.
0: Ouais, c'est vrai.
1: Dans votre profession de super animateur radio, vous êtes amené à vendre de la musique et des artistes à nos auditeurs.
0: Oui.
1: Parfois, vous le faites bien.
0: Ah.
1: Parfois, ça sent que vous dites toujours la même chose pour les convaincre.
0: Je crois que c'est mon guet-apens préféré.
2: Mais tu dis ça sur chaque guet-apens, par contre.
1: Ouais, c'est clair.
2: Je préfère te le dire, c'est qu'à un moment, sois honnête avec toi-même, choisis-en un et laisse-nous.
0: Mais c'est tellement vrai, ce que tu dis.
2: Mais
0: pardon, il y en a un par semaine.
2: Oui,
1: mais du coup, c'est lequel ton préf?
0: En vrai, tu es vrai, c'est Love Don't Let Me Go. Ou Atomic Food, mais c'est des guettas de 2002, donc voilà, je dis pas que j'aime pas ce qu'il a fait depuis, j'adore.
2: Mais t'as le droit d'adorer l'artiste, hein.
0: Mais j'adore David.
1: Moi, c'est She Wolf, voilà, si vous le demandez.
0: C'est vrai, Lul?
2: Moi, c'est Memories.
0: Ah, très bien, voilà. Memories.
1: Mais tu vois, eux, ils aiment des titres de leur époque, toi de la tienne.
0: Bah, bien sûr, et alors, quoi, qu'est-ce qu'il y a?
1: Bah, non, c'est bien, c'est le thème la nostalgie que ça te procure.
0: S'il avait fait un featuring avec Piaf, j'aurais kiffé.
1: Original, peut-être qu'elle va.
0: Peut-être qu'il va le faire, c'est pas impossible.
1: Cette saison, oui, je dis cette saison parce que je pouvais pas m'arrêter à cette semaine. Dans le bureau, on le subit et on l'entend depuis le 27 août. Et vous, les éditeurs, vous l'avez appris il y a 2-3 jours. Vous allez vivre avec nous l'arrivée du nouvel habitant de la Villa des Rokia tout au long de l'année.
0: Ouais.
1: Donc, cette saison, le nouveau désir de Mika, c'est d'avoir un chien. Et par extension, si Mika a un chien, toute l'équipe a un chien.
0: Bien. C'est quand même mignon, un chien. Le problème, c'est que Maureen, elle veut que je le ramène à la radio.
1: Oui, un peu le nôtre aussi.
0: Oui, non.
1: C'est toi qui le nourris et tout, mais nous, on veut le caresser.
2: Ah oui,
1: quoi.
2: Oui, c'est toi qui paye, nous, on caresse.
1: Voilà.
2: Le chien. J'ai connu d'autres gens qui faisaient ça au Bois de Boulogne.
1: Le chien.
0: Oui.
2: Ça avance, tes recherches?
0: Non, ça freine.
2: Ah, bah alors.
0: Oui, madame freine un peu.
1: Ah,
0: je vous explique, ma femme, elle avait validé sur le papier parce que tu prends pas un chien quand t'as pas les 5 membres de la famille qui sont sûrs. Bon, mes enfants, il y a pas besoin de demander. Moi, je suis taqué. J'aurai des vidéos de cocker sur Instagram toute la journée. Donc voilà. Et ma femme hier me dit, mais je savais pas que c'était là maintenant, quoi. Genre, on s'était dit oui, mais peut-être pas là dans la semaine, quoi.
2: Ah ouais, mais pour l'acclimater, faudrait peut-être que t'imites le chien.
0: Ah, c'est possible.
2: Tu marches à 4 pattes.
0: Je remets la queue.
1: Après, vous étiez bon là pour la semaine, pas besoin de vous enfoncer. Hein.
0: C'est quoi, je vais le faire, mais sans la prévenir.
1: Ah, tu vas passer un bon week-end, toi.
0: Juste pour tester.
2: Tu rentres, tu frottes ta tête à sa cuisse.
1: Mais quel move de pervers.
0: C'est un peu chelou, mais ça me fait un peu rire.
2: En fait, j'ai un peu envie d'être là, c'est ça le problème.
1: Ah ouais.
0: Je comprends.
1: Fais un reportage, s'il te plaît.
0: Je peux le faire en live sur Instagram. Rien ne va dans cette info. Merci Bixou. Bon, ça va, ça a été, c'est pas la pire semaine.
1: Bon, après, j'arrête de vous écouter le mardi à 17h à 11h17. Voilà.
0: C'est Bixou, ça. Angèle et Justice, What You Want, bienvenue sur Fun Radio.

0: Bienvenue sur Fun Radio. Tiens, je regarde ce qui arrive là, un petit Offenbach. Voilà.
1: Vous voulez une anecdote sur Offenbach?
2: Vas-y.
0: Allez, vas-y.
1: Ils sont DJ. Oh.
2: Moi, j'aimerais bien savoir comment ça se passe pour leur clone.
1: Alors ça c'est fou, le casting est fou. Si vous avez déjà vu des images de Offenbach sur scène, ils viennent avec des clones et vraiment ils sont sosies comme on ne sait plus en fait.
2: Ouais. Non mais en vrai je me disais, est-ce qu'ils n'ont pas fait faire des masques en latex, vous savez, comme pour le cinéma? Parce que la ressemblance est folle quand même.
0: Bah oui. Juste deux secondes, je vais.
1: Oui, pardon.
0: Excusez-moi, on est dans un bar, qu'est-ce qui se passe là?
2: On se pose des questions, on y répond.
0: Tu vois ce que je veux dire? J'ai envie
2: si
0: de jouer au
2: Dorian
0: kéno,
2: et César nous écoutent, peut-être qu'ils peuvent nous apporter la réponse.
0: Bah bien sûr.
1: Ouais, mais je pense qu'ils veulent pas dévoiler ce genre de
2: choses. Je comprends. C'est les secrets de coulisses. Moi j'aime bien cette ambiance PMU.
0: Moi j'adore. Voilà. On peut instaurer si vous voulez le PMU Fun Radio.
2: Non mais je dois pas être la seule qui me pose cette question en France.
0: Mais bien sûr, mais il y en a plein d'autres des questions qu'on se pose en France, si je veux dire.
2: Ouais,
0: bien sûr.
2: Comme quoi?
1: Bah les gilets jaunes alors.
0: Voilà. Hein? 2027.
1: Ouais. Et vous avez vu le gaz là qui va reprendre un coup en octobre?
0: Ah là là.
1: Plus 6% mon pote.
0: Et l'essence? On peut plus rouler. Envie de m'énerver un peu. Bref, c'était le PMU Fun Radio. Voilà, on va fermer le café. Pour le burger de la mort, qui arrive là dans 5 minutes, mon Lulu. On rappelle le principe du burger de la mort?
3: Je vais vous poser 6 questions chacun. C'est des questions débiles. Vous retenez bien toutes les questions et les réponses dans votre tête. Et à la fin, je vous demanderai de me sortir les 6 réponses d'un coup.
2: J'adore ce jeu.
0: On a réussi une fois chacun,
2: oui.
0: Je crois.
2: Oui.
0: C'est tout.
3: Et là, il y a une liste plus facile que les autres. Eh, ça sera au petit bonheur la chance.
0: Oh.
2: Non, ça demande beaucoup de concentration, hein, ce jeu.
0: Oui. Il faut que tout le monde part du studio. bougez pas, le burger de la mort, ça arrive sur Fun Radio et c'est tout de suite après Offenbach. Je sais pas si vous le saviez, ils sont DJ. Hein. C'est
1: oui.
0: Anecdote de Lulu. Bougez pas.
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3: C'est la suite sur Fun Radio, restez là, on l'a dit, Offenbach arrive, fall to the floor. Gros sujet à lancer ce matin, pour ou contre? Pour ou contre? Elle est cousinade. Attention, cousinade, on l'entend par là. Comme son nom l'indique, les réunions de famille où il y a tous les cousins, cousines, ouais, les oncles, les tantes, etc.
4: Pareil, une cousinade, quoi.
3: Oui, mais jusqu'à il y a peu de temps, je savais pas ce que c'était.
4: Mais tu croyais que c'était quoi?
3: Mais je savais pas que ça existait, surtout.
4: Bah si. Ah.
3: Non, mais je savais pas qu'il y avait des réunions où il y avait toute la famille.
4: Bah c'est tous les cousins, quoi.
3: Bah oui.
4: Voilà, c'est d'où ça, le nom cousinade.
3: Oui.
5: Vraiment dans le nom. Hein.
3: Oui,
4: ouais. Ouais, voilà.
3: Oui.
4: Oui.
3: Continuez à commenter sur le compte Insta Bruno Fun Radio et à nous appeler au standard 01 42 48 5000. On va faire de la radio ensemble, vous allez nous dire si vous êtes pour ou si vous êtes contre. C'est très grand qu'il y ait un de nos cousins qui appelle pour dire contre.
4: Oh non.
3: J'aime bien l'idée.
4: Moi je les aime trop mes cousins.
3: 01 42 48 5000, on fait de la radio ensemble mais pour l'instant, on va jouer au Burger Quiz.
6: Burger de la mort, c'est le nom de la manche finale de Burger Quiz, animée notamment par talent, par Alain Chabat. Il y a de temps en temps des rediffs sur TMC, hein, ils diffusent 45 épisodes la nuit.
3: Oui, oui, voilà. Oui, tout à fait.
6: Je vous explique le concept si vous ne connaissez pas. En gros, je vais vous poser à chacun 6 questions débiles. C'est pas de la culture G.
3: Ah, c'est 6.
6: Ouais. C'est 6 questions chacun. Vous n'allez pas devoir répondre tout de suite et enregistrer toutes les réponses dans votre tête. Et à l'issue de ces 6 questions,
3: oui,
6: vous allez devoir me les ressortir dans l'ordre.
3: Ok.
6: Ok? Qui veut commencer?
3: Maureen, c'est toi qui décide. Qui commence sachant qu'il y a une liste facile et une liste dure?
6: Il y a toujours une liste plus difficile que l'autre.
4: Vas-y Mika.
3: Je commence.
4: Comme ça je saurai combien je dois faire pour te battre. Voilà.
3: Je vois le sourire de Lul. Visiblement, j'ai pas la série facile.
6: Après je peux choisir celle que je veux. Mais allez, c'est parti. On y va.
3: Oh putain, c'est compliqué, c'est difficile.
6: Concentration et bien évidemment vous essayez de jouer aussi chez vous.
3: Bah
6: vous
3: évidemment, écoutez, c'est le principe.
6: Première question.
3: Oui.
6: Que pourrait dire Garou quand il cherche une place pour se garer? Si elle pouvait parler, comment les testicules pourraient dire bonjour? Si tu ne sais pas, dis coucouille. Tu préfères te faire tatouer la phrase « J'aime le veau » ou un portrait de Gilles Boulot?
3: Ah putain, je suis déjà perdu.
6: Cite un mot qui rime avec canicule. Tu préférerais être marié avec un kayak ou avec un traversin? Et enfin, si tu étais un fruit et que quelqu'un te mangeait, tu préférerais qu'on crache tes pépins ou qu'on suce ton noyau?
3: Je vous le dis, c'est perdu. Je me garou, coucouille.
6: Ouais, deux.
3: Clavicule.
6: Non.
4: C'est Gilles Boulot?
6: Gilles Boulot, ah, ou j'aime le veau.
3: Gilles Boulot, clavicule, et après j'ai perdu.
6: Après c'était hyper être marié dur avec un kayak ou avec un traversin.
3: Ah ouais, kayak.
6: Et après c'était le fruit. Et du coup je veux vraiment savoir, tu préférais qu'on crache tes pépins ou qu'on suce ton noyau?
3: Suce le noyau, mec.
6: Ah oui, bien sûr.
4: Ouais, bah oui.
6: La base. Bon.
3: Bah oui. Est-ce que on est d'accord, c'était la difficile?
6: C'était la facile.
4: Ouais, bah faut que je m'accroche là. Mais t'étais pas concentré, Michael.
3: Non, j'ai pas réussi à me concentrer.
6: C'est ok, c'est une question de mood. T'as eu 2 points.
3: Ouais, mais ça m'a flingué ma journée, je crois.
6: Maureen.
3: Maureen, bonne chance.
4: Ouah, la pression.
6: Ouah, ça a 2 points à battre.
4: Oui.
6: Tu me dis quand t'es prête.
4: Vas-y, je suis prêt.
3: Je suis là, hein, quand même.
4: Je suis prête.
6: Ça va, t'as vu comment il était nul. On y va. Comment pourrait s'appeler Moziman s'il prenait trop longtemps l'humidité?
3: Oh.
6: Si je devais créer une émission télé qui parle d'auto et de moto, comment pourrais-je l'appeler? À quand remonte ta dernière prise de sang? Tu préfères avoir de la moquette à la place de la peau ou de la tapisserie à la place des cheveux? Selon toi, quand il s'ennuie, est-ce que Philippe Croizon se tourne les pouces? Et enfin, si Bouddha n'était pas un dieu mais un fromage hollandais, comment s'appellerait-il?
4: Waouh. Bon, Moziman.
6: Oui.
4: Était moto. Hier. De la moquette à la place des cheveux. Oui. Et j'ai plus la dernière.
6: Ouais, t'as un peu mélangé. Alors t'as dit été moto?
4: Oui.
6: Auto moto. Bon, je vais te prendre 3 points.
4: Oh là là,
6: je t'accepte,
4: mais c'est
6: le automoto. 3 points, tu remportes ce burger de la mort.
4: Merci. Bravo. Mais en fait, j'écoute à moitié ta question et je prends des infos et je me les note dans la tête. Parce que si j'écoute tout, je me perds, c'est trop.
3: Je voudrais que les auditeurs auditrices soient honnêtes et nous disent, tiens, par message sur le WhatsApp, 06 43 07 12 89. Dites-nous le nombre de bonnes réponses que vous aviez. Que ce soit Malice ou celle de Maurice. Soyez honnêtes.
6: Ouais.
3: Je pense pas à dire, bah, si.
4: Non, mais
3: facile.
4: Un jour, faut qu'on fasse essayer aux auditeurs.
6: Bah, c'est ça. En fait, le gars honnête, il donnera le meilleur chiffre, il jouera avec nous la prochaine fois.
3: Mais il faut qu'il soit là avec nous, les gars, sinon il note sur un bout de papier.
6: Eh oui.
4: Eh oui. Et voilà. Bien vu.
6: Alors, t'es con dans les jeux, mais malin dans la vie.
4: C'est pas si mal.
3: Je le prends bien. Je le prends hyper bien. Ouais. Alors, tu sais quoi? Dans les jeux, t'es vraiment mais con. Hein. Mais alors, dans la vie.
6: Franchement, c'est pas mal.
3: Offenbach, 4 to the floor sur Fun Radio.

0: Bienvenue sur Fun Radio, les amis. Swedish House Mafia, Likili. Happiness is so sad, ça arrive après 11h. Et puis cette question, pour ou contre les cousinades? Appelez-nous au standard 01 42 48 5000, l'appel est 100% gratuit. 01 42 48 5000, on fait de la radio ensemble comme tous les matins. J'avoue être partagé sur la question. Vous avez une idée arrêtée tous les deux?
1: Oui.
0: Maureen,
2: oui.
0: Et Lul.
2: Oui, ah ouais, oui, oui.
0: Ok.
1: Voilà.
2: Toi, t'es mitigé?
0: Ouais, je suis mitigé, ouais.
2: Ok.
0: Mais en fait, j'irai oui, mais à une condition, mais je vais vous la donner après.
2: Ok, ok.
0: Et vous, appelez-nous surtout. Pour ou contre les cousinades? 01 42 48 5000, on fait de la radio ensemble. Vous pouvez voter sur le compte Insta Bruno Fun Radio et on est en direct jusqu'à midi.
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0: Vendredi aujourd'hui, bienvenue sur Fun Radio, il est 11h tout pile. Vous écoutez la suite et comme tous les jours, on est en direct jusqu'à midi. Je m'appelle Mickaël Yamorine.
1: Bonjour.
0: Il y a Lul.
2: Salut.
0: Côté son, Swedish House Mafia.
3: Ouais, ça arrive.
1: Je l'aime déjà.
2: Ils ont annoncé quelques concerts là, mais seulement dans leur pays d'origine.
0: La Suède.
2: La Suède.
1: Oui,
2: exactement.
1: Mais ils avaient mis des trucs dans Paris, près de la Tour Eiffel. Là, ils avaient fait des visuels et du coup, tout le monde suspecte des dates à Paris, mais il n'y a pas encore d'infos.
0: Non, ça n'a rien à voir. Ils vendaient des petites Tours Eiffel en métal. Ça n'a absolument rien à voir. On arrondit les fins de mois comme on peut du côté de la Swedish House Mafia. Quoi de prévu ce week-end? Tiens, j'aimerais qu'on prenne le temps un petit peu là. Qu'est-ce qu'on fait? Tiens, Maureen.
1: Je vais au parc Astérix.
0: Oh.
1: Ouais.
0: Avec Bixou.
1: Oui, avec Bixou.
0: C'est ça. Hein,
1: oui, je suis son chauffeur.
0: Oh.
1: Non, pas que. Elle abuse. C'est mon ami avant
0: t'abuses.
1: Tout.
0: Vous allez vous faire ça, c'est demain soir, c'est ça?
1: Exactement, il y a une nocturne.
0: Ah, trop bien.
1: J'adore les nocturnes.
2: Avec faut vous testiez Goudurix.
1: Oui.
2: La nouvelle attraction.
1: Oui. Toutatis.
2: Toutatis, c'est ce que j'ai dit. Toutatis, extraordinaire.
0: Le truc est...
2: Ah là là, ça va.
1: Elle est en arrière, tu fais ça.
0: Et qui monte tout droit là.
2: Ça va à une vitesse folle, c'est flippant de ouf.
0: Ouais, mais...
2: Bah quoi?
0: Faites attention, accrochez-vous. Hein.
1: Oui, bah, on va être attaché normalement.
0: Oui, je sais. Mais vous êtes là lundi, hein. Faites attention.
1: Oui,
0: hein.
1: T'inquiète, Astérix va prendre soin de nous.
0: Ben oui. Faudra qu'on t'explique deux, trois trucs. Nul, quoi de prévu ce week-end?
2: Je vais au ciné ce soir. Je vais voir un documentaire.
0: Ah.
1: Sur qui?
2: Sur la reformation du groupe Oasis.
1: Je l'adore. Il n'y a que lui qui fait des trucs
2: mais
1: comme
2: mais
1: ça, c'est
2: fait,
1: pour ça que je l'aime.
2: Mais...
1: Non mais c'est... en vrai, ça va être très intéressant.
2: Je me dis,
1: pense.
2: C'est deux frères, la même fratrie, qui s'embrouillent vénère, qui se séparent et qui se retrouvent. L'histoire peut être belle et la musique qui est trop cool.
0: C'est vrai qu'ils se reforment pour Rock en Seine l'année prochaine ou pas?
2: Ah, c'est des rumeurs. Mais alors, ils ont posté une vidéo ce matin. Je crois qu'ils vont faire quelques shows à Manchester.
1: Oui.
2: Et ça pue la tournée européenne. Hein.
0: Ah, on dit plus Manchester, on dit Manchester.
2: J'ai dit quoi, Manchester?
0: Manchester.
1: Ok, on a compris.
0: Ils se reforment, un petit concert.
1: Bah, moi, j'attends qu'ils annoncent un concert à Paris. En fait, là, va falloir.
0: Bah, si c'est
1: j'ai un budget exprès.
0: Mais je comprends. Oasis se sont quand même séparés à Rock en Seine.
2: Mais si c'est que Rock en Seine, ça m'ennuie un peu.
1: Oui, pareil. Ah, j'ai envie de les voir dans une salle que eux et moi. En intimité. Enfin,
2: alors,
1: pas
2: un,
1: que
2: un
1: eux
2: stade,
1: et moi,
2: quoi,
1: il y aura
2: stade.
1: D'autres gens, mais.
0: Oui, parce qu'un alors un showroom, un showcase, pardon, privé des frères Gallagher avec toi,
1: non, ouais.
0: C'est possible, hein, je pense. Mais
1: ouais,
0: faut que tu mettes un peu plus d'argent de côté que ce que t'as pris. tu nous diras, tiens,
2: ouais. Dit. Je suis pas sûr que ça vous intéresse, mais je vous ferai un débrief.
0: Oasis, Wonderwall et tous les délires, bien sûr.
1: Ouais.
0: Exceptionnel.
1: Toi, tu vas faire quoi?
0: Moi, je fais une soirée.
2: Ah ouais, mais t'es fatigué d'avance là, c'est
0: oui.
2: Ça que...
0: Oui,
1: oui.
0: C'est ça le problème. Voilà, je sais pas quoi vous dire.
1: Non mais c'est ok.
0: Ça serait une
1: tu vas pas chercher ton chien?
0: Arrête avec ce

0: Bienvenue sur Fun Radio. Tous les matins, on se pose cette question, pour ou contre. Oui, mais pour ou contre quoi? Ce matin, on parle de cousinade, les amis. Cousinade, ces réunions de famille qu'on organise souvent bien à l'avance. Est-ce qu'on est pour, est-ce qu'on est contre? Vous aussi, prenez la parole sur Fun Radio comme tous les matins. Appelez-nous au standard 01 42 48 5000. On fait de la radio ensemble. Maureen, j'ai envie d'avoir ton point de vue là-dessus. Les cousinades, est-ce qu'on est pour ou contre?
1: Moi, je suis 100% pour. Bon, déjà, à la base, je suis très famille. Mais là, moi, mes cousins, je m'entends très très bien avec eux. Genre, c'est comme des frères et sœurs pour moi. Okay. Donc, ce serait trop cool. Après, bon, on a une grande famille. Genre, les cousins de ma mère, je ne les connais pas tous. Mmh. Mes grands-parents, ils avaient tous les deux 10 frères et 10 sœurs. Donc, ouais. Ça fait beaucoup de monde. Mais je me dis, c'est sympa une fois dans l'année.
0: Ah bah oui. Ouais. Lul, t'es plutôt de cet avis-là aussi, plutôt pour?
2: Alors, moi, je suis pour, mais pour des raisons différentes. Je suis moins proche de mes cousins. Et en vrai, ça me ferait juste plaisir de les retrouver et d'avoir l'occasion de le faire. Ouais. J'ai jamais fait de cousinade vraiment. En fait, je pense que je suis un peu trop jeune pour moi faire des cousinades. Mes parents en ont fait une il y a 15 jours. C'était super et tout. Mais moi, je suis pour.
0: J'avoue que je suis mitigé, les gars.
1: Pourquoi?
0: J'ai une grande famille nombreuse aussi, ouais. Moi, du côté et de ma mère et de mon père, tu vois, avec beaucoup de frères et sœurs pour mon père et ma mère.
2: Ouais.
0: Donc, beaucoup de cousins, cousines, beaucoup d'enfants de cousins, cousines.
2: Ah, ouais.
0: Donc, déjà, il y a cette notion de monde. Moi aussi, j'ai des cousines dont je suis très proche. J'en parle souvent, mais j'ai une cousine de Nice, voilà.

0: pas l'occasion de voir et que j'aimerais voir plus souvent, mais on est dispatché aux quatre coins de la France.
1: C'est l'occasion.
0: Et parfois du monde, il y en a qui même qui vivent à l'étranger. Mais je trouve que de systématiser le côté, bah, toute la famille vient. En fait, ce que je veux dire, c'est pas très cool, mais une cousinade un peu en loose day entre deux, trois cousins qui s'aiment bien, j'aime bien l'idée.
1: Ouais, mais là, ça fait des tensions de ouf dans la famille. Mais non, les autres.
2: C'est ça qui entretient les tensions.
1: Mais
2: en
1: oui!
0: Mais oui, c'est moi le tendeur de l'histoire. Non, je trouve que de le systématiser, c'est peut-être pas le meilleur truc. Mais j'avoue que, une famille, on en a qu'une et, voilà. Mais pour autant, je suis plutôt de cet avis de sa famille, on en a qu'une, voilà, on la choisit pas, mais on n'est pas obligé de l'aimer. Tu vois ce que je veux dire?
2: Oui.
1: Ah oui.
0: Tu peux aussi ne pas créer de lien affectif avec toute ta famille. Appelez au standard 01 42 48 5000. Je vois que ça appelle déjà. On va prendre les auditeurs après un petit taïk. N'y pense plus.
1: Je l'adore.
0: Ah, c'est celle-là?
1: Oui.
0: Je suis perdu avec tous les taïks, moi.
2: Et tous ces imi aussi. Il en met partout.
0: C'est pas faux. Bienvenue sur Fun Radio.
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0: Bienvenue sur Fun Radio, la suite tous les matins, 10h midi en direct. Et ce matin, on parle de cousinade. Pour ou contre les cousinades, appelez-nous au standard 01 42 48 5000. C'est ce qu'a fait Marina. Elle est en ligne avec nous, 40 ans, du côté de Pomeré dans le 22. Salut Marina.
1: Bonjour la suite, bonjour tout le monde.
2: Coucou. Salut Marina.
0: Salut Marina, sois la bienvenue ici chez toi sur Fun Radio. Est-ce que t'es plutôt pour ou plutôt contre les cousinades?
1: Eh ben complètement pour.
0: C'est vrai, t'en fais?
1: Eh oui.
0: Et c'est toi qui les organises, t'es à la source du truc ou tu fais partie, enfin, ou tu
1: fais partie, je fais partie des cousins et cousines qui organisent.

0: tous les ans la cousinade.
1: Oh, ah ouais, donc tous les ans.
2: Mais c'est génial. Et vous vous retrouvez à combien?
0: Alors là, on va être 31 dans deux week-ends.
1: Ça va, en vrai, ça va. Wow. Il y a des familles, c'est beaucoup plus.
2: Ouais,
1: mais bon, ça demande une grosse organisation quand même.
2: Ouais, ça demande de l'orga. Parce que vous faites quoi dans ce cas-là? Vous louez un gîte, vous dormez tous sur place, et comment ça se passe?
0: C'est ça, on loue un gîte, on dort tous sur place dès le vendredi soir pour bien profiter, vendredi et samedi.
2: Ouais.
0: Et puis bah, le dimanche, on peut rentrer tranquillement l'après-midi chez nous après.
1: Trop bien. Okay.
3: Mais attends Marina, j'ai une question. Est-ce que du coup, le fait de systématiser ça, de faire ça tous les ans, bah, finalement, pendant l'année, tu te dis pas « Ah, je vais prendre des nouvelles de mes cousins ». Finalement, ça reste un rendez-vous annuel, quoi.
0: Alors, on a le rendez-vous annuel, du coup, on est sûr de se revoir. En plus, on invite mamie qui est... puisqu'on ne peut pas se retrouver tous chez elle. Mm-hmm. Donc ça fait du bien. Et puis après, on s'envoie des petites photos, des petites nouvelles sur le groupe WhatsApp.
2: Ouais, très bien. Franchement, c'est cool.
1: C'est
2: très, très cool. Marina, merci d'avoir appelé Fun Radio là ce matin. On t'embrasse. Des bisous.
0: Merci, bisous.
2: Salut, Tiffany vient de nous rejoindre, 21 ans, du côté de Èbre, dans le 25. Salut, Tiffany.
4: Salut, la suite. Bonjour.
1: Salut, Tiffany.
2: Tiffany, plutôt pour ou plutôt contre les cousinades?
4: Plutôt contre.
2: Ah,
1: pourquoi?
2: Alors, pour quelle raison?
4: Eh ben, la sociabilité.
1: Ah oui, t'es obligé de sociabiliser tout un week-end là. Par contre, pas
2: sûr.
1: Le choix, ouais.
2: Oui, tu peux difficilement te foutre dans ton coin et dire ouais, c'est ça, me parlez pas jusqu'à dimanche. T'as une grande famille, toi, Tiffany, ou pas?
4: Non, pas tant, mais c'est plus les cousins de mes parents, donc.
1: Et là, ils sont beaucoup.
2: Eh oui.
4: Ouais, en fait, ça va, mais c'est chaud quand même.
2: Après, il y a une question de génération. J'avoue, les frères et sœurs de mes parents, je suis très proche, mes oncles et tantes.
1: Ouais.
2: Voilà.
1: Oui, pareil.
2: Mais les cousins et cousines de mes parents, waouh.
3: Mais là, en plus, Tiffany, t'as 21 ans, ça doit être des questions genre, alors, elle est maquée, la Tiff,
2: ouais,
3: là?
2: Exactement.
4: Ouais, c'est ça, quoi.
2: Oui, c'est sûr. Tiffany, merci d'avoir appelé Fun Radio là ce matin. On t'embrasse. Des bisous.
1: Salut. Bisous.
2: Il y a Clémence qui est en ligne avec nous du côté de Châtres-la-Forêt dans le 53. Salut Clémence.
5: Bonjour la suite.
1: Coucou Clémence.
2: Salut Clem. T'es plutôt pour ou contre les cousinades, toi?
5: Alors, moi, je suis plutôt pour. Même si j'ai pas le temps de l'en faire.
2: Pourquoi t'as pas le temps?
5: Bah, on a des emplois du temps trop compliqués et je trouve que c'est trop dommage parce qu'on se voit pas assez. Et
2: oui.
5: Et je trouve qu'après, on regrette de pas se voir et on sait pas ce que nos familles deviennent et je trouve ça trop dommage.
2: Alors, ouais.
1: Je suis assez d'accord.
2: Clémence, t'as raison. J'étais plutôt sérieux à l'idée de dire, ouais, moi, les cousinades, mais j'avoue que je trouve que la vie passe vite et parfois, quand on a des nouvelles de cousins ou cousines, et j'allais dire même parfois des événements de vie type la mamie qui est plus là, tout le monde se retrouve et se dit bah c'est con, ça fait 10 ans qu'on n'a pas de nouvelles, c'est un peu con. Clémence, merci d'avoir appelé Fun Radio là ce matin.
5: Merci à vous, bonne
2: bisous.
5: Journée.
1: Bisous.
2: Les amis, ça a voté sur le compte Insta de Bruno Fun Radio. Les cousinades, c'est pour à 76%.
3: Oui,
1: c'est
2: pas étonnant. Puis 24% de gens qui ont pas envie, voilà, c'est tout.
3: Peut-être qu'ils détestent leurs cousins. De toute façon, moi, j'ai toujours préféré aux cousins et les cousines.
2: Ah!

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0: C'est la suite sur Fun Radio. Soyez les bienvenus, on est en direct jusqu'à midi. Je m'appelle Mika, il y a Maureen.
30: Bonjour.
0: Il y a Lul.
2: Salut.
0: Et le jeu le plus injuste au monde arrive là maintenant, juste après Riviera. She Doesn't Mind sur Fun Radio.

0: Restez sur Fun Radio avant midi, la petite release partie du vendredi. En fait, on récupère chacun une sortie musicale du vendredi. Voilà, c'est comme ça, les artistes sortent leur titre le vendredi.
1: Et je pense avoir la meilleure, sans aucune prétention.
2: C'est vrai? C'est vrai. Bah alors.
1: Ouais.
0: Je regarde, on peut parler des artistes quand même déjà.
2: Bah oui, oui, oui.
0: Donc Lul,
1: c'est Marshmello.
0: Marshmello.
2: Je l'adore, Marshmello. Il est tout seul ou en duo?
1: Il est en duo.
0: Il
1: est
0: avec Illenium.
2: Ah, j'adore.
0: Maureen,
2: je l'ai pas écouté.
0: Ah, très bien. Maureen, t'as pris qui?
2: Je sais plus.
0: Barry Can Swim. Barry Can Swim et Samy Virgi.
2: Exactement.
0: Et moi, c'est Cédric Gervais. On va se faire l'écoute.
3: On va faire un David Danan ou quoi?
0: Allez. Je l'adore. Bixo, il nous dira celui qu'elle préfère. On s'en fout, c'est pas une compète, mais à mon avis, il y a trois univers
2: Après,
0: différents.
2: Après, si je la connais bien, je vais pas te dire quelle, mais il y a un artiste dans cette liste qu'elle aime beaucoup.
0: Ah, très bien.
2: Voilà, donc je pense que...
3: Sylvain Yop.
2: Bonne chance.
3: Allez, hop.
0: On tira sur Marshmello. Mais pour l'instant, on joue.
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0: Première fois qu'on le fait cette saison.
2: Ouais. Oui.
1: Vous avez manqué.
0: Ah ouais.
1: Oh, chips.
0: Accueillons Florian. Il a 32 ans. Il est du côté de Saint-André de Cubzac dans le 33. Salut Florian.
5: Salut la suite.
2: Salut Flo.
0: Florian Sol, bienvenue à tes côtés ce matin. Il y aura Laurence. Laurence est du côté de Aix-les-Thermes. Bonjour Laurence.
6: Bonjour la suite.
2: Coucou Laurence.
0: À vos côtés, Florian, Laurence, il y aura Vincent. Vincent a 25 ans, il est du côté de Clermont. Tiens, du côté de chez
2: Maureen. La maison, ouais.
0: Bonjour Vincent.
5: Et bonjour la suite.
2: Coucou.
3: Salut Vincent.
0: Florian, Laurence, Vincent, soyez les bienvenus au jeu le plus injuste au monde. Les règles, elles sont simples, hein. Vous avez 3 minutes. On va vous donner bientôt un top. De 3 minutes pour vous mettre d'accord, vous aurez le droit de mettre en place les règles que vous voulez. On ne pourra pas intervenir dans ces règles. Il n'y aura pas de tirage au sort. Il faut réellement trouver soit les arguments, soit des règles du jeu auxquelles tout le monde adhère pour décider qui repartira ce matin avec un vidéoprojecteur. Si vous n'arrivez pas à vous mettre d'accord en 3 minutes, le cadeau sera perdu pour vous trois. Ok ? Bien souvent, des solutions sont trouvées. Mais il était déjà arrivé que le cadeau soit perdu. Détail important, je parle surtout pour les garçons. Dites bien votre prénom avant de vous exprimer, ça nous permettra de savoir qui de Florian ou Vincent avance ses arguments. Et Laurence, tu peux toi aussi. Attention, 3 minutes, pas une seconde de plus. À mon top, êtes-vous prêts?
5: Ouais.
6: Oui.
0: C'est parti.
2: Bonne chance.
6: Bah, et bonjour les enfants. Bah, il y a longtemps que j'ai pas eu de vidéo, j'en ai jamais eu. Et ça ferait très plaisir à ma famille. Voilà.
0: Ok. Laurent, ça c'était Laurence. Les garçons.
5: Du coup, bah, moi, c'est la première fois que je participe, très clairement. Et, en vrai, j'avoue qu'un petit vidéoprojecteur, ça ferait grave plaisir, quoi.
0: Bah oui, j'imagine bien. Florian.
7: Mais moi, ça me ferait plaisir parce que on devait aller voir le concert de Guetta cet été. J'ai dû annuler au dernier moment pour un petit souci familial. Et du coup, un petit cadeau comme ça, ben ça nous ferait plaisir à la maison, à mon petit.
0: Ouais.
7: Ça serait super. Mmh.
6: Alors Laurence, j'avoue que franchement, un vidéoprojecteur, ça serait quelque chose de super aussi parce que. C'est quelque chose que je ne connais pas en grand, donc ça me changerait quand même de mon quotidien.
0: Une minute, c'est le temps qui vient de s'écouler. Il vous reste donc 2 minutes. Soit vous mettez en place une stratégie, soit chacun a ses arguments et ça s'entend très bien. Mais vous pouvez essayer de mettre en place une stratégie pour savoir qui de Florian, Laurence, Vincent...
2: Moi, c'est ce que je vous conseille, parce que vous avez tous les trois vos arguments, donc...
0: Bah oui, la
7: personne... Ouais. Moi, je pense qu'on le veut tous les trois, donc
0: c'est ça.
7: Un tirage au sort, en vrai, ça peut être cool.
0: Alors, on a dit, il n'y a pas trop de tirage au sort. Vous pouvez mettre en place.
2: Vous devez trouver comment le faire, quoi.
0: Exactement. Nous, on va pas tirer au sort de notre côté.
6: Alors, moi, Laurence, je pense que c'est une bonne idée.
0: Ok.
5: Pour moi, Vincent, c'est pareil. Je trouve que c'est une excellente idée que le hasard décide des choses, quoi.
0: Alors, comment le hasard pourrait décider? Il vous reste un peu plus d'une minute. 1 minute et 15 secondes, les amis.
5: Faudrait mettre en place un petit jeu comme ça là, vite fait, mais ça a l'air d'être compliqué à la radio, quoi.
6: Alors le nombre d'enfants.
0: C'est-à-dire
5: zéro.
6: Moi j'en ai un.
0: Ouais.
5: J'en ai un aussi.
0: Et alors, voilà. Ça serait quoi le jeu, Laurence? Parce que là, mettez-vous d'accord, il reste une minute.
6: Hein. Laurence, s'il avait un qui avait plus, il aurait pu remporter.
2: Ouais, mais vous êtes tous les deux pareils, nous.
3: Enfin, Laurence, tu triches.
6: Alors, moi, honnêtement, avant que ça arrive et que Laurence, avant que ça se termine, je laisse ma place. Parce que dans mon arrière, j'ai tout ce qu'il faut. Je laisse ma place et je me laisse ma place au plus jeune.
0: Retournement de situation. Il reste 30 secondes, les gars. Laurence vient de laisser sa place. Il reste Florian et Vincent. Et
5: elle a dit qu'elle veut faire comment? Comme elle veut. S'il reste pas longtemps, moi j'ai 32. De toute façon, il savent l'âge. Hein.
8: Voilà. Moi j'ai 25.
5: Voilà. Si on fait comme ça, c'est pour toi.
2: Et faut que tu sois OK, Florian. Mais
0: est-ce que Florian t'es OK? Ça veut dire que Laurence a dit je l'offre, je laisse ma place. On l'offre au plus jeune. Florian, toi t'as 32, Vincent a 25. Ce qui voudrait dire que c'est Vincent qui gagne. Attention.
5: De toute façon, là c'est fini.
0: Il reste 5 secondes, les gars. Dites-moi oui ou non.
5: Vas-y, fais comme ça. Moi, j'ai déjà joué avec vous la suite et j'ai déjà gagné, moi.
0: C'est
6: Vincent qui gagne. C'est pareil. Je suis très content d'avoir participé.
0: C'est Vincent qui gagne. Vincent, tu peux remercier chaleureusement Laurence et Florian. Ils t'ont laissé la place au poteau, les gars.
8: Je les remercie, mais du fond du cœur, quoi.
3: Vous étiez super, mais vous étiez lent. Voilà. Franchement, on aurait dit une réforme du gouvernement.
0: Ouais, c'est vrai qu'on aurait dit un gouvernement qui fait une réforme.
5: Je vous ai entendu ici, c'était le bordel pas possible.
3: Ce que j'ai aimé, c'est Laurence.
8: C'est vendredi, c'est pour ça que c'est lent.
3: C'est voilà, Laurence qui a dit, je voudrais m'exprimer, c'est une bonne idée.
0: Florian,
6: oui,
0: Laurence, Vincent, merci à vous d'avoir participé. Merci Vincent,
8: beaucoup.
0: Bravo, tu repars avec ton vidéoprojecteur ce matin. Voilà, ça s'est bien soldé. C'était pas si gagné. Hein.
2: Non mais la prochaine fois, vous pouvez demander un blind test par exemple. On peut vous organiser un blind test.
0: C'est
2: peut être
0: vous
2: comme
0: qui
2: ça.
0: Devez décider des règles du jeu. Tiens, Chris Cross Amsterdam, Willy William et Luisa Sonza. C'est ça, hein? My oh my? Sur Fun Radio.

0: de rouler très vite sur autoroute.
1: Il est énorme ce son.
0: Et de doubler un train.
2: Ouais, de ouf.
0: Vous avez déjà fait la course avec un train sur autoroute?
2: Bah non, non, non.
0: De notre imaginaire.
2: Je dis, je vais doubler, dans je mon doubler. Imaginaire, oui.
1: Et puis je roule en C1, donc autant dire que.
0: Oui, c'est vrai que même un Ouigo, bon, voilà. Globalement.
1: Même un tuk-tuk. Il dépasse.
0: Un tuk-tuk, mec. On va le jouer en entier, le David Guetta, avant midi. On l'a pas choisi dans notre release party volontairement parce qu'on va le jouer en entier. Donc, on va vous faire découvrir d'autres titres. Il y a du Marshmello, Barry Can Swim ou Cédric Gervais. T'as un petit préf déjà, Ixou?
2: Ah oui, de loin.
0: Bon, ça vaut le coup qu'on les mette quand même avec Lulu.
2: Mais oui.
0: Ah. Hmm. J'ai l'impression qu'on a perdu, en tout cas. Bah, restez là. C'est la release party. Ça arrive tout de suite sur Fun.
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0: Tous les matins, de 10h à midi, Fun Radio a fait appel à une équipe de professionnels qui n'étaient pas dispo. Du coup, on a pris Mika, Maureen et Lul. Désolé.
1: Ouais, nous on est bien dispo comme il faut là. 10h midi tous les matins direct sur Fun Radio. Moi c'est Mika, il y a Maureen.
2: Bonjour.
1: Il y a Lul.
3: Salut.
1: Nouveau David Guetta, I Pattern. Nouveauté, hein. Là les habits c'est tout frais, hein. Ça vient de sortir. David Guetta, I Pattern, You and Me. Non, You and I.
3: Ouais.
1: Me and You.
3: Ah, c'est complètement
2: riche. Tu vas y arriver?
1: Ouais, non mais. C'est...
2: Ouais. You and I, me and you.
1: Me, you, ouais.
2: You.
3: Because
2: and I?
3: You.
2: Ah.
1: Vous le découvrez sur Fun Radio, on vous le jouera en entier. Mais nous, on va vous faire découvrir d'autres sons sortis ce matin.
0: La playlist.
1: On aime bien ça, voilà, vous faire découvrir des sons dans tout ce qui est sorti ce matin. On choisit, il y en a des... Je sais plus les chiffres en tête, je crois que c'est... attends, c'est un, si je dis pas de conneries, c'est un truc comme 80 000...
2: Sortis par...
1: par vendredi,
2: oh,
1: ouais. Dans le monde,
2: hein,
1: dans le monde.
2: Ouais. Ok.
1: Tout ça, nous on en sélectionne. On va commencer avec toi, mon Lul.
3: Je suis tombé sur le dernier Marshmello avec Illenium et une dame qui s'appelle Sacha. Le titre s'appelle Close. Bah non mais j'avoue, je la connais pas. Sacha.
1: Il y en a beaucoup des Sacha.
3: Elle était très sympa, oui.
1: Bah, oui.
3: On connaît des Sacha connus?
2: Non.
1: Récent.
2: Bah, j'en connais une, c'est une actrice américaine, Sacha Peterson, mais elle jouait
1: Après, si on invente tous des noms.
2: Mais non, elle jouait dans Pretty Little Liars, mais voilà. Quoi?
3: Non, j'allais en dire un horrible. Je me ferai de moi-même.
1: Bref. Vas-y, bah, non, vas-y.
3: Ah, non.
1: Bah, mec, c'est
3: bon. Son nom de famille, c'est Telgrat. Voilà.
1: Et 8 ans d'âge mental.
3: Et le titre, c'est Close My Eyes.

0: Si je puis me permettre, je trouve qu'on reconnaît bien la pâte Illenium. Voilà. Il fait un petit peu l'éclipse sur ce titre.
1: Je suis grave d'accord. J'ai pas la ref Illenium.
0: Ah ouais
1: non.
0: Ah bah je t'invite à aller écouter sa discographie qui est formidable.
2: D'accord, oui.
1: Eh ben j'y vais de ce pas. Après la chasse à cours de 16h, je ne manquerai pas d'aller à la bibliothèque.
0: Sûr, aller écouter Illenium, c'est super ce qu'il fait.
1: D'accord. Okay.
2: Ah, c'est un monsieur ?
0: Oui, c'est un monsieur.
1: Bah
0: monsieur.
1: Oui.
2: Bah, Illenium.
1: Bah, bien sûr,
0: ça serait
2: Illenium.
1: On a bien tenu jusqu'à 48.
0: Ah, ouais, là, voilà. Et ça y est, c'est fini.
1: Maureen, c'est quoi ton son de la semaine ?
0: Alors, moi, c'est Barry Can Swim.
1: Tu traînes des brassards.
0: Cet artiste, je l'ai découvert. Là, c'était avec son titre Dance, Dance, Dance. Et il vient de sortir un nouveau titre qui s'appelle I Could Be Madonna avec Sammy Virgie.

0: kiffe.
1: Bien sûr. T'as pas envie d'être, tu sais, dans les clubs américains en roller où tu tournes.
0: Ah si, de ouf.
1: Tu fais les figures comme ça. En fluo.
0: Ça se voit, t'es né à cette époque, toi.
1: Ouais.
0: Tu le fais trop bien. J'ai jamais été et j'aimerais trop faire des roller dancing.
1: Génial.
0: Mais j'ai peur de me casser la gueule.
1: Bah, oui,
0: avec
1: oui.
0: Une, on serait fébrile.
2: Tu tiens pas sur une trottinette, donc je suis pas hyper à l'aise, quoi.
1: Mais c'est, si ça.
0: Faudrait qu'on le fasse.
1: Dire, bon, oui, mais
0: faut
1: bon,
0: qu'on l'ajoute à la
1: faut
0: liste.
1: Qu'on fasse
0: de
1: des raclettes. Je crois qu'il faut qu'on sorte un album. Je crois qu'il faut qu'on aille faire des escape games. Il y a beaucoup de choses qu'on doit faire.
0: Un laser game aussi.
1: Oui, c'est vrai.
0: Et un bowling.
1: Bowling, on peut le gérer plus rapidement. Cédric Gervais, quant à moi, Gotta Be, j'aime beaucoup. C'est très soleil, voilà. C'est là, je peux pas mieux te dire que t'es au mojito fraise sans alcool, quoi.

0: toi encore.
1: Elle n'est pas partie depuis
2: ah ouais,
1: c'est
2: mon rêve que tu portes un string à la plage.
1: Je te jure.
0: Est-ce qu'un jour dans l'année, tu peux venir en string, tu nous le dis pas, et à la fin de l'année, tu nous dis, hey, en fait, le 27 mai, vous vous souvenez?
2: Ah, s'il te plaît. On avait un stagiaire qui mettait des strings.
3: C'est vrai. Ouais. Bah, il a beaucoup raison, c'est vrai, mais il a raison s'il est bien avec.
2: Bah, peut-être que t'es bien, c'est juste t'as jamais essayé.
3: Non, j'ai jamais essayé. Bah, on se fait ça, Lul, tous les deux, on essaie.
0: Bah, franchement, moi, je suis jamais contre l'ouverture d'esprit.
3: Non, mais ça, c'est expérience. C'est que vu ta taille, toi, si.
0: Oui, bah moi, il m'en faut deux, en fait. Il faut un string par cuisse.
2: Pourquoi voilà maintenant on dérape comme ça?
3: Bixou, c'est lequel que tu préfères?
2: Le Illenium Marshmello. Voilà. Bah oui, elle adore Illenium.
3: Bah oui. Ah, c'est Illenium que je croyais que c'était Marshmello que t'aimais bien.
2: Bah les deux, mais elle préfère Illenium. Mais
3: donc
2: elle aime
3: c'était le son de Lul. Moi je croyais que c'était toi qui l'avais choisi, Maureen. Mais non, c'est Lul.
2: C'est Lul.
3: J'aime bien.
2: Pour moi, c'est un son pour le film Ready Player One. Vous n'avez pas la rêve du film?
3: Si, je l'avais. Je l'ai perdu, mais elle est revenue. T'as
0: c'est
3: vu
0: un mon Spielberg?
3: Oui, tout à fait. Sur les jeux vidéo.
2: Oui. Ah,
3: c'est le monde virtuel qui devient un peu le monde réel.
2: Voilà.
3: J'ai eu les yeux, gars, d'un vide. Ready Player One, j'étais en mode... ça y est, c'est bien revenu. Bon, David Guetta, I Patton. You and...
2: C'est Mess, là.
3: You and I. Me and you.
2: Voilà. Oh là là.
3: Oui, c'est vrai. On dirait qu'on est à la messe.

0: Rihanna et Me and You, David Guetta et Patton, c'est une nouveauté Fun Radio, vous le découvrez en avant-première ici. Les amis, l'émission n'est pas terminée puisqu'elle finit à midi, bien sûr. Petit express qui vous attend après midi. Jennifer Lopez, David Guetta, ça fait longtemps qu'on l'a pas eu nous dans l'émission Save Me Tonight. Bougez pas les amis, c'est la suite sur Fun Radio et jusqu'à midi.
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2: Oui, la suite touche à sa fin. Des amis, on va se laisser là pour un joli week-end et se retrouver lundi à partir de 10h. Jennifer Lopez, David Guetta arrive. Parfois dans la vie, tu poses des questions naïvement. Genre, Lucas, réalisateur de Bruno.
3: Oui.
2: Le matin sur Fun Radio, que vous connaissez bien, vous auditeurs de Fun Radio, on lui dit, alors quoi de prévu? Parce qu'il vient de nous dire au revoir. Il dit, allez, salut la suite, bon week-end, quoi de prévu ce week-end? Il dit, accrobranche.
4: Mais je trouve ça génial.
2: Mais oui. Et sachant que on lui demandera le week-end prochain, puisque le week-end prochain.
3: Non mais c'est génial.
2: Médiéval.
3: Il fait une fête médiévale dans le Puy-en-Velay.
2: Mais je trouve ça génial.
3: Mais vous savez que j'aimerais bien faire ça un jour.
2: Mais parfois, mais évidemment moi aussi. Parfois il y a des surprises dans la vie. Donc je propose qu'on fasse un tour d'équipe, mais tout le monde. C'est-à-dire que vraiment tout le monde. Cyrine aussi à la réalisation vidéo. Julia, Dimitri, chacun notre week-end en un mot. Voilà. Si vous voulez, je commence. Moi je vais vous dire soirée. Marine.
3: Obélix.
2: Ah, ça marche bien. Là, on sait où tu vas. A priori.
4: Oasis.
2: Ah, oui,
4: la voix
2: oui,
4: du
2: oh là là, je vais dire, c'est chiant.
4: Oui, je vais voir un doc au ciné.
2: Oui, oui. Bixou, c'est quoi ton week-end en un mot, là, qui arrive?
3: Escape Game.
2: Ah, j'adore. Ça donne envie. J'aime bien les escape games.
4: Moi, je la déteste parce que c'est deux mots.
2: Oui, c'est vrai. Dimitri.
5: Spa.
3: Oh!
2: Oh, bain bulle et tout.
4: Mais les magasins en Belgique.
5: Non, mais bain bulle.
2: Non, vraiment, tu fais un spa?
5: Ouais, dimanche.
3: Ah, il va mettre un slip en papier pour se faire masser.
2: Oh, tu vas te faire masser?
5: Non, mais pas un slip en papier, un maillot de bain, là, on va barboter dans l'eau.
3: Ah, mais tu te fais pas masser alors?
2: On peut savoir avec qui?
5: Avec ma chérie.
3: Oh, c'est bien.
2: Vous allez barboter. On vous souhaite un bon barbotage.
3: Barbotez bien.
2: Il l'a dit, nous barboterons.
3: Nous barboterons.
2: Ok, Julia, tiens, du standard, tu es en un mot ton week-end?
6: Cuisine.
2: Ah, c'est bien. Tu fais de la cuisine?
6: Non, pas trop.
3: Je retape une cuisine.
4: Elle a un date avec Cyril Lignac. Je vous expliquerai.
2: Et Cyrine à la réalisation vidéo. Tiens là, viens là, mon chat.
3: Ben oui.
6: Coucou.
2: C'est quoi ton week-end en un mot?
6: Lyon.
2: Lyon.
3: La ville. Elle va à Lyon.
6: Oui.
4: Ou elle est au zoo.
2: Oui, pour aller au zoo.
6: Peut-être.
2: Vous voyez, on vous promet rien d'autre que du show business. Non, mais c'est vrai.
6: C'est vrai.
2: Entre documentaire Oasis, Escape Game. Oh, si, il y a quand même monsieur Spa culotte là.
3: Il a dit qu'il allait mettre un slip. Hein.
2: Oui, c'est vrai. On se laisse ici. Passez un bon week-end. On se retrouve lundi à partir de 10h en direct sur Fun Radio. Prenez soin de vous. Restez à l'écoute de Fun. Des bisous.
3: Bisous.
2: Pour l'instant, il est midi.
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7: Et tous les jours à midi, on fait un point sur l'actualité avec Oriane Doro. Bonjour Oriane.
8: Bonjour à tous. L'année 2026 n'avait pas épargné la France. Le ministre de l'économie présentait ce matin les prévisions de croissance de la France. Prévision abaissée à 0,5% pour 2026 contre 0,7%. Le gouvernement table désormais sur une hausse de 1% du produit intérieur brut l'an prochain. Pour Roland Lescure, les incertitudes économiques n'ont jamais été aussi fortes. Il a donc souligné la nécessité impérieuse d'adopter rapidement un budget pour 2027. La croissance qui est menacée par le changement climatique, il pourrait dégrader le PIB de 3,6% en 2050 si aucune mesure n'est prise pour s'adapter aux dérèglements et pour réduire les émissions de gaz à effet de serre. 5 départements restent en alerte orange autour de la Méditerranée. Le risque d'incendie est élevé dans les Pyrénées orientales, l'Aude, l'Hérault, le Gard et les Bouches-du-Rhône. Le Gard et l'Hérault où les fortes chaleurs ont entraîné la suspension des cours dans plusieurs établissements scolaires cette semaine. Une mesure inédite pour un mois de septembre. La barre des 30 degrés sera encore franchie dimanche dans le sud. C'était il y a 25 ans, jour pour jour. Les attentats du 11 septembre faisaient près de 3000 morts aux États-Unis, essentiellement à New York, où deux avions détournés par Al-Qaïda avaient percuté les tours jumelles du World Trade Center. Donald Trump lui assistera à une cérémonie au Pentagone. À la veille du premier concert de Céline Dion à Paris, environ 10 000 personnes sont attendues cet après-midi à Stalingrad dans le 19e arrondissement pour un karaoké géant en hommage à la chanteuse québécoise Céline Dion qui doit donner 16 concerts jusqu'au 17 octobre sur la scène de la Plénitude Arena à Nanterre. En football, la 4e journée de Ligue 1 débute ce soir. Rennes, 5e, reçoit Marseille 10e à 20h45. Demain, le leader du championnat Monaco jouera à Strasbourg. Le Paris FC 2e accueillera Lyon 3e et Lens jouera dimanche sur la pelouse du Mans. Les 100 et or qui ont remporté un match fou hier soir en Ligue des Champions. Victoire 3-2 face au Slavia Prague lors de la première journée de la phase de Ligue. Et puis en tennis, coup d'envoi ce soir des demi-finales hommes de l'US Open. Le numéro 2 mondial Alexander Zverev a rendez-vous avec le russe Karen Khachanov. L'autre match opposera Ben Shelton à Frances Tiafoe.
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7: Allez, Allez, c'est parti. Salut tout le monde, bienvenue sur Fun Radio. C'est Karel, super content de vous retrouver. On est vendredi, la famille, ça fait trop plaisir. C'est bientôt le début du week-end. On va fêter ça forcément hein, toute l'après-midi avec la dance music. On démarre tout de suite le mix Fun Radio. On va mixer Farruko et Jennifer Lopez maintenant sur Fun Radio.
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Du mix tous les jours pendant la pause déjeuner sur Fun Radio. 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Toute la soirée et toute la nuit avec les DJ Party Fun ce soir, Riyab, Sam Felt. 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

0: Ah, ça, franchement, c'est une nouveauté exceptionnelle. Hein. C'est un tube énorme. Je valide de fou le nouveau Robin Schulz sur Fun Radio avec Take It Slow. Soyez tous les bienvenus. Et c'est parti, là, vos messages en direct sur Fun Radio sur le numéro du WhatsApp 06 43 07 12 89. J'ai vu Bruno qui souhaite un bon week-end à tout le monde. Il y a Sébastien aussi qui est connecté. Fatia qui fait une grosse dédicace pour Émilie. Raphaël, salut Karel. Je passe une dédicace à tous ceux qui travaillent sur les routes. Bon courage les amis, bon week-end à tous, la dance music qui continue mixée avec Mauvais Joe. On écoute Pilé et encore un classique génial, Avicii Without You sur Fun Radio.
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0: On lance le match Fun Radio tous les jours pour choisir le son qu'on écoutera tout à l'heure à 14h. Aujourd'hui, on fête encore un anniversaire. L'anniversaire de Kygo, les amis. Le DJ Fun Radio, il a 35 ans. Les deux tubes qui s'affrontent, on a mis forcément le duo avec Selena Gomez. It Ain't Me sur Fun Radio. Pour l'écouter à 14h, on vote en story Instagram Fun Radio directement. Vous avez les deux extraits. Ou alors le Stole the Show. Ah, ça donne envie de partir en vacances. Bon, déjà, on va partir au week-end. On vote sur Fun Radio. Et tout de suite, je démarre plus de 40 minutes de Dance Music Non-Stop avec DJ Goja. 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

Il a posé, bientôt le début du week-end avec le mix Fun Radio. Des mix, bien sûr, tous dispo en podcast, application Fun Radio. Il y a des deux heures de mix à écouter quand vous voulez pour vous régaler. Et ça continue avec Tayo Cruz en classique Dynamite après Adèle Castillon sur Fun Radio.

que vous allez bien. Vous êtes en voiture, sur les routes, au boulot. On profite tous ensemble la pause déjeuner. 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N'hésitez pas. 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Le prochain rendez-vous, c'est lundi. Et la dance music maintenant. Purple, Disco Machine, Fun Radio.

que c'est bien ça. J'adore ce son. Martin Garrix, Ed Sheeran, Repeat It sur Fun Radio. Et c'est vendredi, bientôt le début du week-end, ça sent bon là, avec vos messages sur le WhatsApp de Fun Radio. N'hésitez pas à m'écrire, hein, 06 43 07 12 89. J'ai parlé avec Déborah là qui me dit encore 2 heures et c'est bon, je suis à la maison. Bon courage à toi Déborah, bientôt le début du week-end. Message de Claire aussi, petite dédicace pour Mathilde et Simon qui me demande de passer le nouveau Funback. Découvert sur Fun Radio la première fois, Fort to the Floor.

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1: Avec le match Fun Radio, tous les jours vous votez pour le son qu'on écoute à 14h. Encore 30 minutes là pour voter, même un petit peu moins de 30 minutes. Aujourd'hui on fête le week-end avec une spéciale Kygo. Kygo, Selena Gomez. Masterclass. It Ain't Me pour l'écouter, voter. Story Instagram Fun Radio. Et face à It Ain't Me, They Stole the Show. À vous de voter, à vous de choisir. Et tout de suite, je démarre plus de 40 minutes de dance music non-stop avec Bébé Rexha, David Guetta sur Fun Radio.
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0: Début d'après-midi, soyez tous les bienvenus, vous écoutez Fun Radio, il est 14h.
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0: La dance music sur Fun Radio, on va écouter Riviera, She Doesn't Mind pour fêter tous ensemble le début du week-end. Et c'est le résultat du match Fun Radio, la spéciale de Kygo pour fêter son anniversaire. Beaucoup de votes pour les deux classiques et celui que vous avez choisi, 61% des votes pour Stole the Show.
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toute la journée sur Fun Radio. Plus de 40 minutes de dance music non-stop avec les meilleures nouveautés à découvrir. On aura d'ailleurs le nouveau David Guetta et Patton dans quelques minutes. Grosse nouveauté, gros banger, la sortie ce matin à découvrir tout de suite sur Fun Radio. Dans 3 minutes, le nouveau Miley Cyrus. Et voici UGL Jamaica.

0: Bienvenue sur Fun Radio. Et je vous attends à toute l'après-midi sur le WhatsApp de Fun Radio, le 06 43 07 12 89. Il y a beaucoup de monde. Petit message de Maël qui fait une dédicace pour David qui l'accompagne tous les jours en livraison. Ils sont tous les deux dans la camionnette. Il y a aussi un message de Ludy Labelle. Ludy Labelle, bonjour à toi Ludy Labelle, qui dit salut Karel, merci pour la bonne musique. Et David aussi qui dit grosse dédicace à tous les agriculteurs qui bossent avec Fun Radio. Et je sais que vous êtes nombreux là, salut à tout le monde. La dance music continue, Farouko. Et évidemment Tovlo Stromae sur Fun Radio.
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0: toute l'après-midi sur Fun Radio. En attendant le début du week-end, on écoute plus de 40 minutes de dance music non-stop. Et tout de suite, je vous fais découvrir le nouveau David Guetta avec Kyle Patton. Nouveau banger Fun Radio. You and I, me and you. À découvrir tout de suite sur Fun Radio. Énorme. 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
1: La dance music est comme promis, nouveau banger sur Fun Radio à découvrir, nouvelle collab pour David Guetta et iPython, maintenant sur Fun Radio.

Dance Music Non Stop avec You Stay à l'instant sur Fun Radio. 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On fait ça tous les dimanches, 10h midi pendant 2h. On écoute vos tubes préférés. Pour voter, c'est directement sur le site de Fun. N'hésitez pas, funradio.fr. En attendant, on écoute Barry Can Swim et Cashmere, c'est Kids. 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

0: bientôt le début du week-end et sur Fun Radio toute l'après-midi. On écoute plus de 40 minutes de dance music non-stop et tout de suite. Encore un tube Fun Radio, c'est UGL Moving to the Sun.
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1: On vous accompagne tous les après-midi sur Fun Radio. On est très heureux d'être avec vous les chéris. On est ensemble jusqu'à 18h, c'est vendredi. Et il y a du très très lourd à gagner aujourd'hui. Les chéris, tu ne dingueries. Qu'est-ce qu'on a ? Je vais raconter un truc de fou aujourd'hui. Car aujourd'hui, c'est pas un cadeau que j'ai. C'est plus qu'un cadeau.
2: C'est quoi ?
1: C'est un truc de fou. J'ai peur, je tremble.
2: Qu'est-ce que c'est ?
1: Je ne sais pas quoi vous dire. Dans un instant, je vais vous révéler ce qu'il y a à gagner.
3: Révéler.
1: Je vais vous révéler. Je vais vous réviner.
3: Révéler.
1: Ce qu'il y a à gagner en envoyant Cyril, c'est YRIDIAL au 74-900. Quand je vous dis que ça va être une dinguerie, c'est une dinguerie. Il n'y a qu'ici. Qu'ici que vous pourrez trouver ce cadeau. Ce cadeau, il est exceptionnel. Ce cadeau, il est pour vous sur Fun Radio. C'est Hanouna. C'est les Merguez. Même moi, je ne possède pas ce cadeau.
2: Ah ouais ?
1: Personne ne le possède ici. C'est un truc de fou. Je vais vous raconter comment l'histoire est arrivée.
3: Oh.
1: Et vous allez tous être bouche bée.
2: Ah ouais ?
1: Dans un instant, vous saurez quel est le cadeau à gagner aujourd'hui. Quand je vous dis que c'est une dinguerie, c'est bien plus que ça. C'est fou. Et ça n'est que sur Fun Radio. Restez avec nous sur Fun Radio, je vous le dirai dans un instant.
4: Quel teasing.
1: Je suis pas bien, j'ai les poils, j'ai les boules, j'ai les glandes. J'ai les crottes de nez qui pendent. Oui, j'ai les boules, j'ai les glandes, j'ai les crottes de nez qui pendent. Oui, parfaitement. Les Merguez sont là aujourd'hui, il y a Raymond.
5: Salut.
6: Ouais.
1: Ça va, hyper content de les voir.
5: Ça va, on est heureux.
1: J'ai pas entendu un truc de fou. Il y a Raymond.
7: Ouais,
1: les mecs, et où
2: vous me laissez toute seule.
1: Ça va, c'est bon.
2: C'est Raymond, les gars.
1: Il y a Kusmi.
8: Bonjour.
1: Il y a Polska qui est aux toilettes.
8: Bravo, Polska.
1: Il y a Jordan Deluxe qui est aux toilettes.
2: Ah, en même temps.
1: Bravo. Il y a Fabien Delette, on aimerait qu'il soit aux toilettes.
9: Mais... Bonjour.
1: Et il y a notre chipot Chanalou Sotoro. Et chérie, quand je vais vous dire le cadeau qui a gagné.
2: Mais
1: je vous dis, vous allez serrer.
8: Ah bon ?
1: Vous allez serrer sévère. Ah non, mais je vous dis, c'est pas un cadeau. C'est le cadeau. Le cadeau du siècle. Cadeau du siècle à gagner.
3: Cadeau du siècle.
1: Ici, ouais, sur Fun Radio. Je suis comme un fou. Voilà, vous allez voir, même vous allez envoyer un SMS. Je connais.
3: C'est sûr.
1: Mais c'est sûr et certain. Je vous dis, vous allez envoyer un SMS. C'est une dinguerie. Ça va, Polska ?
10: Ça va, et vous ?
1: Vous étiez où ?
10: Aux toilettes.
1: Vous avez fait quoi ? Non, c'est bon, merci.
11: Non, mais elle a été aux toilettes, elle a oublié son pantalon en dessous, quoi. C'est extraordinaire.
10: C'est bon, ouais.
1: C'est-à-dire
11: quoi? C'est-à-dire que vous savez, elle a deux couches. Elle a son premier pantalon et elle a un autre truc.
10: J'ai oublié mon bas de pyjama.
11: Mais non. Elle s'est mise à aller aux toilettes et elle s'est dit, et d'un coup j'entends oh mince, j'ai oublié d'enlever mon bas. En gros, elle s'est pissée dessus quoi.
1: Non.
10: J'ai enlevé mon pyjama
9: sous ton pantalon.
10: Oui.
1: Au cas où elle veut faire une sieste intempestive.
10: Ah oui.
11: Vous savez que la vie avec Polska, c'est très très drôle. Hein. T'arrives des trucs tous les jours.
10: Par contre, il est rentré avec moi dans les toilettes des femmes. Hein.
1: Non, c'est vrai.
10: Ah oui,
11: mais c'est bon, je suis inoffensif.
1: Non, mais arrête de dire ça, on sait jamais.
11: Oh bah alors,
1: calme-toi, puis quand on a vu ton.
10: T'es un homme. Ouais. Pas non-binaire, d'accord.
1: T'es un homme, exactement, t'es pas non-binaire, elle a raison. Et puis en plus, t'as un smoob.
10: Mais il est là.
11: Il est exactement. Tout petit, franchement.
10: Ah, tu l'assumes,
11: mais non, qu'est-ce que je raconte, moi.
1: Bah voilà, enfin.
11: Non, mais donc, c'est une connerie. Enfin.
1: C'est
11: pas au cœur.
1: C'est pas grave, franchement.
11: Non, mais toute la semaine là-dessus, franchement.
10: Mais tu viens de l'avouer, enfin.
1: Allez, il y a Anaël qui est avec nous. Salut, Anaël.
3: Allô ?
12: Ça va ?
1: Salut, Anaël, merci d'être avec nous.
12: De rien.
1: Ça va, mon Anaël, t'es en forme ?
12: Ouais, impeccable, et vous ?
1: Bah, très bien, je suis content de t'avoir. T'habites en Vendée ?
12: En Vendée, ouais, Vendée.
1: T'habites pas à Saint-Mesmin ?
12: Si, c'est ça, bien vu.
1: Je connais très bien, dans le 85.
12: C'est ça.
1: D'accord, si tu veux que je te parle.
11: Ça dit oui, non, c'est ça.
1: Si tu veux pas que je te parle, évidemment. Tu fais quoi dans la vie, Anaël ?
12: Je suis cuisinier.
1: Ah, j'adore. Ah. C'est quoi ta spécialité ?
12: C'est la mojette en Vendée, les grillés de mojette avec le jambon vendéen.
1: Les clermolettes ?
9: Non, les mojettes.
1: Les clermolettes. Anaël, tu restes avec nous, il y a un très beau cadeau à gagner pour toi. Je t'offre peut-être un magnifique robot aspirateur d'une valeur de 350 euros.
12: Oh,
1: wow.
12: Wow.
4: pas mal.
1: Vous allez avoir 3 minutes pour répondre à la question. La question la voici. Comment est-il possible de gagner en ce moment 43 000 euros sans travailler? Ah ouais. 43 000 euros sans travailler, c'est une dinguerie. Allez, on s'écoute Sad Girls. C'est Bébé Rexa, David Guetta sur Fun Radio. On est ensemble jusqu'à 18h, c'est Cyril Hanouna. Merci d'être avec nous les chéris, bougez pas. Et dans un instant, il faut répondre à cette question. Comment est-il possible de gagner en ce moment 43 000 euros sans travailler ?

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1: Et surtout, ne bougez pas sur Fun Radio, c'est ici que ça se passe encore une fois. Et dans un instant, je vais vous révéler ce qui m'est arrivé. Ah. Une histoire de dingue, une histoire de fou, une histoire à ne pas mettre un chat dehors.
2: Oulala,
1: Et vous saurez quel est le cadeau qui a gagné aujourd'hui sur Fun Radio. En envoyant CY Ariel, Cyril, au 74-900 par SMS, et pouvoir gagner un cadeau de dingue. Mais quand je vous dis de dingue, c'est de dingue. Ce sera là. Ça va être dans les prochains jours. Je vais vous dire aujourd'hui que c'est. C'est que sur Fun Radio. C'est une dinguerie, c'est l'événement. Pour le moment, il y a Naël qui est avec nous. Il est de Vendée et il joue pour un magnifique cadeau, un robot aspirateur d'une valeur de 350 €. La question, c'est comment est-il possible de gagner en ce moment 43 000 € sans travailler? S'il m'avait dit comment est-il possible de gagner 50 € sans travailler, je vous aurais dit être ici avec vous. 43 000 €, non. Alors, restez avec nous sur Fun Radio, on revient dans un instant.
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1: Cyril Hanouna et les merguez, c'est sur Fun Radio. Restez avec nous, dans un instant, je vais vous donner le cadeau. Je vais vous dire ce qui m'est arrivé pour pouvoir vous offrir ce cadeau. En envoyant Cyril, c'est Y Ariel au 74 900. Vous pouvez envoyer dès à présent le SMS que vous allez voir, vous ne serez pas déçus, c'est un cadeau de fou. Quand je vous dis de fou, c'est de fou. Pour le moment, on est avec Anaël. Anaël qui joue pour un aspirateur d'une valeur. C'est un robot. Hein. C'est un robot. Ça veut dire que t'as rien à foutre. Hein. Le robot, tu le laisses toute la journée.
2: Ça,
1: tu reviens le soir. Tu reviens le soir. Il t'a trouvé. Il t'a rangé la maison. Il t'a fait la cuisine. Il t'a même trouvé une meuf. c'est un génie, le gars. Robot aspirateur, 350 €. La question est la suivante. Comment est-il possible de gagner en ce moment 43 000 € sans travailler? Vous avez 3 minutes, les chéris.
3: Cosmi. Est-ce que c'est une expérience scientifique pour rester allongé pendant un mois et t'es payé juste pour dormir?
1: Non, ça c'est Dartigol dans TVT9.
4: Ok. Est-ce que tu dois essayer de tromper quelqu'un?
1: Non, par contre on a vu Salim, ton mec hier. Ouais. Si j'étais toi, je me ferais tout petit parce que ce qu'il a pas aimé, c'est la nature de la demande. Mais par contre,
4: inapproprié.
1: Il était chaud comme une braise. Il était chaud comme une braise.
5: Cyril, est-ce que c'est pas genre un mec qui a remarqué que si tu fais toutes les magouilles d'allocation familiale, genre tu peux choper jusqu'à 53 000 €?
4: Ah ouais.
5: En une demande. Non, il y a pas ça.
1: Non, pas du tout. Non, pas du
4: tout. Tu vas sentir des haleines.
1: Ah bah non, là c'est beaucoup plus si c'est la tienne.
4: Ça va, non.
5: Cyril, est-ce que c'est un métier que tu pourrais faire? Enfin, le truc que tu vas faire.
1: Oui, j'adore. Oui.
5: Ah, t'adores?
1: Ouais.
4: C'est avec le sport?
1: Non.
4: C'est avec la bouffe?
1: Non.
4: Est-ce qu'il faut voyager?
1: Non.
6: Est-ce que c'est pas envoyer un SMS à l'émission de Tout Beau Tout Neuf le soir?
4: Ah, pas bête. Pas mal. Petit clin d'œil.
1: Petit clin d'œil, il est fort.
4: Ah ouais, bravo.
1: Il est fort comme le rock fort.
4: C'est le meilleur, Raymond.
1: Mais c'est pas ça. Pas bien.
5: Est-ce que c'est pas un mec qui a une idée de se vendre? Genre, tu me vends moi quelqu'un?
1: Non,
5: je veux 43 000 €.
1: Non, non, non.
4: Ah,
1: c'est un championnat du monde.
4: Ah, de toucher.
1: C'est le tout premier championnat du monde de quelque chose.
4: Tu vérifies des
5: quoi?
4: Oh là là.
6: Des anus.
5: Quoi?
1: C'est le premier championnat du monde de vérification des anus.
4: Oui. Voilà. Tu vérifies si tout va bien.
1: Voilà. Décidément, on a hâte que tu partes en week-end.
4: Est-ce qu'il faut quand même se servir de ses doigts ou pas? J'essaye de rebondir sur
1: Oui.
4: Ah, alors, oui, bah, j'ai bien autre chose en tête. Mais...
1: alors, vas-y. C'est bon. Jordan Deluxe, c'est bon. Et ça suffit. Fabien.
5: Est-ce que là, ce championnat du monde, toi, tu c'est une catégorie, un truc que tu sais faire?
1: Ah, j'adore.
5: Ah, tu adores en plus?
1: C'est un jeu que j'adore.
5: Tu pourrais participer alors?
1: Oui, j'aimerais bien.
4: Les échecs?
1: Non, c'est pas les échecs.
4: Ah, c'est du mime?
1: Non, c'est pas
6: Est-ce
1: du mime.
6: Est-ce que c'est pas casser des noisettes avec ses fesses?
1: Ça aurait pu.
5: T'aimes bien les frisèques?
1: J'adore les frisèques. Non, c'est pas ça. Attention, c'est un.
7: Le poker. Les boules.
1: Le quoi?
7: Les boules.
1: Les boules.
4: Le
1: boules.
4: Pétanque.
1: Pétanque. Oui. Non, non.
4: Le poker.
1: Non. Mais il y a des cartes.
5: Ah, il y a des cartes. Ah, bah c'est.
1: Routière. C'est le premier championnat du monde de.
7: Monopoly.
1: Uno. Bravo, Oscar. Ouais.
4: Championnat du monde de Uno.
1: Franchement. Oh, Polska, franchement.
7: Très fort.
1: Franchement, Polska, sans déconner.
4: Elle est forte.
1: C'est la merguez d'or de la semaine pour l'instant.
7: Bah ouais.
1: C'est la merguez d'or de la semaine. Shana, tu peux nous expliquer parce que c'est un truc de fou, c'est la première fois.
8: C'est ça, c'est le fabricant de jouets Mattel qui vient de lancer un grand tournoi de Uno dont la finale se déroulera le 11 novembre prochain. C'est à Los Angeles et les meilleurs joueurs français peuvent se qualifier pendant des tournois aux États-Unis ou directement sur l'application mobile. Et donc, le gagnant repartira avec 50 000 $, donc c'est l'équivalent de 43 000 €.
1: Et ouais, non, c'est fort.
5: C'est énorme.
8: Vous pouvez vous inscrire jusqu'au 27 septembre, Cyril.
1: Magnifique. Mais c'est que je suis grave chaud, mais bon, je suis pas assez bon. Faut que je m'entraîne. Mais j'adore. Tu sais que le Uno, c'est un délire. Hein. Ouais. Tout le monde joue. Hein.
5: Ouais. Je connais pas un mec qui n'aime pas le Uno.
1: Ouais, moi aussi.
8: Ah ouais.
5: Ce jeu, ça met tout le monde d'accord.
1: Ouais, je connais pas un mec qui n'aime pas Jordan Deluxe.
4: Oh, mauvais exemple.
9: Là où vous êtes le meilleur, c'est...
6: j'en connais 100.
9: Cool. Non, là où vous êtes le meilleur, c'est Casino. Exceptionnel. Il met 1 € il gagne 100 balles.
1: Non, bah, oh, arrête, fois, arrête,
9: c'est...
1: Non,
9: c'est vrai, c'est fou.
1: C'est fini tout ça.
9: Ah bon, c'est fini?
1: Si, pas fini, mais c'est fini. Anaël, tu repars avec un robot aspirateur d'une valeur de 350 €.
10: Merci beaucoup la team, vous gérez. Merci Polska.
1: C'est pour toi et Polska très fort. Dans un instant, je vais vous donner le cadeau, the cadeau qui a gagné, the gift. Sur Fun Radio. Je vous le dis, envoyez tout de suite Cyril au 74 900. Vous allez être comme des dingues les chéris. C'est un truc de fou qui arrive sur Fun Radio. Pour le moment, c'est Cut Off and Back. Fort, tous au floor. Ils sont 4 sur le. Bah, sur le floor, quoi. C'est pas une soirée de dingue à la base, quoi.
5: C'est une petite soirée, 4.
1: Ils sont 4, c'est une mini soirée, mais il y a une petite ambiance.
4: Ouais, bonne ambiance.
1: C'est pas Qatar.

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1: Eh oui, on est là avec les merguez qui sont là. Dans un instant, il y a Polska qui va. On va réécouter ce Polska, tiens. On va réécouter Polska. Moi, je veux qu'on réécoute le son de Polska quand elle a testé le mec et qu'il a dit non, finalement, je suis pas célibataire. C'était incroyable.
2: Mike.
1: C'était incroyable. Avec Mike, ça, je vais réécouter ça dans un instant, les chéris, sur Fun Radio, bien entendu. Pour le moment, il y a Vivien qui est avec nous. Salut Vivien. Et vous me demandez tous, c'est quoi le cadeau?
2: Oui, c'est quoi le
1: cadeau?
2: Je vais
1: vous le dire dans un instant.
3: Salut Cyril.
1: Ne soyez pas pressés.
2: Oh.
1: Ne soyez pas pressés. Salut Vivien, merci d'être avec nous sur Fun.
3: Ouais, salut les merguez aussi.
1: Bah,
3: salut,
1: salut. Les merguez sont là. T'habites à Sainte-Hélène?
3: C'est ça.
1: Je connais bien, c'est à côté de la Cano.
3: Oui.
1: Bien sûr, je connais très bien. Ouais, T'es menuisier toi aussi?
3: Ouais, je pose des menuiseries en fait. Je travaille pas le bois, mais je suis poseur de menuiserie.
4: Tu travailles le cerisier?
1: Non, mais on t'a bien dit que ça n'existait pas, c'est le merisier, putain. Pas possible. Par contre, le noyau, il est dans le cerveau. Merci. Vivien. Excuse-moi, hein, Vivien. On est numéro un sur les menuisiers. On est numéro un sur le bois dans cette émission. Ah, donc, c'est clair. C'est clair. C'est clair, Hélène. Tu vas jouer pour un très beau cadeau, mon Vivien. Vivien, tu vas jouer, mon chéri. Tu vas jouer pour un air fryer. Nouvelle génération. Plus, tu vas jouer pour gagner deux places. 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Donc, je vous dis, j'ai du lourd, j'ai du lourd. Attention, voici la question pour les merguez. Ils ont 3 minutes pour trouver la bonne réponse.
2: Oui.
1: Qu'est-ce qu'une enseignante de CM1 a inventé pour que ses élèves soient moins stressés en classe? À votre avis.
2: Est-ce que Cyril, c'est un rapport avec du yoga? Un yoga de fou?
1: Du yoga?
2: Du yoga?
1: Non, c'est pas du yoga.
2: Du yoga?
1: Non.
4: Elle fait des danses?
1: Non. C'est pas des danses.
4: Elle leur souffle dans le cou?
1: Non.
5: Elle leur passe de la musique? C'est stressant ça?
1: Non.
4: Elle est masse?
1: Non, pour l'instant, vous êtes très sage. Parce qu'elle est moins sage que vous.
4: Ah bon? Ouais, elle leur dit de les insulter.
1: Mais non, c'est les élèves, les enseignantes de CM1.
4: C'est moins sage.
1: Mais t'as fait quoi comme étude, toi, sans rigoler? Non, mais t'as arrêté en quelle classe?
4: Non, mais j'ai redoublé.
1: Mais t'as pas redoublé, t'as jamais. Arrête un peu! Mais t'as redoublé quoi? T'as redoublé toutes tes classes?
2: T'as manqué!
4: Mais je suis content d'avoir redoublé,
5: mec,
4: moi.
5: Tu l'engueules.
1: Sans déconner.
5: En lisant, t'as fait quoi?
1: T'as déjà fait un test de QI?
4: Vous savez que j'ai jamais fait. Mais alors, apparemment, à la naissance, on m'avait dit que moi, j'avais eu un truc de particulier au niveau du cerveau. Parce que ma mère, je sais plus ce qu'elle avait fait, mais je suis un prématuré, moi, déjà.
5: Le cerveau, il montre la nuque. J'ai un truc au niveau du cerveau, il a montré la nuit.
1: Oui, déjà.
5: C'est fort, non, ça,
1: mais il a le cerveau dans le dos.
5: Moi, tu m'as trouvé dans la rue, on le sait. En livraison. Mais tu as trouvé où?
1: Ben, je sais pas où je l'ai trouvé, mais j'aimerais bien le faire.
2: Oh non, mon petit Jojo.
1: Ah non, il fait une saison incroyable.
4: Ah bah oui,
1: il est très fort.
2: Est-ce que toi, tu aurais aimé que ta maîtresse fasse ça quand tu étais en CMA?
1: Oui.
4: Est-ce que c'est un coin où les enfants, ils peuvent insulter, genre pendant 10 minutes, ils peuvent balancer toutes les saloperies?
1: C'est un coin. Polska, tu te concentres, s'il te plaît, parce que c'est pas parce que t'es merguez d'or que t'as tous les droits. C'est un coin. Oui.
2: Est-ce que c'est un coin où on pourrait voir Polska?
1: Oui.
2: Ça pourrait l'intéresser d'y aller?
1: Oui.
2: Polska, donc c'est un coin où tu...
1: C'est un coin à quoi?
4: Avec de la bouffe?
1: Non.
2: Tu peux danser? Un coin où tu peux danser?
1: Non, pas du tout. Pas du tout.
2: Qu'est-ce qu'elle aime bien faire, Polska?
1: Elle aime bien.
2: Ah, t'aimes bien. Tu peux grignoter? T'as le droit de grignoter, discrètement?
4: T'as la story?
6: Non, pardon. Qu'est-ce qu'elle aime bien, Polska, grignoter?
5: C'est un coin où ils font des jeux.
6: Tu
5: veux
6: grossophobe?
5: S'il vous plaît.
1: Oh, s'il vous plaît,
5: C'est un coin où ils font des jeux.
1: Non, c'est pas un coin où il faut des jeux. Alors, s'il vous plaît.
4: Est-ce que c'est un coin où on a envie d'y aller?
2: Attends, j'ai une idée.
1: Oui.
2: Mais dis pas que c'est un coin où tu peux quand même aller faire popo, genre discrètement.
1: Non, mais c'est pas loin. C'est pas loin. C'est un coin à.
4: Quoi, un popo?
1: Qu'est-ce que t'aimes faire toi dans la vie?
6: J'aime pas faire caca.
1: Avant manger. Non, avant.
4: Mais c'est ton pantalon?
1: Avant.
2: Avant, tu fais quoi, Polska? Dis-nous, ça va le t'aider.
6: Avant quoi?
2: Avant de faire popo, tu fais quoi?
6: Péter.
1: Alors,
6: mais j'aime pas péter, c'est juste.
1: Bravo, Polska. Polska, très bonne réponse.
6: Bravo.
4: C'est
1: horrible.
6: C'est
1: sa passion.
6: Mais
1: des
6: je fais
1: pros.
6: Jamais.
1: Mais si c'était un coin à
4: paix.
1: Eh oui.
4: Polska, tu.
6: Non, c'est faux.
4: Alors, je te jure que c'est
1: Polska,
4: vrai.
1: Polska, c'est pas grave. Et on te jugera jamais.
6: Non,
1: c'est
6: pas grave.
5: Ça arrive.
1: Et t'as ça sent la rose. Ça sent la rose.
4: Tout le monde pète, Polska, t'inquiète pas. En plus, tu penses être discrète à chaque fois, tu te lèves. Non, mais tu me fais rire quand tu fais ça.
6: Oh là là.
4: Non, mais c'est vrai.
1: Allez, alors, Shana, explique-nous.
6: Alors, c'est une enseignante de CM1 qui a effectivement créé un coin à paix. C'est comme ça qu'elle l'a appelé dans sa classe pour que les élèves puissent se soulager sans gêner les autres camarades, parce qu'elle avait remarqué qu'ils avaient tendance à se lâcher directement à leur bureau.
2: Pas mal.
6: Et du coup, ça dérangeait les autres. Donc, du coup,
5: Cette femme.
0: Tu te lèves et tu te barres, tu vas
5: péter.
0: Cette
5: femme, elle a du génie parce que moi, je veux qu'on le fasse dans les entreprises.
2: Ah ouais. Michel, tu vas où, Michel? Je lâche une tête, reviens.
6: Et dans ce coin, il y a du désodorisant. Ah, si besoin. Ah,
1: bravo. Incroyable. Ah, bravo. Eh ouais. Et en tout cas, c'est gagné. C'est gagné. C'est gagné grâce à Polska.
2: Merci, bravo. Polska.
6: Bravo, Polska. Mais je
1: vous
6: pète pas.
1: Vivien, tu as gagné, mon chéri, un air fryer. Et grâce à son design compact et modulable, il est super pratique et tu peux l'utiliser partout. Hyper facile à ranger. C'est pour toi, mon chéri. On te fait des gros bisous, mon Vivien.
3: Merci beaucoup à tous.
1: On t'embrasse fort. Ah, il y a Henri PFR qui est là. Et dans un instant, je veux absolument réécouter Polska.
0: Ah oui.
1: Ah, Polska, quand elle a appelé Mike, c'était génial. Ouais, et dans un instant, je vais vous donner le cadeau. Le cadeau de fou qu'on va vous offrir sur Fun Radio. Vous allez voir, hein. Là, vous allez frémousser. Vous allez vous trémousser et frémir. Ah.

0: Mes petites beautés, c'est Cyril Hanouna, Shana et les Merguez. On est ensemble jusqu'à 18h. On revient dans un instant sur Fun Radio.
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1: Merci d'être avec nous.
2: Non, c'est pas drôle, hein.
1: Raymond, je l'adore. Je l'adore, Raymond, je l'adore. Merci d'être avec nous sur Fun Radio. Ah là là, on va se faire un petit plaisir, on va se réécouter Polska, parce que cette semaine, elle était exceptionnelle, la Polska. Polska, vraiment, Chopron 06. Et on va réécouter cette affaire avec Mike. Mike, l'agent immobilier, c'était très fort.
3: Ouais. Oh,
1: c'est bon.
3: Et on l'embrasse.
1: Mais dans un instant, je vais vous dire quel est le cadeau à gagner sur Fun Radio, c'est une dinguerie. Écoutez ça. Chaque jour, Polska essaie de choper un 06 au hasard. Comme ça, aujourd'hui, elle appelle un agent immobilier. Elle va tenter de prendre son numéro. Comment tu te sens?
3: En confiance. Mais si je réussis, je peux être la merguez.
1: La merguez d'or, bien entendu. Oui.
3: Oui, c'est vrai?
1: Bien sûr.
3: Oui.
1: Okay. Ah ouais. Elle aura une merguez d'immunité.
3: Ouais.
1: Elle aura une merguez d'immunité. Allez, c'est parti.
4: Alors, juste dit, on appelle un agent immobilier à Paris dans le 5e. Il s'appelle apparemment Mike.
1: Mike.
4: On le connaît pas, mais
1: Mike, à mon avis.
2: Ah oui.
5: Aventurier.
6: Mike, bonjour.
3: Allô, Mike, ça va?
6: Oui, bonjour. Vous êtes?
3: Alors, je suis Pauline. Je sais pas si tu te rappelles de moi. J'ai visité un appartement avec toi il y a un mois de ça. Et en fait, je voulais un coup de cœur pour l'appartement, mais j'ai eu un coup de cœur pour toi.
6: Voilà. Ok.
3: Ouais. Je sais pas si tu te rappelles de moi, mais en tout cas, je me rappelle de toi. Ça fait un mois, je pense à toi.
6: Pauline. Ok, ouais, peut-être un appartement dans le 5e, non?
3: Oui, c'est ça, dans le 5e, exactement.
6: Ok, oui.
3: Et c'était bah, pour savoir si je pourrais avoir ton numéro personnel.
6: Ok, ouais, je m'attendais pas à ça, c'est la première fois qu'on m'a payé pour ça.
3: C'est vrai, mais pourtant t'es super beau, ça devrait t'arriver tous les jours.
6: C'est gentil, je suis un peu gêné, je m'y attendais
3: pas. Je pense, j'espère que t'es célibataire.
6: Oui, je suis célibataire.
3: Ah bah trop bien.
6: Bah, écoute, on peut en rediscuter. Je peux te transmettre mon numéro si tu veux.
3: Ouais, de fou, s'il te plaît. Vas-y, je t'écoute,
6: moi. On s'en appelle, merde.
3: Quoi?
1: Il a fait une erreur de manip, mais lui, il est chaud comme une.
2: Non, mais mec, en 20 secondes.
3: Ça comprend pas, là.
1: Très bizarre. Sa meuf a dû arriver.
3: Je comprends pas, là.
7: Moi, j'ai entendu, il y a ma meuf à la fin, juste à la fin.
3: Arrête,
7: je jure.
1: Non, arrête.
7: Est-ce qu'on peut jure, si on peut réécouter.
2: Il a dit ça ou pas?
7: Il dit, il y a ma femme ou il y a ma meuf, c'est sûr.
3: Ah ouais?
1: Non, bah arrête.
3: Ah ouais,
1: je
3: t'en
1: jure. Mais non, je crois pas que ce soit ça. Oh, regardez, écoutez.
3: Je t'envoie un message après.
6: Alors. Ouais, ça marche.
3: Vas-y, je t'écoute, dis-moi.
6: Ma femme m'appelle, merde.
7: Ma femme m'appelle.
1: Non.
3: Je reçois un appel.
1: Par contre, toi, au niveau auditif, t'es comment là? Tu veux qu'on essaye de rappeler tout à l'heure?
2: Rappelle-le une fois, au cas où.
1: Allez, rappelle-le une fois.
2: Si c'est mort, c'est bon.
8: Ce serait bien de me laisser un peu de place pour mon canular. Elle va pas faire tous les canulars non plus.
1: T'auras ton canular tout à l'heure.
8: Non, mais sinon, vous.
6: Je vais bien.
3: Mike?
6: Oui, allô?
3: Mike, tu m'as raccroché?
6: Oui, c'est Pauline, c'est ça?
3: Oui, c'est Pauline. Pourquoi tu m'as raccroché?
6: Ouais, ben justement, ça tombe mal. Il y a ma femme qui m'a appelé au même moment.
3: Il y a ta quoi?
6: Je suis célibataire. Ma femme.
3: Mais tu m'as dit que t'étais célibataire?
6: Ouais, mais non. Ma femme m'a appelé pile à ce moment-là en plus, donc je crois que c'est un signe.
3: Mais après, tu sais, ça me dérange pas.
6: Non, mais je préfère que vous arrêtiez de m'appeler du coup.
3: T'es sûr? Je te jure, ça me dérange pas, je vais jamais le dire.
6: Non, mais je pourrais être disponible pour d'autres appartements, mais là pour le coup.
3: Et je peux te passer de voir,
6: ou non? Non, désolé, au revoir. Au revoir.
1: Ah, mais c'est énorme. C'est énorme, non mais les mecs, c'est extraordinaire cette histoire.
7: Bravo,
3: mais Mike.
1: Non mais Mike, mais qu'est-ce qu'il a fait?
3: J'en reviens pas, mais quelle horreur.
1: Et il avait raison que celui. Il y a vraiment sa femme qui l'a appelé en même temps.
9: Tu peux pas.
7: C'est incroyable.
9: L'immobilier ou pas l'immobilier.
7: Oh, ça me fait de la peine.
2: Mais t'as vu quand il a dit direct, en fait, je m'excuse, j'ai dit tout à l'heure, j'étais célibataire, je ne le suis pas.
1: Il est mort.
3: Au moins, il s'est repris quand même.
1: Arrête. Shana, il t'arrive la même chose avec ton mec. Qu'est-ce qui se passe?
3: Déjà, mon mec dit à une autre meuf qu'il est célibataire, mais c'est mort en fait.
2: Mais c'était
7: mais c'est pour faire une vente immobilière.
3: Elle lui dit qu'elle le trouve beau, que truc et tout. Elle le drague et il dit qu'il est célibataire. Ça va pas du
1: quoi,
3: tout.
1: Toi, il se passe quoi?
3: Ah, moi, c'est fini, c'est terminé.
1: Ah, non,
3: terminé. Bah, la mentalité, non.
7: Elle est repris.
1: T'entends ça, Raymond?
2: Non, c'est pas bien ce que tu dis.
9: C'est dur quand même.
10: La justice, elle est passée, mais la justice.
1: Mais Shana, comment tu pourrais défendre ton pote, toi?
9: Moi, je dirais que mon pote, il est pas con. Il entend ce qui se passe, il connaît les choses. Et figure-toi qu'il savait très bien qu'il était piégé au moment où on l'a appelé.
5: Enfin, on l'a entendu, ton pote, et on entend qu'il est très touché par l'appel, il est très content.
9: Non, mais parce que ses potes n'arrêtent pas de lui faire des blagues. Donc lui, comme il réagit tout le temps aux blagues
11: donc
9: de
11: là,
9: ses
11: ça,
9: potes.
11: C'est mort. Là, c'est mort.
5: Non, c'est mort, la c'est défense. Mort. Alors, ne le prenez pas comme avocat.
11: Alors, mais moi, j'ai rien fait, les mecs.
9: Je pense que là, aucun avocat peut défendre.
11: Les mecs, moi, j'ai rien fait, je sais pas pourquoi vous mettez dans cette sauce.
12: Moi, c'est une autre impression, c'est-à-dire que le mec, ça lui a fait du bien.
11: Qui t'a demandé ton avis? C'est tout ça l'impression que j'ai, moi. C'est tout, moi, j'ai la zone.
3: Non, mais moi, je pense que ça, c'est pas ce qu'il a fait, mais il s'est quand même repris.
12: Ouais.
5: Mais alors, ok, imagine, sa femme n'appelle pas. Qu'est-ce qui se passe?
3: Mais il y a des garçons, leur femme, elle appelle, ils s'en foutent, ils continuent.
11: Non,
5: bah, d'accord.
3: Il a eu un éclair de fidélité.
5: C'est l'escalade de l'horreur.
11: D'ailleurs, on va faire un tour de table. Est-ce que vous seriez repris autour de la table? Kusmi.
12: Moi, je pense que. J'aurais plongé.
11: T'aurais plongé.
12: J'aurais plongé.
11: Jordan.
12: Non, je vous connais.
11: Jordan.
12: J'ai pas menti.
11: Bravo, c'est bien. Bravo.
5: Voilà. Donc t'aurais dit célibataire et tout.
12: Oui, ouais.
11: Jordan.
12: Ah, franchement, je sais pas vous répondre. Ça dépend vraiment de. Mais bon, ouais, j'aurais peut-être plongé aussi. Ouais.
11: Fabien, dis la vérité.
4: Avec Polska, comme on m'a parlé là, j'aurais plongé.
11: Bah, ouais. Raymond.
9: Palme, tuba, masque.
12: Ceinture de
9: plomb. Foutu. C'est le grand bleu là.
4: Et toi, Cyril. Et toi, Cyril, il t'arrive ça?
11: Mais les mecs, mais ça m'arrive tous les jours, j'ai jamais plongé.
12: Bah oui.
11: Les mecs, non mais attendez,
12: tu peux leur dire c'est le grand bleu, c'est le grand bleu.
9: C'est le maître nageur.
5: J'apprends que ça t'arrive tous les jours, je savais pas. Alors,
11: bravo Polska, exceptionnel. Et je tiens à dire, il s'est bien rattrapé le Mike. Il s'est bien rattrapé. Bravo à lui. Mike, je te kiffe, bravo, t'as eu la bonne attitude. T'as eu la bonne attitude.
5: À retardement quand même.
11: Non mais c'est rien, elle. L'important c'est de l'avoir, la bonne attitude.
5: Ah bon?
12: Ben bravo.
5: Oui, sa femme l'avait pas appelé, les gars.
11: Mais non, j'en ai marre de voilà. Et si, avec des si, on mettrait le zizi de Jordan en bouteille.
4: Dans un bocal à cornichon.
12: Bah ouais. Ça va pas, non.
11: Dans une fiole. C'est bon.
12: Allez, c'est bon.
11: On s'écoute Laurent Wolf.
5: Dans une fiole.
11: C'est très bon, ça nous stresse. Oh, rappelez de ça. Ouais, les chéris, parce qu'il y a le Fun Radio, là. Après, il y a l'émission exceptionnelle tous les vendredis.
4: Ah oui.
11: Anthologie.
9: Ça, je kiffe.
11: Moi, j'adore. Très fort sur Fun Radio, ça. Restez avec nous ensemble jusqu'à 18h. Cyril et Ouna, dans un instant, je vous donne le cadeau de fou qui a gagné.

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1: 16h-18h, c'est Cyril Hanouna sur Fun Radio. Allez les chéris, je vais vous le dire. Je vais vous dire ce qui m'est arrivé.
2: Alors,
1: hier, je suis en voiture.
2: Ouais.
1: Dans Paris, je suis tranquille. Et là, je passe devant un hôtel de prestige. Et chut,
2: je ne fais rien.
1: Allez, sors.
2: Ah non, alors là, non, je refuse, je n'ai rien fait.
1: Allez, sors-le.
2: Est-ce qu'on peut montrer aux caméras, s'il vous plaît?
1: Sors-le.
3: Sortez-le, sécurité.
2: Il est malade, sécurité. Vous êtes lunatique.
1: Tu sors, allez, sors.
2: Il est bipolaire.
1: Raymond, t'es d'accord avec moi?
3: Sors. Au moins dans le couloir.
1: Au moins dans le couloir.
2: Non, c'est pas ton jour.
1: Les chéris, hier je suis dans la voiture. Je passe devant un grand hôtel. Et là, je suis au feu.
2: Ouais.
1: Je suis tranquille. Et là, je sens qu'on tape à ma vitre.
4: Ah bon?
1: Et là, je dis non. Merci. Je suis pressé.
3: C'est pas Céline Dion.
1: Attends, je me retourne une deuxième fois. Là, ça retape à ma vitre.
4: Encore?
1: Et là, j'entends.
2: Un feu rouge.
1: S'il suffisait d'aimer.
4: Tu chantes bien.
1: Et là, je me tourne. Et là, je vois qui? Céline Dion.
2: Arrête, c'est énorme.
1: Céline Dion au feu en train de chanter.
2: Mais non,
3: c'est conneries.
4: Au feu?
1: Elle me dit, elle me live. Je sais, je suis vivante. J'ai dit, bah, je viens de le voir, ton feu rouge. Elle chantait pour passer le temps, 22h30. Tranquille. On discute. Et là, elle me dit. Alors au début elle me dit ouais tu veux que je nettoie ton pare-brise un truc comme ça.
4: Elle a rien à faire, elle s'emmerde.
1: Mais j'adore, elle était encore en concert. Et là, un propos, je lui dis non mais laisse tomber, je vais le faire moi-même, tu vois, y a aucun problème. Et là elle me dit pour le kiff, elle sort comme ça de sa robe, elle était en robe, deux places pour un de ses concerts.
3: Non.
2: Ça vaut le temps.
1: Et là j'ai les deux places, je suis dans la voiture, j'ai les deux places. Je dis est-ce que je dis quelque chose? Est-ce que je me barre et je les garde pour moi et je ferme ma gueule? Ou est-ce que je les offre aux auditeurs de Fun Radio?
4: Non.
3: Tu te barres.
1: Et je vais vous dire, j'ai réfléchi toute la nuit.
4: Ouais.
1: Et vous savez ce que je vais faire?
2: Tu vas les garder.
1: Je vais vous les offrir.
2: Non.
1: Je vais les offrir aux auditeurs de Fun Radio ces deux places pour le concert de Céline Dion. Pour les gagner, vous envoyez Cyril, C-Y-R-I-L au 74-900.
3: Ouais, t'es sûr.
1: On fera le tirage au sort la semaine prochaine, mais vous pouvez envoyer vos messages dès maintenant. Vous partirez pour aller voir Céline Dion en concert. Parce que Céline Dion, je la recroiserai pas au fond.
4: Bah
1: c'est
4: non.
1: Fini, là,
4: non.
1: On va reprendre les concerts, c'est terminé. Elle en a sa claque. Cyril, C-Y-R-I-L au 74-900 pour gagner deux places pour aller voir Céline Dion. Ça n'est que sur Fun Radio. Reste avec nous. On sait quoi. Ah, c'est fort ça.
4: Ah ouais.
1: Jamaican. Bam bam. J'adore. C'est un des sons de l'été ça. Restez avec nous sur Fun Radio dans un instant. On va jouer avec Quentin, agent pénitentiaire d'Aix-en-Provence. Et j'ai une question pour vous, les chéris.
2: Oui.
1: Vous allez voir, elle n'est pas évidente.

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1: Il est 17h passé sur Fun Radio et on est là bien entendu avec toute l'équipe. Il y a les Merguez, il y a Raymond.
2: Oui.
1: Il y a Polska.
3: Coucou.
1: Il y a Cosmi.
4: Salut.
1: Il y a Chana.
5: Oui.
1: Notre Chipo.
6: Bonjour.
1: Chana Lousteau. Il y a Fabien Delettre.
7: Bonjour.
1: Notre Merguez. Il y a notre Merguez doré. Bien entendu, il est où, Jordan Deluxe? Il est où?
7: Allez. Jordan!
4: Depuis que tu l'as viré, il veut pas.
7: Il est derrière la porte.
1: Allez, c'est bon. Mais chérie, il y a des très beaux cadeaux à gagner, je vous le rappelle, hein. Deux places pour aller voir Céline Dion. Vous envoyez Cyril, c'est Greg Ariel au 74 900. Les chéries pour aller voir Céline Dion. Et il y a Quentin qui est avec nous à Jean Pénitencier. Salut Quentin!
8: Salut chérie, salut toutes les
1: merguez.
7: Salut!
1: Merci d'être avec nous, Quentinou. T'es à Jean Pénitencier, mon chéri, ça se passe bien ou pas?
8: Et oui, ben ça va. En fait, moi, je suis pas dans la détention. Moi, je m'occupe des transferts de détenus à risque.
1: Ah, d'accord. Oh, et ben, tu risques de transporter Jordan Deluxe bientôt. Non, non, mais ça, et ça, c'est incroyable.
7: Ouais.
1: C'est que c'est incroyable.
7: Faut être courageux.
1: C'est très, très fort. Ça. C'est très,
7: c'est
1: très
7: important. C'est ça, non?
1: Non, mais c'est pas du tout.
4: C'est
1: tous les
4: bruits. C'est l'argent.
1: Oh là là, mais si on peut plus. J'en ai marre. Moi, j'en ai marre.
7: C'est vendredi.
1: Mais je te jure, Quentin, tu sais pas ce que je vis, mon
7: Quentin. Non, mais Cyril, arrête.
1: Quentin, tu ne sais pas ce que je vis, mon chéri. Tu ne sais pas.
7: Tu ne sais pas.
8: J'ai une bonne idée, j'ai une bonne idée.
1: Vas-y, t'as une idée, Quentin, c'est quoi?
7: C'est quoi?
8: Ah, je pense que ça doit être pire que moi.
1: Non, mais je te jure, il est terrible. T'as des enfants?
8: Alors, j'ai un petit garçon de 7 ans et j'ai la chance de me marier l'été prochain.
1: Eh ben, je vais t'offrir 100 euros de jouets à toi. Voilà. Direct.
8: Oh, bah, c'est adorable.
1: Ça me fait plaisir.
8: Beaucoup.
1: Ça, c'est pour moi. Ça, c'est cadeau. Voilà. Allez. On va quand même jouer. Qu'est-ce que la société de fast-food KFC vous propose de faire pour gagner du poulet à vie? Pour gagner du poulet à vie. Ça, c'est très, très fort. Qu'est-ce qu'ils font KFC? Allez, vous avez 3 minutes pour trouver. C'est excellent.
9: Il faut venir avec une poule dans le KFC.
4: Pas con.
9: C'est pas con ça.
1: Moi j'en ai marre.
9: Oh non, c'est pas nul. Papa, je joue plus alors.
7: Il propose. Il propose.
6: Non, franchement, c'est pas nul.
9: Bah, je propose.
1: Arrêtez, moi j'en ai marre.
9: Chana, s'il te plaît.
6: Ah, c'est
1: non,
6: pas nul.
1: J'en ai marre. Oui, Fabien.
7: Est-ce qu'il n'y a pas un truc du style, si c'est toi-même qui arrives à attraper le poulet quand il le lâche, là ils te disent bravo, c'est toi que tu as pendant.
1: Bah, c'était beaucoup moins con ce qu'a dit Jordan.
7: C'est vrai.
9: Ah, ouais. Merci. Ouais.
4: Est-ce qu'il faut pas appeler son enfant genre Colonel Sanders là, comme la mascotte du KFC?
1: Non, c'est pas mal.
9: Tu viens habillé en poulet, dans un costume de poulet.
1: Pas mal. Non, Jordan.
6: Est-ce qu'il faut manger un certain nombre de poulets?
1: Non.
9: Ah, c'est pas mal ça.
1: C'est très original et c'est très fort.
7: Cyril, est-ce que c'est quelque chose que tu aurais pu faire pour avoir du poulet à vie, toi? C'est dur ou pas le truc à faire?
1: Non, j'aurais pas fait.
7: Ah, t'aurais pas fait?
9: Ah, c'est un peu dégueu?
1: Non.
7: C'est que ça fait mal?
6: Ça fait mal?
10: Faut manger une quantité. Faut manger une quantité de sandwich, à peu près, non?
1: Non.
10: C'est ça?
1: Non, mais c'est une bonne idée.
9: Ah bon?
7: C'est une bonne idée.
1: Je pense que des mecs vont le faire.
9: T'es avec des amis? On peut le faire avec des amis?
1: Non, tu penses à quoi?
7: Non, ça va être vulgaire.
9: Non, mais non,
1: ça c'est son problème.
9: C'est pas de mon cerveau.
1: C'est ça son problème.
7: Est-ce que c'est pas, Cyril, tu transformes genre ta maison en panneau publicitaire?
1: Non, mais c'est pas loin.
9: Ah, c'est de la pub.
1: C'est pas ta maison.
9: Ah, ta voiture.
1: Non.
9: Ta voiture. Ça vole?
10: Est-ce que toi-même, tu te transformes en panneau publicitaire toi-même?
1: Pas mal, Raymond, t'es pas mal.
7: À ton visage,
6: pousse-la.
7: Tu colles une affiche sur ton visage, genre un truc.
4: Et non, tu te fais tatouer. Tu te fais tatouer un pilon de poulet ou une connerie comme ça?
1: Pas le pilon de poulet, tu te fais
7: des frites, quoi. Des frites?
1: Non.
4: le menu.
1: Non, bah, plus
10: un
1: mec,
10: le prix. C'est du gars,
1: là. Raymond, c'est bon. C'est là, oui. Le logo KFC avec la tête du gars.
6: Pas mal.
1: Ça va.
6: KFC vient de proposer ça. Donc, en fait, on peut se tatouer le logo de KFC sur n'importe quelle partie du corps. C'est vous qui choisissez, par contre. Et vous pouvez prendre du KFC à vie, gratuitement.
7: Wow, c'est énorme.
6: Ouais,
7: fallait oser, franchement.
9: C'est vachement bien, ça.
10: Un moment intime, c'est relou d'avoir le
9: Ouais, mais tu t'en fous, tu le fous sous une aisselle.
10: Dans le dos. Tu le ferais, toi, Cyril?
1: Il a raison, sous une aisselle.
10: Tu le ferais, Cyril, toi, dans le dos?
1: Non.
10: Le gars du KFC,
1: non.
10: Dans le dos. Ah,
1: franchement, non.
7: Le gars du KFC.
10: En grand.
6: Franchement, non.
1: Non, mais Jordan, tu pourrais le faire, toi.
9: Bah ouais, sous une aisselle ou tu vois un truc très intime, tu vois, personne ne va y aller. Hein.
4: Dans le bas des reins, ça doit être beau. Hein.
9: Bah ouais.
1: T'es tatoué, toi, Jordan?
9: Non, j'ai jamais, parce que j'ai peur des aiguilles, moi.
1: Ah ouais.
9: Je suis très très frileux de ça, donc du coup, jamais été jusque-là. Et j'ai pas quoi mettre, en fait. Ouais.
1: Bah
9: oui, j'ai peur des aiguilles.
1: Moi, j'aurais mis un cerveau.
9: Oh.
1: Franchement, c'est vrai. Je trouve, non, mais c'est vrai.
10: Même un tatoué. Même un cerveau tatoué.
1: Bravo, en tout cas, Quentin, tu as gagné, mon chéri.
6: Bravo,
8: trop bien, merci. J'aurais pas trouvé ça. J'avais une autre idée, mais j'aurais pas trouvé ça.
1: Ah, mais je te dis, c'est fort. Hein. 100 euros de jouer pour le petit, mon chéri. Et puis, je te rajoute des kits Fun Radio. Voilà, pour toute la famille.
8: Ah, bah, c'est super, merci beaucoup.
1: Je te fais d'énormes bisous, mon Quentin, et sois prudent, on est avec toi, on t'oublie pas, et on t'embrasse fort.
9: Courage, Quentin.
1: Salut, mon Quentin, salut, mon chéri, on va s'écouter Riviera, chez Doesn't Mind. Ça veut dire elle veut pas du tout jouer au
9: Mastermind.
1: Non, je crois que c'est ça. Elle a pas de mémoire. Restez avec nous sur Fun Radio. Je rappelle qu'il y a deux places à gagner pour Céline Dion. Cyril au 74 900.

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1: Eh oui, c'est Cyril Hanouna, oui, c'est les Merguez, oui, Céline Dion est avec nous. Parce que Céline Dion, hier, elle m'a offert deux places. Wow. Deux places. Qu'est-ce que j'allais faire? J'allais les garder? Non. Je les offre aux auditeurs de Fun Radio. Oui, c'est pour vous. Vous envoyez Cyril, c'est YRIL au 74-900. Et vous allez aller voir Céline Dion en concert grâce à Fun Radio, les chéris.
2: C'est énorme.
1: C'est une dinguerie.
2: Bah, d'ailleurs, nous, on a une petite demande à vous faire, les chroniqueurs.
1: Ouais, ah. Bah, moi aussi, j'ai une petite demande à te faire.
2: Oui, bon, d'accord. Je sais ce que c'est votre demande, c'est que je me casse. Mais moi,
1: non, pas du tout.
2: Notre demande à nous, c'est qu'on aimerait bien aller avec vous et Shanna au concert de Céline Dion.
1: Allez, on se retrouve dans un instant.
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1: Eh oui, les merguez sont là, ça va les merguez?
2: Ouais.
1: Il y a Magali qui est avec nous, salut Magali.
3: Salut Cyril, salut l'équipe.
2: Salut Magali.
1: Merci d'être là Magali. T'habites où?
3: L'Auteuil.
1: L'Auteuil-sur-Vienne?
3: Oui.
1: À côté du Mans?
3: Ouais, c'est ça.
1: Je connais très bien, j'adore. J'avais un pote qui habitait là-bas.
4: C'est fou ça.
1: Vous savez tout. Philibert.
5: Ah, Philibert?
1: Philibert Rougemont.
5: Ah,
1: exactement,
5: oui.
1: Que j'embrasse d'ailleurs. Magali, tu fais quoi dans la vie?
3: Reconversion là.
1: Tu veux faire quoi?
3: Je sais pas trop encore. Ça va dépendre de l'évolution de ma pathologie, on va dire.
1: Bon, d'accord, voilà. Magali. En tout cas, on est avec toi.
3: Ouais.
1: On te donne plein de force.
3: Oui.
1: On t'aime fort.
3: Oui.
1: Et on va t'offrir un beau cadeau. Et on va t'offrir un beau cadeau, ma chérie.
3: Super.
1: Hein, parce qu'on ne te lâche pas. On ne te lâche pas, ma chérie. D'accord. Voici la question pour les merguez. Vous avez 3 minutes pour répondre et peut-être faire gagner un cadeau magnifique à Magalouche. En Allemagne, pourquoi une réunion politique dans un hôtel de ville a beaucoup fait parler? Alors.
6: Bagarre. Ils se sont bastonnés.
1: Non, pas bagarre.
7: Est-ce que c'est à cause d'une histoire de Birkenstock? On sait qu'en Allemagne, il y a beaucoup de Birkenstock.
6: Yeah.
7: Une bataille de Birkenstock.
1: Bon, c'est horrible, les Birkenstock.
7: Non, quoi?
1: T'en mets, toi?
7: Ah oui, j'en mets, donc c'est pas horrible.
1: Bah si, si t'en mets, c'est horrible.
7: Cyril, t'aimes pas les Birkenstock?
1: Non, mais arrête.
7: Non, mais est-ce que tu as déjà essayé la Birkenstock?
1: Non, mais arrête un peu.
6: Ah, c'est les mules, là?
7: Ouais. Non, dans les pieds qui sortent.
1: Franchement, les meufs, elles peuvent pas sortir avec un mec comme ça.
8: Tu mets des chaussettes avec ou pas, toi?
7: Ça dépend, si j'ai froid. Oui, je peux, oui.
6: Eh, Shana, t'as vraiment très mal regardé quand tu lui as dit que tu prenais ça.
5: Ah, bah, mais en même temps, je suis pas étonné.
1: Je suis pas étonné, moi non plus.
5: Non, je suis pas étonné.
7: Mais je l'ai fait devant toi, Shana. Tu te souviens pas? Quand on était à Cannes,
1: t'es vilain en collection été.
5: C'est pas sa saison.
7: Non, là, je suis pas d'accord avec vous, c'est tourné très à l'aise
1: en collection été, il est en vilain, il est d'un vilain.
7: Hiver, printemps, t'es pas ouf.
6: Bah, non. T'es bien quand t'es couvert. Voilà. Beaucoup de vêtements.
1: Qu'il est vilain. Allez, alors qu'est-ce qui s'est passé?
6: Bah, il y en a un qui a dragué l'autre.
1: Non.
6: Et c'est l'histoire de drague, non?
1: Non, mais c'est pas mal.
6: Ah, d'accord, ok. Il y en a un mec qui avait trompé l'autre.
1: Non. En Allemagne, pourquoi une réunion politique dans un hôtel de ville a fait beaucoup parler?
7: Est-ce que tu trouves que c'est une bonne idée de faire une réunion politique comme ils l'ont fait?
1: Oui.
7: Ah, oui, d'accord.
6: Ah, apéro politique, on mange, on discute.
1: Non.
7: Attends, les Allemands, ils font du naturisme.
8: Ils font du naturisme.
7: C'est des réunions politiques pour naturistes, en fait.
1: Non. Polska, t'as pas une idée?
9: J'ai pas d'inspiration là.
1: Bah ouais, moi, je suis sûr que tu peux trouver Polska.
9: Ah ouais?
1: Ouais.
7: Est-ce que Polska aimerait faire cette réunion politique?
9: Ah bon?
1: Une réunion politique dans un hôtel?
9: Non.
7: Il va encore.
1: Non, je te le dis. Un conseil municipal de la ville de Mannheim a organisé quoi pour son conseil municipal?
7: Qu'est-ce qu'ils font là? Un truc.
1: Une réunion politique, c'est quoi?
7: Polska, t'aimes bien danser Polska toi, non?
9: Non.
6: C'était pas un concours de taille de. Non.
7: Non, mais.
6: Ah oui, ils ont fait la course de paille.
7: Bah oui,
6: pour savoir qui va gagner aux élections.
7: Celui qui a la plus grosse gagne, quoi.
9: Tu gagneras pas, toi.
7: Pas de politique.
6: Cyril, s'il vous plaît.
1: Pas de politique, Cyril.
7: Non, pas de politique.
6: Est-ce que c'est coquin?
1: Oui.
6: Ah, bah ça c'est bien.
7: Ils ont fait un truc coquin entre eux?
1: Bah oui.
6: Ils se sont montrés quelque chose?
1: Non.
6: Bah, ils ont vu quelque chose de l'autre?
1: Non, mais tout simplement.
7: Genre, ils ont voté pour qui allait se mettre tout nu?
1: Non. Non. Ils ont fait une soirée.
6: Ah, il y en a un, c'était lui.
7: Bravo.
1: Bonne réponse.
9: C'est une blague.
1: Soirée libertine à la mairie.
9: Est-ce pas vous dire, moi? C'est pas genre un ça, le méo.
6: Eh, je fais pas ça, moi.
1: Non, mais j'ai donné ça comme exemple.
7: C'est un exemple comme ça.
1: Ah oui, Shana.
5: Ouais, c'est un conseil municipal de la ville qui a organisé une soirée libertine à la mairie en la présentant comme une réunion politique. Donc il y avait les 9 conseillers qui ont débattu des affaires courantes de la ville.
1: Ouais.
5: Et puis en même temps, ils se sont laissés aller un petit peu au libertinage.
6: Chérie, je vais au boulot. Hein. J'ai une réunion à la mairie.
7: Ça finit tard,
6: m'attends pas.
1: Hein. Et Magali, c'est gagné pour toi, ma chérie.
3: Bravo. Ouais, génial. Fallait oser quand même.
1: Là, voilà, c'est pour toi, ma chérie. Un coffret capillaire, plus des kits Fun Radio, plus plein de bisous de l'équipe. On t'embrasse très très fort, ma chérie.
3: Merci, moi aussi. Continue
1: fort.
3: Comme ça.
1: Non, on t'aime fort. Merci, Magali. Tu nous tiens au courant de comment ça se passe pour toi.
3: Ouais, ça marche.
1: Ok, je te fais des gros bisous. Salut, Magalouche.
3: Bisous.
1: D'avoir été.
9: Salut.
1: Ah, il y a Pâques. Mais non, mais on n'est pas du tout. Il y a pas Pâques. On n'a même pas passé Noël ni rien. Il y a Pâques à la Toussaint. Mais de toute façon, il n'y a plus de saison. C'est insupportable. Restez avec nous sur Fun Radio.

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2: Wow, wow.
1: Deux places pour aller voir Céline Dion. Vous envoyez Cyril, c'est YRIL au 74-900 pour aller voir Céline en concert. C'est un truc de dingue, les chéris. On fera le tirage au sort la semaine prochaine. Je sais que là, ça bouge de partout. Mais qu'est-ce que j'ai envie de les offrir? Quel kiff. Oui.
3: Oui, mais vous énervez pas. C'est juste pour savoir, vous la connaissez, non? Parce que vous, elle vous connaît forcément. Est-ce que vous êtes déjà rencontré?
1: Non, j'ai pas rencontré. Non.
3: D'accord.
1: De toute façon, j'espère pouvoir aller au concert. J'espère avoir des places.
3: Moi, je pense qu'elle a le même humour que vous. Vous entendriez bien, je pense. Bah oui, elle a l'air fun, cette fille. Elle est un peu comme Shana, elle est du second degré, tout ça. Vous entendriez bien.
1: Moi, je l'adore. J'adore Céline Dion. Non, mais sans rigoler. Je suis comme un fou pour aller voir Céline Dion. Voir Céline Dion?
4: Moi, si on a des places, oui.
1: Moi, pour l'instant, je les ai pas.
3: Bah, vous avez ce que vous voulez.
4: T'en as deux que t'offres déjà.
1: J'en ai deux que j'offre.
3: Oui.
4: C'est incroyable. Mais si t'en avais plus.
3: Bah, il en a plus.
4: Est-ce que tu lui donnerais?
3: Il fait ce qu'il veut.
1: Bien sûr, oui.
4: Déjà, entre télé et radio, tout ce qu'il a offert, il ne le donnerait pas. Il peut le donner aux auditeurs et aux téléspectateurs.
3: Mais il appelle, il l'a.
1: Mais non,
3: non, vous avez ce que vous voulez.
1: Non. Qui va y aller? Qui va essayer?
3: Des places, moi, j'y vais.
1: Mais t'as pas de place pour
3: l'instant. Oui, mais si vous m'en offrez.
4: Et pourquoi t'achèterais pas les places, Jordan?
3: C'est choquant, mais.
1: On voit un SMS.
3: Mais non, vous allez avoir une loge, vous. Moi, je vais pas m'emmerder.
4: Je vous l'avais dit pour le melon.
3: Mais non, c'est pas le melon, mais.
4: Je vous l'avais dit pour le melon.
3: Alors, attendez, on paraît combien qu'il va avoir une loge?
4: Là, il va plus en spectacle s'il est pas en
1: loge. Il a pris le melon.
3: Mais je suis un collaborateur.
4: Mais alors, tu collabores avec Céline Dion?
1: De toute façon, on a tellement de gens invités, des auditeurs et tout, qu'à mon avis, tu vas passer très très loin. Je te dis, tu vas passer très très loin.
4: Sur la liste d'attente, t'es en 2000ème position.
3: Je le mérite pas.
1: Facile, bien sûr.
3: Je le mérite pas?
1: Non, mais.
4: Pas plus qu'un autre.
1: C'est une question de mériter, pas plus qu'un autre. Polska, t'as pas du tout envie de l'avoir, toi?
5: Ah non, moi, c'est pas mon délire du tout, Céline Dion.
1: Ah, ça te ferait chier d'y aller. Ça te ferait chier d'y aller.
5: Ouais, franchement, pas
4: mon
5: délire.
4: C'est fou, hein.
5: Non, moi, j'en rêve. C'est vraiment le conseil que j'ai envie de faire dans ma vie, c'est Céline Dion.
1: Non.
5: Je te jure, c'est un truc. La plupart des jeunes, ils s'en foutent, je pense. Hein.
4: Ouais.
5: Qu'est-ce que tu veux dire, Pamela?
4: Non, c'est pas très gentil.
5: Tu te rappelles que t'as presque mon âge, Popo.
1: Oh là là, la tâche.
5: On fait pas partie de la même génération.
1: Oh là là.
5: Tu es trentenaire, je suis vingtenaire.
6: Ouais, mais en attendant, on est né en 1900, toutes les deux, t'es pas une 2000.
5: Moi, je suis une vingtenaire. J'ai 26 ans, tu as 30 ans.
4: Dans sa tête, Polska, elle a 22 ans.
5: Mais j'ai 26 ans, c'est un fait. Encore une fois, si je me. Non.
4: Et c'est
5: si je me fais écraser par une voiture à l'heure actuelle.
4: Ah, ça y est, la ref.
5: Il y aurait que 26 ans. Et j'ai fait une prise de sang il y a deux jours, il y avait écrit 26 ans.
4: D'accord.
1: Ah ouais.
5: Bah alors, on parle plus?
1: Oh là là.
5: Chanel, non, pas dans un mois. Il y aurait écrit 30 ans.
4: Ouais, c'est
1: vrai.
4: Oh là là.
1: Voilà. Ouais, mais bon, Chanel va aller voir Céline Dion, pas toi. Et Jay-Z, t'as pas été voir Jay-Z?
5: Bah si.
1: T'es allé voir Jay-Z?
5: Oui, je vais voir.
3: C'est old school, Jay-Z.
1: Jay-Z, ça me dit rien du tout, par exemple. Jay-Z, non.
5: Ah,
1: mais
5: vraiment.
1: Qu'est-ce que j'en allais foutre d'aller voir Jay-Z? Non, mais rigoler.
4: Jazzy, et trompette à la limite, à l'époque.
1: Ouais, mais franchement, c'est éclaté.
5: Ouais, mais en fait, faut penser au concert. Il y aura plein de.
4: De quoi?
5: Bah, de pain.
3: Ah, de vos mecs?
5: Mais t'as pas un mec?
4: T'es en couple,
1: ça.
4: T'es
1: en draguer.
5: Je croyais que t'avais un mec.
1: Bah ouais.
5: Ah, tu sais.
3: Il
5: y a eu une embrouille.
3: Ah, il y a deux dans la nature.
1: Apparemment, ouais.
5: Non, par contre, commencez pas.
1: Apparemment, à mon avis, il a dû oublier son sac à dos chez elle. Il a toujours le sac à dos, le gars.
5: Non, mais en fait, quand tu vas à un concert, ça dépend de l'artiste. Par exemple, c'est Céline Dion.
6: Ouais.
5: Je pense pas qu'il y aura, tu vois.
4: Ah, d'accord. Il y aura. Après, c'est les goûts et les couleurs, mais il y aura forcément des pains. Bah, bien sûr.
5: Ah ouais?
4: À Céline Dion, il y aura des pains.
1: Ouais.
5: Tu te considères comme un
4: des pains de campagne? Moi, je suis un pain Céline Dion.
1: Je me considère comme un boulanger.
4: Moi, je suis en fougasse Céline Dion.
3: Un pain céréales.
4: Je suis pas en fougasse Jay-Z, tu vois.
1: Jay-Z, tu me donnes les, tu sais qu'on m'a donné les places. On m'en a donné. Je les ai donné à quelqu'un dans la rue. Je te jure que c'est vrai. Je
3: les ai donné à quelqu'un. Quelqu'un les a redonnés derrière, en plus.
4: Mais la troisième version les a rendus à Jay-Z. Tiens, on reprend tes places, personne veut y aller.
1: Je te jure que c'est vrai. C'est Jay-Z qui s'est retrouvé avec mes places. Jay-Z s'est retrouvé avec mes propres places.
3: Et même lui, il n'est pas allé.
5: Non, mais en vrai. C'est des classiques, Jay-Z, les
4: musiques. Je suis pas capable de te citer trois titres de Jay-Z.
1: Moi non plus.
3: Ah,
1: non
3: plus?
5: Bah non, pas du tout.
1: Mais je sais même pas qui c'est Jay-Z, elle croyait que c'était une.
5: Mais si, c'est le mec à Beyoncé.
1: Mais alors,
3: ah, mais oui, d'accord. Putain, je vois qui c'est.
5: Oui, j'ai de la culture.
1: Non, mais Jay-Z. Non, mais c'est hors de question que j'aille voir Jay-Z. Bon, les chéris. Tiens, je vais prendre. Alors là, je vais offrir un cadeau direct comme ça. Je vais offrir un cadeau direct comme ça parce que j'ai deux places pour le Light Pill Major.
5: Ah oui.
1: Qui habite à côté de Paris? Ah bah tiens, j'ai Medjahed là. Medjahed.
7: Salut Cyril, salut les merguez, salut tout le monde.
1: Salut Medjahed, ça va mon chéri. Merci d'être avec nous sur Fun Radio, mon chéri.
0: Oh, qu'est-ce que je suis en kiff de vous entendre. Et puis, Cyril, franchement, je suis fan de toi, fan de...
1: T'as un amour, mais voilà. Je te connais très bien, mon Mediahead. J'adore, je t'ai déjà vu plein de fois.
0: Bah oui,
1: je te kiffe de fou. Tu veux aller voir, tu veux aller voir le paddle, là, ce week-end?
0: Bah écoute, pourquoi pas, hein.
1: À Paris, tu vas, ouais, bah attends, tu vas y aller. Mediahead, je crois que Mediahead, t'es déjà venu nous voir.
0: Ah oui, et puis ben j'adore, oui. Je, non seulement je suis venu, mais j'en ai gardé un super
1: souvenir. Et t'es non-voyant, je sais.
0: Oui, c'est ça.
1: Je sais, je me rappelle très bien, je me rappelle très bien de toi. Mais tu vas aller, va à Bercy, va à Roland-Garros, faire le paddle quand même, hein.
0: Ah bah avec grand plaisir.
1: Tu sais que tu vas faire un kiff, mon chéri, tu vas avoir l'ambiance et tout, tu vas kiffer, je t'offre deux places direct. Hein.
0: Ah bah c'est super sympa, merci beaucoup en tout cas.
1: Je t'adore Medjay, je me rappelle très très bien de toi, mon chéri.
3: Très gentil.
1: C'est un amour. Ah, oui, oui. Il me suit depuis beaucoup de
0: d'années. Je suis fan de Polska là, est-ce que je peux pas avoir une photo de Polska?
1: Une photo de Polska. Ah bah là, bah oui, une photo de Polska, oui. Ah, oui. Avec plaisir. Ah, bah,
5: avec plaisir.
1: Avec plaisir. Ah, bah. Tiens, non, voilà. Tu veux pas aller avec Medjahed au truc de Bercy?
0: Ah, bah voilà, Polska.
1: Au truc de Roland Garros, non?
5: Ton
1: droit de paddle. Ton droit de paddle. Tu veux aller avec Medjahed ou pas?
5: Oui.
1: Non, sans rigoler.
5: Bah pourquoi pas?
1: Eh, hey, Medjahed, tu veux y aller avec Polska? Dimanche.
0: Ah, je veux y aller avec Polska. Ah,
1: bah vas-y, allez, tu vas avec Polska. Allez, c'est fait. Ça, c'est pour moi, c'est cadeau. On joue même pas pour toi. Allez, c'est fait. Allez, c'est cadeau, mon chéri. Je te fais d'énormes bisous. Salut, mon Medjahed. Merci d'avoir été avec nous sur Fun Radio.
0: Je vous kiffe de fou, en tout cas.
1: Comme ça, tu feras une photo avec Polska.
5: Ah ouais, allez.
1: Allez, on t'embrasse pas, mon Medjahed. Salut, mon chéri d'amour.
0: Merci.
1: On va se retrouver dans un instant sur Fun Radio. Tiens, je vais absolument raconter un canular de Deluxe.
3: Ah, de Jojo.
1: Ah ouais, de Jojo. Oh là là là, qu'est-ce qu'il est fort. Je l'adore. Il est beau, il est fort, il est pur, il est intelligent.
3: C'est pas possible.
1: Il va falloir que j'aille consulter, moi, très vite.

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1: On est là, on est sur Fun Radio les chéris. Et puis dans un instant, il y aura... il y aura le canular de Jordan.
2: Ah oui, c'est vrai.
1: Jojo. On l'adore, Jojo, on l'adore. Les chéris, il y a deux places à gagner pour Céline Dion. Vous envoyez Cyril, c'est Greg Ariel au 74-900. On fera le tirage au sort la semaine prochaine. C'est l'événement, hein. Voilà, il n'y a que moi. On offre deux places, c'est comme ça. C'est deux places que j'ai eues. J'ai dit, je vais les offrir aux auditeurs. Je vais leur faire un kiff. Restez avec nous sur Fun Radio. À tout de suite.
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1: Eh oui, on est là, on est avec les merguez sur Fun Radio. C'est bientôt le week-end, on pense à vous les chéris. Et il y a le Fun Radio Anthologie à partir de 18h. Nous, on sera en télé à partir de 18h20, bien entendu, en direct ce soir, vendredi. On est là tous les jours en direct, en télé, bien entendu. On vous accompagne jusqu'à 21h15. Merci d'être aussi nombreux à nous regarder, à nous écouter les chéris. On vous kiffe de dingue. Jordan Deluxe, vraiment, c'est un prodige.
2: Voilà, c'est un des meilleurs que vous allez entendre. Pour moi, c'est pratiquement ce que j'ai fait de mieux. T'as un souci, Raymond? Si t'es pas content, tu peux sortir.
3: Vas-y,
2: hein.
3: Vas-y. Oh là là!
4: Très énervé aujourd'hui.
2: Pour moi, non, mais j'aimerais qu'on respecte le travail de l'artiste. Donc, c'est l'horloger. C'est un personnage.
5: Comme si tout le monde connaissait.
2: C'est l'horloger. Le souci que j'ai depuis que j'ai commencé cette émission, donc il y a 2 semaines, c'est que les personnages sont très connus, ont beaucoup. Les gens ont beaucoup d'affect pour eux, et les gens reconnaissent. J'essaye de faire le mieux que je peux, mais j'aimerais bien finir ma phrase, Raymond, s'il te plaît, merci. Et donc, du coup, il y avait évidemment le René Boucher, que vous connaissez, évidemment, l'horloger, je vais l'appeler pour dire que j'ai pas trouvé midi à 14h, donc voilà. Non, mais c'est exceptionnel.
1: On va s'écouter un petit son d'abord parce qu'il faut qu'on se mette dans l'ambiance.
6: Doucement.
1: Allez, You and I, c'est ça. C'est le nouveau David Guetta, ça.
2: Ah oui.
1: Oh là, c'est sur Fun Radio. Il y a que des dingueries ici.
2: Ah ouais.

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1: Merci d'être avec nous sur Fun Radio, les chéris. On est bien toutes les semaines. On est là avec vous du lundi au vendredi, 16h-18h Fun Radio, puis la télé à 18h20 W9. Et merci. Hein, on est toujours premier talk de France. Donc merci à vous d'être aussi nombreux à nous regarder avec cette équipe de fous. Franchement, vous êtes très bons. Même ceux qui ne sont pas en télé sont très bons.
2: Ah merci.
1: Et aujourd'hui, vous savez que ça va être la première de Fabien Delettre à la télé. Il fait son arrivée sur W9.
3: Merci Cyril, hein. Ça me touche.
1: Alors, est-ce que t'es un peu stressauce, pâte à la sauce?
3: Oh non, écoute, je vais essayer d'être naturel.
1: Est-ce que ta meuf va te regarder?
3: Authentique. Ouais, ma meuf va me regarder, bien évidemment. Elle va encore me dire que Fabien, mais tu manques de classe, tu manques de. Non, mais à côté de toi, Cyril, tu vas mettre dans des chaussons, toi.
1: Pas du tout.
3: Tu vas pas me mettre mal à l'aise.
1: Bien sûr, je vais te mettre dans des chaussons. Ta meuf va dire que t'es exceptionnel.
3: Voilà, donc il n'y a pas d'inquiétude.
1: Oui.
4: Tu vas être maquillé et tout, alors?
3: Oui, je vais être comme toi maintenant, je vais être beau, mon grand. Est-ce que j'aurai une petite houppette, une petite momoute comme lui, ou c'est
1: non, spécifique? Non, c'est que pour lui.
4: Arrêtez avec ça.
1: Raymond, t'es content?
4: Raymond, t'es content, Raymond?
5: De quoi?
6: Que ça vient bien.
5: Mais de fou, je suis content.
3: Depuis et toi, Pascal?
6: J'attends de voir. Je sais pas si tu seras bon, en fait, je sais pas.
1: Ah ouais, t'y crois pas?
6: J'y crois à moitié.
1: Moi, j'y crois. Fou.
3: Ah, merci Thierry, quand même.
1: J'y crois encore, moi, je suis à Lara Fabian. Franchement, je suis à Lara Fabian de fou. De fou. Les chéris, il y a pas mal de gens aussi qui me demandent, qui disent, ouais, le morning, c'est quand le morning live? Le morning live, ce sera en mars, les chéris, début mars.
4: 1er mars.
1: Exactement, 1er mars, 7h, 9h, en direct, le morning live, voilà, ça va repartir pour une semaine, les chéris.
3: C'est énorme, ça.
1: On va faire un kiff, on va kiffer, ça, franchement, ça va.
3: Tu sais qu'à cause de toi à l'époque, on travaillait pas encore ensemble, j'arrivais en retard en cours. Tu me faisais tenir, et puis après j'étais revenu à Paris.
1: Ça me fait plaisir.
4: Vous allez faire des conneries?
1: Bon, allez, moi j'en ai marre.
4: Mais c'est ça qu'on aime.
1: Non, mais ça, Raymond, s'il te plaît, tu peux parler.
4: Mais qu'est-ce qu'il y a?
7: Hier, j'avais beaucoup de mal. C'est bien qu'on soit vendredi, hein.
1: Ah non, mais je te jure.
7: Samedi, là, je serais pas venu.
1: Ah non, mais je te jure. Non, mais vraiment, c'est dur, hein.
4: J'ai l'impression que c'est un problème avec moi.
1: C'est très dur.
7: Non, c'est toi, c'est dur.
3: C'est jeudi, vendredi.
1: Il est meilleur en canular. D'ailleurs, on va écouter son canular.
4: Là, d'accord.
1: Quand il a appelé un horloger et qu'il a dit qu'il cherchait midi à 14h.
3: Alors là, je reste.
4: C'est meilleur.
1: Si ça, c'est pas du génie.
3: Merci.
1: Franchement.
3: Merci monsieur.
1: Ça y est, c'est le moment qu'on attend tous. Le canular de Jordan Deluxe. Notre enfant prodigue. Alors, c'est quoi le scénario aujourd'hui?
8: Alors, on va appeler Lord Jorge. Parce que ma femme, Marie-Jeanne, cherche midi à 14h.
1: Parle normalement, c'est quoi l'histoire?
4: Alors, André Boucher va appeler l'horloger parce qu'il cherche midi à 14h. Sa femme n'a pas compris l'expression.
3: Ah, d'accord. Pas mal.
1: Par contre, je t'explique. Il va falloir que tu fasses un truc sympa.
4: D'accord.
1: C'est-à-dire, laisse parler le mec, etc. Commence pas à partir dans des monologues.
4: D'accord.
1: Sinon, le mec va raccrocher. D'accord.
4: D'accord, ok.
1: Tu te sens capable de le faire?
4: Oui, mais c'est-à-dire, faut quand même que je présente le personnage.
1: Non.
4: Et parce que sincèrement, Cyril, je pense sincèrement que, et c'est pas du tout, et je suis quelqu'un d'assez, j'ai pas non plus les mollets qui ont enflé. Je pense que les personnages sont très connus maintenant. Et donc, du coup, les gens les reconnaissent. Non, mais je rigole pas. Je pense que les gens les reconnaissent. Chana est d'accord avec moi, je crois.
6: Les gens les
4: reconnaissent. Et comme Madame Perroquet il y a quelques jours,
1: Allez, c'est parti. Voilà. Allez, c'est parti.
4: Donc, voilà.
1: Vas-y.
4: Ouais, c'est une bergerie.
1: Oh, oh!
3: Mais pourquoi tu fais ça?
9: Chevalier central d'horlogerie, bonjour.
8: André Boucher, charcuterie de père en fils depuis maintenant de génération. Ah, comment vous allez bien, monsieur, mon petit monsieur? Vous allez bien? Vous êtes en forme?
9: Oui, et vous?
8: Eh ben oui, tout va bien, parce que le soleil est là, comme on dit chez moi. Alors là, non!
1: Le canular est plus court que sa teub.
4: J'ai jamais vu ça.
1: Non, ça, je ne rigole pas avec ça.
4: S'il vous plaît, Cyril. Merci.
1: Mais lui, avec
4: ses blagues pourries, là, tout est
1: fou. Tu te calmes et tu vas nous faire le perroquet.
4: Ah, madame perroquet.
1: Mais avec. Et tu fais toi normal, d'accord? On va essayer un truc. Tu vas appeler, je sais pas moi, un horloger. Tu vas dire bonjour, j'ai un problème avec ma montre. Il va dire oui, quel est votre problème? Quel est votre problème? J'essaie de faire juste le perroquet, mais sans personnage. Essaie de faire ça.
4: D'accord.
1: Okay.
4: Change pas ta voix.
1: Non, mais c'est insupportable. Tu te rends pas compte.
10: Bonjour et bienvenue chez les bijouteries Georges. Nous allons donner suite à votre appel.
1: Non, mais Rochka, tu peux lui dire?
4: Non, mais.
6: J'ai pas les mots, en fait.
1: Bah oui. Non, mais c'est sa meilleure amie.
4: Mais. Je suis ta meilleure amie?
6: T'es pas meilleure amie?
1: Ah bah.
4: Oh, je suis content. Ça fait plaisir.
3: Concentre-toi, Jojo.
4: C'est ma meilleure amie.
1: Non, mais sans rigoler.
4: Bah, qu'est-ce qu'il y a? Vous êtes énervé.
0: Mais je te réjouis, Jean-Marc, il vient de bonjour.
4: Oui, bonjour, madame. Ah, bah, foutu, elle m'a foutu ce répondeur. Non, mais c'est dégueulasse.
1: Parce que t'es trop long.
4: Bah, j'ai même pas dit bonjour.
1: Mais t'es trop long.
4: Bah, là, il y a un problème.
1: C'était déjà trop...
4: Ah, bah, attendez, vous avez des complices ou quoi, là? Bah, regardez, il m'a foutu ce répondeur.
3: Il est persuadé que c'est nous le problème.
6: Regardez. Jordan, t'es lent et court.
1: Mais. Non, mais.
4: Et toi, calme-toi, hein, toi, t'es
1: quoi, avec ça?
6: Mais cours d'esprit.
1: Voilà, merci.
2: Ça, ouais. Merci. Cours d'esprit.
1: Merci. Allez, c'est parti.
4: Dingue, celle-là. Est-ce que le standard a compris le principe?
1: Ouais, c'est vrai.
4: Parce que là, j'ai un doute.
1: Le standard bon, a compris le principe. Voilà.
4: Je fais Madame Perroquet, alors.
9: Ouais, pas du tout.
4: Hein? Qu'est-ce que c'est que ça continue? C'est quoi ce bordel? Allô?
9: Oui?
4: Oui, c'est l'horlogerie?
9: Oui?
4: Oui, bonjour madame. Je vous appelle parce que je cherche midi à 14h.
9: D'accord, bah écoutez, trouvez midi, puis vous verrez pour 14h.
4: Ah bah voilà, c'est génial, merci madame. Au revoir.
1: Il est payé. Il est payé pour ça, il est payé. Il est payé.
4: Merci Esther.
1: C'est
4: Jean de Luxe, bravo, bravo.
1: Mais il est, quand il a dit au revoir, mais c'est vraiment le génie du bon. Le génie Jordan de Luxe.
4: C'est un de mes meilleurs, et voilà. Et alors
1: Combien vous mettriez à Jordan Deluxe au niveau canular? Dites la vérité.
4: Pas trop non plus.
1: Dites une note.
4: Une note sur 10, une note sur 20?
1: Sur 20.
4: Sur... Allez.
1: Je mettrais... Moi, pour moi, c'est la même.
4: Ouais. Je mettrais 5.
1: Hein. D'accord.
4: 5 sur 10, 5
6: sur 20.
4: Non, sur 20.
6: Moi, je mettrais 7 parce que je trouve ça très drôle, mais André Boucher, j'en ai marre.
1: D'accord.
6: Oh non.
1: Il faut qu'il fasse un nouveau. Ah, ouais,
6: faut
1: qu'il
6: renouvelle un peu, ça y est.
1: Ouais, ouais, c'est vrai. Il faut que tu te renouvelles un peu. T'es chiant.
8: Mais tu veux faire Brigitte Lacpite?
1: Ouais, ouais, bah, fais ce que tu veux. Mais...
7: Non, mais c'est pas vrai.
4: Je change ma note. Madame Nénuphar.
1: Comment tu le mets?
6: Moi, franchement, je suis une grande fan d'André Boucher. Donc, moi, je mets 11.
1: 11, très bien.
4: Sur 20? C'est fan, ça?
1: Bien.
3: En vrai, c'était nul, mais j'avoue que j'ai beaucoup rigolé parce que c'était nul. Donc, je voulais lui mettre la moyenne, je
1: mais
3: mets
1: c'est
3: 10.
1: Le principe. Hein.
6: Ah oui.
3: Ouais. Ouais, bah, oui, donc c'est bien.
1: Mais c'est le principe.
3: Bah, comme faire rire, 10 sur 20.
7: Toi, Raymond? Moi, je lui mets 12 parce que je serais incapable de faire ce qu'il fait.
3: Ah ouais?
7: Donc, je lui mets quand même 12.
3: Ah, ouais. Ah bah, il faut des colonnes.
7: Je sais pas s'il fait exprès ou si c'est travaillé. Si c'est de l'impro.
4: Ah bah, je me mets à nu, c'est beaucoup de travail. C'est la nuit, je répète les personnages.
7: Allez, je mets 9.
1: Bon, moi, je mets 2, j'en peux plus. Allez, merci. Allez, j'en peux plus. Allez, je mets 2, j'en peux plus. Allez, on va vous laisser avec Fun Radio Anthologie. Bien entendu, sur Fun Radio. Nous, on va être de retour lundi à 16h, bien entendu. 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C'est dans Hanouna, il est.
5: Merguez!
1: Et nous, on se retrouve en télé dans 20 minutes. Là. On a juste le temps de se changer, hein, les chéris. C'est important de se changer. C'est important. Surtout toi, Jordan. À tout de suite.
4: Merci.
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4: Merci Cyril, exactement, il faudra l'anthologie démarrer, il est 18h.

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2: Parfait pour attaquer le week-end, vous sortez du taf, vous êtes dans la voiture, je m'occupe de vous avec Party Fun des 21h et là, 3h, on révise nos classiques, on va se faire plaisir. David Guetta, Akon, Cascada, Bob Sinclair, Kylie Minogue, Calvin Harris, Carly Rae Jepsen ou encore The Weeknd. L'émission de ce soir est dingue les amis, le premier quart d'heure, c'est une pépite. Maria Carey, Benny Blanco dans les prochaines minutes. Et là, on va boire une boisson à l'orange qu'il faut secouer très fort. Ça va nous rappeler fin des années 80 et la Lambada. Voici le son de Jennifer Lopez et Pitbull pour attaquer le week-end avec Fun Radio Anthologie. C'est Anne de Flore, je m'appelle Mikosé. Welcome on board.

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1: Et évidemment, nouveaux horaires pour bien attaquer la rentrée. Le vendredi, le samedi, le dimanche, on est là entre 18h et 21h, 3h pour réviser les classiques. Après les cours, après le taf, on se fait plaisir les amis. On va démarrer tout à l'heure plus de 40 minutes de Dance Music Non Stop. Juste avant, je vous cale Yeah Yeah Yeah avec leur mix Day Track et September. Il y aura du Florida également pour la suite.
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0: Roger X. Edwell Roll dans Party Fun, dans Fun Radio Anthologie, que dis-je?
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0: Je suis un peu en avance. Party Fun, ça démarre dès 21h sur Fun Radio. Juste avant, on va se faire plaisir évidemment avec tous les sons qu'on adore. Dizon des rouleaux ou encore Florida avant 19h. Et oui, dès 21h, je traverse et je prends les platines de Party Fun.
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0: rencontre Ariana Grande et Lady Gaga. Rain on me.
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0: Et c'est parfait, après le taf, après les cours pour terminer l'après-midi, pour bien attaquer la soirée. Les classiques de Fun Radio, 18h-21h, nouveau rencard, vendredi, samedi, dimanche soir. On se fait plaisir avec l'ADN de Fun Radio, tous les sons qui ont marqué vos soirées. Je vous les joue jusqu'à 21h avec Boris Way, avec The Weeknd, et ça on adore. Le son de Martin Solveig avec Rejection sur Fun.

0: incluant le titre de Billy Abdatil dans la BO de Stranger Things, évidemment. Deuxième une pour ce titre et un excellent remix signé Boris Way.
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0: Allez hop les amis, sur Fun Radio, dans Fun Radio Anthologie, je viens de jouer plus de 40 minutes de dance music non-stop, ça redémarre évidemment très vite. Juste avant mon petit kiff avec un DJ qu'on adore, DJ Fun Radio, Martin Garrix pour la suite, et je joue aussi All City avec Good Times et Carly Rae Jepsen. Merci de démarrer le week-end avec Fun Radio.
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0: remixé par Sunday Legend, All Around the World devient Sweet. La la la. C'est Fun Radio Anthologie. Bienvenue les amis. 18h-21h, nouveau rencard, vendredi, samedi et dimanche sur Fun Radio.
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0: 21h, on passera en mode party fun jusqu'à 3h du matin avec vos DJ préférés, avec les plus grosses nouveautés, plein de surprises. Restez là. Dès 21h, on passe en mode party fun et jusqu'à 21h, on révise nos classiques préférés. Les sons sur lesquels on a peut-être fait des rencontres, sur lesquels on a passé forcément de belles soirées. Bob Sinclair, Kylie Minogue avant 20h. Et Calvin Harris. How deep is your love? Grande question. C'est Fun Radio, je vous souhaite un bon week-end. Hey,
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0: le savez, hein, Kali, je suis ultra fan. Sur l'album Fever, sorti à 25 ans, ça passe beaucoup trop vite. On va se faire ça à l'instant en mode new disco, en mode dance pop. Tout ce qui va bien pour démarrer le week-end.
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0: Ben voilà. Je sais pourquoi j'ai faim. Je suis réglé comme une pendule. Il est 20h, bienvenue.
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0: J'ai la dalle, j'ai rien dit. Plus de 40 minutes de dance music non-stop en plein cœur de ce torrent de classiques. Ça fait du bien. C'est ça, Fun Radio Anthologie, pour attaquer la soirée du vendredi soir. Je vous cale PH Electro, Magic System, Cascada et... On connaît Sexy Beach évidemment, mais autre collab David Guetta Icon qui est une pépite. Ce titre est sous-côté, faites-moi confiance. Voici Playhard, bon début de week-end avec les classiques de Fun Radio, c'est Fun Radio Anthologie. Bienvenue.

0: vais pas la chercher partout, hein.
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3: Exactement, les classiques de Fun Radio Anthologie. C'est le week-end sur Fun Radio, vendredi, samedi, dimanche, 18h, 21h, 3h pour se faire les classiques préférés. Et on va continuer évidemment de se faire plaisir pour la suite. Avant de passer en mode party fun dès 20h, les amis, il y a du gros son qui arrive avec Cascada et je vous cale aussi Stromae. Et dans le quart d'heure, je vous cale également Beyoncé dans Fun Radio Anthologie.
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0: Le son de Cruella avec Alive sur Fun Radio, 20h37, c'est en direct, c'est les classiques de Fun Radio, tous les vendredis, tous les samedis, tous les dimanches, 18h-21h.
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0: L'ADN de Fun Radio, c'est bien résumé. Tous les sons qui ont marqué Fun Radio, je vous les joue évidemment pendant 3 heures. Vendredi, samedi, dimanche, 18h-21h, vous avez retenu, c'est chouette. 21h évidemment, je vais passer en mode party fun, le temps d'aller prendre les platines. Et d'ici là, on continue de se faire plaisir avec les plus gros classiques de Fun Radio. La Soulish, House Mafia, Bruno Mars dans un instant. Et Daft Punk sur leur premier album Homework. Le classique, le titre culte. Voici Around the World.
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0: du matin avec le son de Partyphone, Rihab, Sam Felt au platine, Tomorrowland, One World Radio. Et je vous mixe vos sons préférés jusqu'à minuit car pour l'instant...
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0: Sur Fun Radio, il est presque 21h.
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Je vous souhaite la bienvenue. Pile 21h sur Fun Radio. Bienvenue tout le monde. L'émission Dance Electro de référence s'appelle Party Fun. Je vous accompagne jusqu'à 3h du mat et on va faire la fête évidemment jusqu'à très tard. Sam Felt, Rehab, Tomorrowland, One World, Elio à partir de minuit. Et moi jusqu'à minuit, je vous mixe vos sons préférés. Oui, ce sont vos sons préférés. Pour les choisir, c'est hyper simple. Mon mail mico@funradio.fr. Ça marche aussi avec les réseaux sociaux, avec le WhatsApp 06 43 07 12 89 ou directement sur l'application Fun Radio. Vous ouvrez l'appli, marquez 21h minuit, Mico c'est Party Fun et clac, juste en dessous réagir et vous pouvez lâcher un petit message vocal, un petit message texte avec vos sons préférés. Je mixe tout ça avec le nouveau Benny Benassi et Dualité avec California Jumin, le nouveau Bormin également dans Party Fun ou encore Armin Van Buuren. Bref, on va se faire plaisir et ça pour démarrer. Petit kiff avec le son de Ugel, on a lancé tout l'été là-dessus. Ugel avec Ultra Laté, voici Moving to the Sun. Je m'appelle Nico C, je vous mixe Party Fun sur

Fun, on va écouter Limon. Hey! Non, d'accord, il y avait un petit lien, c'est pas grave. Limon avec Pablo Number. Belle soirée, les amis. Le son de Party Fun. On en profite, on se fait plaisir. Tous les week-ends, 21h-3h. Vos sons préférés, je les mixe. Comme Robin Schulz, Chris Cross Amsterdam avec My Oh My et Armin Van Buren. La reprise du classique Enjoy the Silence de Depeche Mode. Voici Hit My Arms sur Fun Radio.

La collab est dingue, hein. Chris Cross Amsterdam avec Luzza et Willy William pour le son de Mayo Mayo. 21h28, c'est en direct, le son de Party Fun pour bien attaquer le week-end. Les amis, on se plaisir évidemment, on est en direct, vous choisissez la musique et on se fait la meilleure playlist pour attaquer la soirée. Faites-moi confiance, vos sons préférés, c'est Calvin Harris avant 22h pour le One Kiss ou encore Justy, Jack Style John pour Turn the Light Off. Et là, on va s'écouter une nouveauté, pépite. On connaît tous le son de Gauthier, le Somebody That You Should Know, le remix signé Arbat et David Guetta est une pépite. Je joue dans le quart d'heure. Et ça, on adore, les amis. Il était avec nous la semaine dernière pour le Fun Radio live au Sable d'Olonne. Il y a 10 jours exactement, il y a 15 jours même. Oh là là, le temps passe vite. Voici au Fun Back avec cette reprise de Star Sailor, c'est Fort to the Floor. Bon début de week-end, les amis. Merci d'avoir choisi Fun Radio pour passer ensemble avec nous la soirée du vendredi soir.

Le son de 10 est dans Party Fun avec la mère. Belle soirée tout le monde. Il est quoi, 10h moins le quart. C'est vendredi soir. On passe la soirée ensemble sur Fun Radio. Je m'occupe de vous jusqu'à 3h du matin avec Sam Feld tout à l'heure pour se terminer la nuit. On aura également Riab et des minuit on va passer en mode festival avec l'émission du plus grand festival de la planète Tomorrowland One World Radio débarque des minuit sur Fun Radio. D'ici là, je vous mixe vos sons préférés comme Alesso, One Republic et ça maintenant, petit kiff sur ce remix de Turn the Lights Off, le son de Justy, Jack Style Jones. On se le fait maintenant. Bon week-end tout le monde, c'est parti, Fun sur Fun Radio.

direct avec vous, avec le son de Party Fun sur Fun Radio. Vous savez quoi? Eh ben, on va continuer de se faire plaisir jusqu'à 3h du matin. On va s'occuper de vous avec vos sons préférés, avec également les plus grands DJ de la planète. On aura Riab et Sam Felt ce soir au platine de Party Fun à partir de 1h du matin et des minuit. On pense en mode festival avec Tomorrow.

0: Et dans le quart d'heure, Jokal Kungs, Epsilon, ou encore classe.
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0: J'adore l'idée que le top horaire ne repart pas au début. On va l'en faire à la main. C'est le meilleur moyen. Voilà. Là, ça marche. Toujours pas. Voilà, on y est.
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0: Ah bah ça arrive, qu'est-ce que vous voulez que je dise. Presque 22h, on est en direct, ça vous l'avez compris. Le son de Party Fun, ça se poursuit jusqu'à 3h du matin avec vos sons préférés sur Fun Radio. Bienvenue en tout cas si vous voulez débarquer. Je m'occupe de vous, vous choisissez la musique et on se fait la meilleure playlist pour le

On est posé, c'est vendredi soir, après une semaine de cours, une semaine de taf, on a envie de décompresser un peu, on va peut-être sortir ce soir ou demain, ou les deux évidemment, hein, c'est le et ou, c'est peut-être ce soir et demain aussi, ça marche. Il y en a qui vont bosser demain matin, qui iront peut-être en cours, donc bon courage tout le monde, en tout cas nous on fait la fête, on vous accompagne à sortir évidemment dans de bonnes conditions, donc n'oubliez pas de mettre votre capitaine de soir au volant, histoire de sortir avec vos potes, de les accompagner et surtout de les ramener en toute sécurité jusqu'à la fin de soirée, c'est hyper important les amis, je compte sur vous. Moi, je

Le son de classe avec All I Teen dans Party Fun sur Fun Radio. Bon vendredi soir les amis, bon début de week-end avec vos sons préférés dans Party Fun. C'est vous qui faites la prog jusqu'à minuit. Le mail Miko, M-I-C-O, @funradio.fr. Les réseaux sociaux, le WhatsApp 06 43 07 12 89. Et directement sur l'application Fun Radio pour choisir vos sons préférés. Alexandra Stan, Tame Impala avec leur mix de Boys Noise pour Dracula. Ou encore Benny Benassi et le DJ qu'on retrouvera tout à l'heure dès 2h du matin. Sam Feld avec Memories, ça va arriver dans les prochaines minutes. Et DJ Goja maintenant, Michiko, c'est la suite. Bon week-end, c'est parti.

22h43, Sam Felt en instant avec Memories. Et n'oubliez pas, on va le retrouver tout à l'heure aux commandes de Party Fun, rancard dès 2h du matin. Sam Felt, tout à l'heure au platine, Riab, un peu plus proche de nous, ce sera à 1h du matin et dès minuit. Le mode festival activé pour bien attaquer la soirée avec Tomorrowland One World Video au programme des nouveautés et évidemment des classiques avec des extraits de sets des précédentes éditions de Tomorrowland. Donc ça ne pas louper, à partir de minuit, Tomorrowland débarque dans Party Fun sur Fun Radio. Pour le son, Dub Dogs, grosse nouveauté Party Fun. On s'écoute ça avant 23h. Tamim Pala et Dracula et le dernier Alexandre Astan maintenant avec Tenacria. Voici We Are Free. Vous continuez sur la prog avec moi, hein, jusqu'à minuit, le mail, les réseaux sociaux, le WhatsApp et l'application Fun Radio.

Les horaires ne changent pas. 21h03, on passe la soirée ensemble. Tomorrow Landry, Absam Felt. Ça va être la suite à partir de minuit. Jusqu'à minuit, je vous joue vos sons préférés dans Party Fun. Sur Fun Radio avec Blaster Jax, Unfaithful, Jungle Back en classique, Armin Van Buren, Jack Style, Timmy Trumpet. Ou encore Bébé Rixa. C'est le son de cette girl.

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On passe la nuit ensemble, les amis. Oui, c'est vrai. Jusqu'à 3h du matin, je vous accompagne avec le son de Party Fun. Avant de retrouver Tomorrowland, One World Radio de minuit. Avant de retrouver Riab, avant de retrouver Sam Felt. Jusqu'à minuit, je vous joue vos sons préférés dans Party Fun sur Fun Radio. Blaster Jax, Riab, Gentleback ou encore Armin Van Buren dans les prochaines minutes. Et comme promis, on va se faire un petit kiff. The Counter est son classique, L'amour toujours. Et la collab, Bébé Rixa, David Guetta avec Sad Girl. Bienvenue dans l'émission Dance Electro de référence. C'est Party Fun. Number one. 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

Walking on the Dream, le bootleg est juste incroyable. Les amis, Empire of the Sun, Michael Calfon et Axwell à l'instant sur Fun Radio. 23h22, belle soirée les amis, vous l'avez compris. On est en direct, ça démarre à 21h tous les vendredis, tous les samedis soirs. On fait la fête ensemble. Je vous accompagne, moi, à partir de 18h, puisque le vendredi, puisque le samedi, puisque le dimanche, on se retrouve désormais nouveau rencard. 18h-21h avec les classiques de Fun Radio Anthologie. Et juste après, dès 21h, le vendredi et le samedi soir, on est en mode party fun avec vos sons préférés jusqu'à 3h du mat. On ne vous lâche pas, on passe la soirée ensemble jusqu'à 3h du matin avec John Dalbach pour le son, Blink et le DJ qui sera avec nous à partir d'1h du mat dans Party Fun sur Fun Radio. Donc soyez là tout à l'heure pour suivre le mix de Riab. Et Riab, on l'écoute maintenant dans Party Fun avec The Last Dance.

Et ça fait du bien. Je suis en train de regarder les classiques qui sont demandés sur le mail ou sur les SMS. Je suis tombé sur du Paul Johnson, Get Down. On peut le jouer avant minuit, ça peut me faire triper. J'adore ce classique. Paul Johnson, Get Down, ça peut le faire avant minuit, tiens. Encore d'autres classiques qui arrivent. Il y aura Disturbed avec The Sound of Silence, ça c'est acté. On va demander également du Disclosure avec le You and Me. Ça aussi, c'est une pépite. On va se le faire, c'est promis, avant minuit. Merci d'être là, les amis. Après le taf, après les cours, avant de partir en soirée, on se fait plaisir, évidemment, avec tous les sons qu'on adore dans Party Fun sur Fun Radio. Et nous, on est là, évidemment, avec vous, avec vos sons préférés. Et donc, il reste quasiment une demi-heure pour choisir la musique. Le mail mico@funradio.fr, le WhatsApp 0643 07 12 89, les réseaux sociaux, que vous soyez Facebook, Instagram, X, Snapchat, TikTok, page Fun Radio, page Mico C, pour choisir le son. Et directement, l'application Fun Radio, c'est le plus simple. Vous ouvrez votre smartphone, hack, pam, vous ouvrez l'application Fun Radio, Mico C, Party Fun, en dessous vous lâchez un petit message et je vous mixe vos sons préférés.

single en duo. What are we gonna do à l'instant? C'est une pépite. 23h47, on est en direct. Le son de Party Fun sur Fun Radio jusqu'à 3h du matin. Rehab, Sam Felt et Tomorrowland One World Radio. C'est le programme à partir de minuit jusqu'à minuit. Je vous joue vos sons préférés sur Fun Radio avec Clony. Nouveauté Party Fun et le son de Good Girl. Et Timmy Trumpet, John Martin maintenant avec le son de All My Life sur Fun.

0: J'adore ce remix de Rivo. You and me, Disclosure. Un peu de douceur, ça fait du bien avant de passer en mode fête, évidemment. Et on va passer en mode festival, plus que ça. Avant de retrouver Riab et Samfelt à partir des 1h du matin, on passe maintenant sur Fun Radio en mode festival avec l'émission du plus grand festival de la planète, c'est Tomorrowland One World Radio. Vous ne bougez pas, moi non plus, je reste là, je vous accompagne jusqu'à 3h du matin sur Fun Radio. Pour ceux qui sont au boulot, bah bon courage. Et pour tous les autres, bah bonne fête tout le monde, bon week-end, on en profite.
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Ouais. Partie fun, ça se poursuit les amis. Jusqu'à 3h du matin, on va retrouver Sam Felt tout à l'heure ou encore Riab. Et pour tout de suite les amis, on passe en mode festival, le plus grand festival de la planète à son émission. La suite dans Partie Fun, voici Tomorrowland One World Radio. Bon week-end. 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

On en profite, c'est le début du week-end. Merci d'être là, les amis. Depuis 21h, on est en mode party fun sur Fun Radio avec vos sons préférés jusqu'à minuit et les plus grands DJ de la planète jusqu'à 3h du matin pour bien profiter du week-end. Le son de party fun avec Tomorrowland One World Radio, c'est jusqu'à 1h du matin. Bon week-end.

C'est parfait, avant de partir en soirée, peut-être déjà dans la voiture avec les potes, direction le bar, l'anniversaire chez les amis ou la soirée en discothèque. Et bon, on est là avec le son de Party Fun. On vous accompagne jusqu'à 3h du matin avec les nouveautés, avec des sets extraits des précédentes éditions de Tomorrowland. Bref, on se fait plaisir jusqu'à 1h du matin avec Tomorrowland One World.

0: Une petite heure en mode festival, ça passe beaucoup trop vite. En tout cas, Tomorrowland One World Radio, ça retrouve dans Party Fun tous les vendredis, minuit, 1h. Vous l'avez compris, on repart dans Tomorrowland la semaine prochaine sur Fun Radio.
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0: La soirée ne fait que démarrer, les amis. Party Fun, ça se poursuit jusqu'à 3h du matin. Et entre Tomorrowland One World Radio et Sam Felt, on retrouve un DJ qu'on adore. Riab prend tout de suite les platines de Party Fun sur Fun Radio. Belle nuit tout le monde, Party Fun jusqu'à 3h du mat.
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Et il fait partie de la team des DJ résidents Party Fun. Riab est avec nous tous les vendredis soirs entre 1h et 2h du matin. Et je peux vous dire qu'on va encore se faire plaisir. Il y a encore des pépites à découvrir avant 2h. Reste avec nous jusqu'à 2h du matin. Riab est au platine de Party Fun sur Fun Radio.

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1: J'adore ce titre. Bon week-end tout le monde. Le son de Party Fun depuis 21h avec les nouveautés, les remixes, les versions inédites et évidemment vos artistes préférés. La preuve, depuis 1h du matin, Riab était avec nous aux commandes de Party Fun. Il sera là évidemment vendredi prochain.

Bonne nuit les amis, bon week-end, je m'appelle Mico C, Party Fun, ça se poursuit jusqu'à 3h du mat sur Fun Radio. Après Tomorrowland, One World Radio et après Riab, vous le savez tous les vendredis à 2h, on retrouve maintenant Sam Felt aux commandes de Party Fun. Vous êtes prêts? Let's go!